0: C'était Archimède.
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0: Bonsoir.
3: Tout va bien, bonsoir.
0: Pascal,
3: très heureux d'être là.
0: Et Benabar, bah nous aussi, on
4: j'espère
0: est content de vous
4: pas
0: avoir.
4: J'ai votre lancement parce que je suis rentré avec
3: Franck. Non.
0: Non, ça faisait vivant.
4: Voilà,
0: ça faisait,
4: voilà.
0: Les invités arrivent pile au moment du début de l'émission, ça faisait direct.
4: Ouais, ok.
0: Voilà.
3: Enfin, moi, je ne t'avais pas vu venir. Hein, c'est...
4: Ah oui, ça.
3: Comme elle a dit, c'était... je trouvais ça drôle.
0: Bah,
3: le dieu qu'on n'a pas vu venir, c'était bien.
0: J'ai pas vu venir votre dieu parce que
3: vrai, ouais.
0: Tous les deux, chacun de votre côté, vous tracez votre route et vous avez une foultitude de tubes. On connaît par cœur. Exemple, le dîner de Benabar. Le dîner de Benabar. On s'en fout, on n'y va pas. On a qu'à se cacher sous les draps. On commandera des pizzas. Toi, la télé, moi. Et de Pascal Obispo, on connaît. Si j'ai. Existe.
4: Entre autres. Entre autres.
3: Oui, non, mais ça va.
4: Il y a une belle collection, Pascal.
3: Non, c'est pas la peine. Ah, ben voilà.
0: Pour me faire arrêter de chanter. Hein.
3: C'est une chanson d'un mec très enthousiaste. Moi je suis enthousiaste.
4: Ben oui, tu l'es en ce moment.
3: Ouais.
4: Ouais.
3: C'est vrai.
4: Ben moi aussi. On est content de sortir ce titre.
0: Racontez-moi
4: votre
0: rencontre. Oui, ça s'entend que vous êtes en tout cas content d'être ensemble ici en studio. Ça me fait plaisir. Mais racontez-moi votre rencontre à tous les deux.
3: La vraie ou la fausse? Non, la fausse.
4: La fausse.
0: Ah non, attendez, c'est-à-dire, c'est quoi? Il y a plusieurs rencontres dans la vie et en studio.
4: On s'est rencontrés sur des plateaux de télé.
3: Oui, sur des plateaux de télé. Puis après, je l'ai rappelé pour une émission, pour un album pour le sida. Voilà.
4: Et puis les Restos du Cœur aussi.
3: On devait participer, on s'est vu au Restos du Cœur, et puis on a déconné souvent.
4: Ça soude les Restos du Cœur.
3: Et en fait,
4: comme on passe 15 jours les uns sur les autres, ça crée des liens, quoi.
3: On s'est aperçu que malgré notre énorme différence,
0: d'âge.
3: Ouais, d'âge.
0: Vous êtes beaucoup plus vieux, Pascal, c'est ça?
3: Ouais, beaucoup plus vieux. Oui, parce que lui, c'est un junior, lui, il commence à peine.
0: C'est ça.
4: Putain, j'aimerais bien.
3: On s'est aperçu qu'on pouvait être complémentaires et pouvoir faire de bonnes choses ensemble. Et en fait, ça fait longtemps qu'on rigolait ensemble, qu'on pouvait bouffer ou se croiser, etc. Mais on n'a pas vraiment fait de musique, quelque chose de concret, nouveau, de festif, une forme de chanson dans un désespoir optimiste. En tout cas, une question. Pour laquelle on n'a pas la réponse de toute façon.
4: Ouais.
0: Reste-t-il du bonheur? Oui, vous n'avez pas choisi la question la plus simple.
4: Oui, carrément. Bah, d'ailleurs, elle reste
3: suspendue
4: la question. Mais il en reste. Enfin, moi, je le pense vraiment. En tout cas, c'est à nous de le créer, le bonheur. Oui.
0: Et il y a de la joie dans cette chanson, c'est sûr.
4: Exact.
0: Je vous propose qu'on l'écoute et après, ils vont nous raconter comment ils l'ont fabriqué. Reste-t-il du bonheur? Le duo que non, je n'avais pas vu venir. Ouais. Benabar, Obispo, ici, c'est parti.

0: Alors, est-ce que vous avez trouvé la réponse à cette vaste question? Reste-t-il du bonheur? Benabar et Pascal Obispo sont avec nous ce soir en direct dans Décibels. Racontez-moi la genèse de cette chanson, messieurs. Qui a eu l'idée? Qui a donné le premier encart?
1: Pascal, qui fait un album que t'as fini d'ailleurs, tu continues.
2: J'ai presque fini.
1: Où il invite des copains sur des nouvelles chansons. Et il m'a proposé deux chansons. Moi, j'ai tout de suite choisi celle-là. J'ai toujours tout de suite adoré le texte de Pierre-Dominique Burgot, qui est un super auteur. On savait déjà, mais là, et puis ces images, là, un réfrigérateur. Moi, j'adore ces chansons-là, poétiques, avec des moments très triviaux, très terre à terre. Enfin, j'adore son coup de plume. Et on l'a enregistré le plus facilement du monde. On a été en studio chez Pascal, et puis voilà. Et puis on s'est aperçu assez vite qu'il se passait un truc avec cette chanson. Et donc nous voilà, parce que c'était pas du tout prédestiné à devenir un single.
2: On ne sait pas, en général. On
1: n'est pas posé de questions.
2: C'est pas notre spécialité. Moi, ça n'a jamais été ma spécialité. Je n'ai d'ailleurs jamais choisi aucun single des albums. En fait, l'album, c'est un album que je prépare depuis pas mal de mois.
0: Ah oui, on a parlé la dernière fois.
2: D'années,
0: oui.
2: C'est un album qui s'appelle Héritage, où je rends hommage à tous les artistes que j'aime qui souvent donc viennent partager des moments avec moi, mais des artistes dont j'admire la plume ou le talent de mélodiste. Voilà, pour moi, ce sont tous des auteurs-compositeurs extraordinaires. Et donc j'ai la chance qu'ils acceptent de venir partager un moment de bien-être dans mon studio. Et donc
0: Bruno,
2: c'est le premier, mais je t'avais balancé déjà un nom la dernière fois.
0: Ouais.
2: Voilà, il se trouve que c'est vrai, il y a
1: oui, Bollinger.
2: Ah ben t'es là, regarde, ça commence bien. Ça commence bien, mais c'est vrai qu'il y a beaucoup d'artistes qui. Mais ça sera pour donc l'année prochaine. Mais Francis,
0: oui, on avait parlé de Cabrel.
2: Francis ouais. qui est venu, Michel Jonas, Julien Clerc, Renaud aussi, Bruno. Il y en a d'autres, on peut pas
0: c'est
2: tous les dévoiler.
0: C'est un chouette gang, hein, quand même. J'aime bien.
2: Ben, disons que oui, mais quand on rend hommage à la chanson française, comment dire, on a. Moi, c'est vraiment le but de cet album. Je tire le fil de fan. Héritage, c'est tout ce que j'ai pu comprendre, ne pas comprendre, tout ce que j'ai pu apprécier, tout ce qui m'a touché, tout ce que j'ai appris avec eux et même avec Bruno, même si il est beaucoup plus jeune que moi. Mais en fait, l'idée c'est vraiment de rendre hommage à la langue, ouais. La langue française. Moi, j'ai démarré avec de la pop, c'est-à-dire la pop musique, c'est le chanter rien. Mais
0: je peux tout chanter, je connais tout par
2: cœur. Non, mais chanter bien.
0: Plus que tout.
2: Oui, voilà, c'est ça. Donc la pop musique, c'est quoi? C'est chanter rien, mais le faire bien.
0: Oui.
2: Voilà. Et après, je me suis mis à
0: éviter de plein de violons.
2: À aimer les lettres. Ouais. À aimer, je me dis, ah ben non, mais attends, je suis trop vieux pour chanter tulup tup tup. Alors, et puis j'ai écouté des mecs comme ça, de la nouvelle chanson française. Je dis, ben oui, il faut que je fasse la chanson française. Il faut que j'arrête avec mes tulup tup tup. Et je me suis mis à aimer vraiment le.

0: le texte, le verbe. Donc on a j'ai beaucoup travaillé avec d'autres artistes, et puis même Marceline Desbordes-Valmore, qui avec qui cette poétesse du 19e siècle, avec qui j'ai fait un album magnifique. Et donc depuis, j'ai envie de travailler avec des auteurs et compositeurs, et cet album, c'est vraiment un album, on va dire, hommage à la chanson française, et tous ceux qui veulent participer acceptent de venir partager un moment avec moi.
1: Mais alors, Benabar, vous auriez pu écrire un texte.
2: Oui, mais c'était pas du tout le truc de base, en fait. Ça s'est vraiment fait simplement, comme le disait Pascal. Et puis, je suis très heureux de pouvoir aussi rendre hommage aux auteurs qui sont souvent un peu malmenés dans ce métier, il faut le dire.
1: Souvent, déjà, on parle pas d'eux.
2: Et on parle jamais d'eux.
1: Il n'y a pas beaucoup. Là, tout à l'heure, Pascal parlait de Julien Clerc, qui a toujours l'élégance, lui, de nommer tous les auteurs qui lui écrivent des textes pour ses albums et tout. Mais c'est pas le cas de tous les artistes. C'est vrai qu'il y a certains auteurs où ils n'ont même pas le droit de le dire.
2: Oui, exactement. Il y a ce truc-là. Voilà. Et puis revenir à quelque chose aussi. Alors, déjà, j'étais très, très flatté qu'on me demande comme interprète.
1: Oui, mais oui, c'est très chic.
2: Céline Dion, c'était pas mon cas avant.
1: Et vous a appelé Céline, c'est ça le confort du studio.
2: Oui, Céline. Moi, j'ai dit qu'on m'appelle Céline. Oui, je comprends. De toute façon.
1: Je comprends. Voilà.
0: Bon, c'est vrai que je l'ai dirigé. Ouais. Je l'ai rendu Céline. Je l'ai rendu Céline comme ça. Moi, j'adore Céline Dion. Non, mais c'est vrai que, en fait, j'ai jamais vraiment aimé, on va dire, les gens qui étaient trop techniques. L'aspérité, le défaut. Ouais. Je l'ai toujours exploité, si on peut parler de défaut, mais le défaut, c'est que le caractère. Et le défaut, c'est le caractère. Et le caractère, c'est tout ce qu'on recherche. Et quand on fait un duo avec Bruno, je veux que ce soit lui. Ouais. Je veux pas le gommer. Donc, en fait, c'est bien lui, comme tous les autres chanteurs, les deux autres chanteurs avec qui j'ai travaillé, ou chanteuses. Et c'est ce qui est important. Voilà. On va pas tous chanter pareil. Donc, voilà. Donc là, il déconne. Mais voilà. Moi, je l'ai vu sur scène plusieurs fois. Et c'est un super interprète. Et surtout que c'est un mec sur scène, ça, il envoie. Bon, c'est vrai qu'il vieillit un peu, mais bon.
2: Écoute, on va pas vers le mieux. Qu'est-ce que tu veux?
0: Bah non, je sais.
2: C'est notre dernier tour de piste à tous les deux.
0: Ah non,
1: c'est horrible.
0: Non. À moi, oui, mais pas à toi.
2: Si, moi, je peux.
0: Mais tiens, Junior, arrête un peu.
2: Putain, j'ai 56 ans, arrête.
0: Bah moi, j'ai 61 dans 3 mois. C'est fini.
2: Ça, c'est des conversations.
0: Et place aux jeunes.
2: Place aux jeunes.
1: Moi, je vous fais signer au minimum pour 30 ans.
0: À nous deux, on a combien? 117 ans,
2: c'est vrai. Ouais, j'étonne.
0: Bon, qu'est-ce qu'on disait? On l'a pas vu venir.
1: Non, mais ça, on l'a pas vu venir, c'est sûr. Reste-t-il du bonheur? N'empêche que j'aimerais savoir comment ça s'est passé, ce moment-là, où vous décidez, Pascal, d'attribuer cette chanson à Benabar. Pourquoi, d'après vous, elle lui va comme un gant?
0: Alors, en fait, dans tout cet album, c'est un hommage, donc, à la chanson française, aux auteurs-compositeurs, mais aussi à la musique d'un certain genre. C'est-à-dire, pour moi, la chanson, la meilleure chanson française, on va regrouper, on va partir de fin 60 et début 80 aussi, mais c'est vraiment la chanson des années 70. Quand je me suis replongé dans...
1: C'est qui, c'est Berger?
0: Alors, Les Marquises, l'album de Brel, Marquises, oui. Ça c'est les années 70. Okay. On a toujours Brassens, mais on a Julien Clerc, on a Francis Cabrel, on a Delpech, on a Souchon. Et moi je fais une anthologie, comme tu sais, sur la chanson française dans mon application,
1: oui, les reprises.
0: Où je reprends.
1: Ouais.
0: Et c'est vrai que dans cet album, donc en fait, je travaille sur des ambiances différentes, mais dans le genre. Une espèce de années 70 2.0. Et cette chanson, je l'ai voulu. Alors, bizarre, tu vas voir, tu veux, je te dise d'où elle vient. Elle vient d'un album que j'écoutais, des Wings, de Paul McCartney. On entend bien cette prédominance de basse comme ça. Ouais. Une espèce d'un truc un peu campagne, un peu.
1: Il y a un petit banjo aussi.
0: Un peu terre. Oui, c'est ça. Donc, c'est vraiment une chanson de terre. On a l'impression que, voilà, moi, je suis un petit-fils de paysan, de vigneron. C'est vraiment une chanson comme ça. J'avais envie de retrouver ce genre d'odeur. Et c'est vrai que Bruno, dans ses textes, dans sa lecture du quotidien et comment il l'exprime dans son écriture, on est vraiment là, on est près des gens. Moi, ce que je n'avais pas dans mes textes avant de travailler avec d'autres auteurs, j'avais pas ce truc-là. J'étais très très bien servi, évidemment, par Lionel Florence, mais c'était autre chose. Et là, c'est vrai que on est dans les détails, on est dans le réfrigérateur, et c'est vrai que je me dis, tiens, ça c'est Bruno, ça. Mmh. Ça c'est Bruno, ça va le faire marrer. Voilà.
2: Bon, bref. Et la première écoute, parce qu'il y en avait deux au début, tu te souviens, il y avait deux ouais. possibilités. Ouais, ouais. Et on l'a fait, j'espère que ça se ressent dans le titre. On a fait ça aussi simplement, Pascal, comme moi, on a cette volonté, peut-être aussi avec l'âge, en l'occurrence.
1: Non, mais c'est décidément, vrai. Décidément, c'est un thème.
2: Ouais, non, ouais, c'est ça. Il y a peut-être un peu ça, parce qu'il y a le bon côté aussi de le fait d'avancer dans la vie, dans sa carrière, de pas se poser de mauvaises questions, surtout quand on enregistre. Il y a tout ce qui va autour d'un disque, d'une sortie d'album, la promo, les intérêts. Il y a aussi le moment où on est autour d'une guitare ou d'un piano, et puis on fait une chanson.

0: Et ce moment-là, moi j'y tiens beaucoup, Pascal aussi, et cette chanson a vraiment été faite comme ça, sans aucune ambition, sans compliquer, sans mettre des intermédiaires, des avocats, des tout ce que tu veux. Tu vois, parce que ça peut vite tourner dans des trucs comme ça aussi. Dans
1: le partage, c'est un partage de plaisir, simplement. Voilà.
2: C'est comme ça. C'est payé en caisse de bière.
1: Je sais que dans la vie...
0: Et oui, et puis moi j'ai vraiment envie de travailler comme ça, globalement, même pour les concerts, même pour... Mais même pour les interviews d'ailleurs, sans fioritures inutiles qui prennent des fois une place inouïe.
1: Alors moi c'est bizarre parce que c'est vrai que dans la vie moi je suis quelqu'un de très enthousiaste, etc. Moi j'aime bien blaguer tout ça et quand je suis en général dans un studio, c'est vrai que d'enregistrement je deviens tout à fait sérieux. Et en fait avec Bruno j'ai gardé cet enthousiaste encore comme dans la vie ou comme quand je suis sur scène. Et c'est vraiment super agréable de bosser avec lui parce que on s'amuse et quand on n'a aucune pression, on est vraiment dans un partage sans aucune ambition, sans aucune recherche, comme tu disais tout à l'heure, peut-être qu'on peut se retrouver à la radio et promotionner un single. Voilà. Et puis c'est sans ChatGPT, je précise.
2: Oui. Voilà. On sent pas la patte de l'intelligence artificielle, tout ça est très naturel.
0: On a de la bêtise authentique.
1: Ah bah oui, c'est la bêtise authentique.
0: Oui, c'est ça.

0: actualités respectives de mes invités sont effectivement très intéressantes. On parlait de l'album Héritage de Pascal Obispo, double album qui, sortira quand il sera prêt.
1: C'est comme ça, il n'y a pas de...
0: On fait l'appel, on sait qu'il y a Appelle-moi Johnny, on sait qu'il y a Notre-Dame et la France, on sait qu'il y a le duo avec Benabar.
1: Ouais, aussi, comme sur son, il est aussi sur son bonheur, album, c'est génial.
0: Et une chanson avec Francis Cabrel.
1: Entre autres, il y a d'autres artistes, évidemment.
0: Oui, non, je sais, ça fait 4 là, c'est pas beaucoup pour un double album. Je sais
2: c'est une chanson de 20 minutes à chaque fois, attention.
1: On peut presque rajouter un 0 au 4, un double album. Écoute, il faut que je passe à autre chose. Moi, c'est fini, j'ai raccroché des gants.
0: Donc, Héritage, vous avez compris, gros projet de Rocky Balboa, Pascal Obispo, les gants.
1: Non, pas du tout. Bon, enfin, écoutez, ouais, c'est comme ça. On essaie de faire toujours de la bonne musique. Mais en fait, ce qui est bien avec l'âge, je trouve, c'est que on est beaucoup plus doué, c'est ça, beaucoup plus détendu dans l'approche de cet art. Qui n'est pas forcément un art mineur, mais on va dire même si c'est un art mineur, comme je dis toujours, c'est un art mineur à fonction majeure, puisque d'abord ça nous fait du bien, ça peut faire du bien aux gens aussi. Et c'est vrai que en vieillissant, moi j'avais déjà pas beaucoup d'angoisse, mais là c'est vraiment, je suis vraiment tellement heureux, tout est très cool et tous mes invités sont heureux de partager ce moment avec moi et je suis très heureux de partager avec Bruno parce que à force d'avoir fait d'autres conneries et des conneries, il vaut mieux à un moment donné s'arrêter dans un studio et faire de la musique ensemble, monsieur
2: Benabar. Exactement, faire de la musique et on partage tous les deux ce goût ce culte du divertissement qui est souvent traité pas avec forcément du mépris mais bon avec un peu de distance.
0: Il y a des gens qui vivent leur musique de manière plus snob que vous.
2: Voilà,
0: c'est comme ça qu'on peut le dire.
2: Et qui sous-entend un petit peu que le divertissement, bon, c'est un peu bébête, un peu racoleur, et tous les deux, on pense le contraire. Le divertissement, d'une part, on peut avoir des ambitions artistiques dans le divertissement, et puis ça peut apporter quelque chose en termes de poésie, et en plus divertir, cette notion-là de que les gens aillent un peu mieux pendant les 3 minutes où on chante. Essayer d'aller vers ça, c'est quelque chose qu'on voulait tous les deux insuffler dans.
1: C'est vrai, c'est la fonction. C'est notre fonction majeure finalement pour notre art mineur.
0: Le Soleil des Absents, c'est le nom de votre prochain album, Benabar. Oui. On a une date de sortie ou pas?
2: Alors oui.
0: Ou alors c'est comme Pascal, ça sortira quand ça sera prêt.
2: Non, c'est à la rentrée en janvier. Je crois que c'est le 30 janvier. Mais enfin,
0: janvier 2026, en tout cas. Oui. Et y a des dates de concerts qui commencent à arriver, notamment le 29 avril prochain à Paris, à l'Olympia. Ça, c'est le concert de rentrée, c'est le début de la tournée.
2: C'est le début de la tournée. On ne sait pas où elle va nous mener, d'ailleurs. On va voir comment ça va se passer, mais ça fait 4 ans, je crois que j'ai pas tourné, mais c'est la première fois depuis que j'ai commencé.
0: Vous arrêtez aussi longtemps?
2: Je m'arrête aussi longtemps. Ouais. Ça s'est fait comme ça. En fait, c'était pas du tout un choix ou un calcul, mais il y a eu plein de raisons, plus ou moins tristes. J'ai perdu un de mes plus vieux musiciens, Denis. Évidemment, ça.

0: ça a modifié plein de choses, surtout intimes, évidemment. Ouais. Et puis les choses se sont faites comme ça, et l'album a été long à faire. Ça a été parfois un peu dur, mais en fait, curieusement, comme on était tous dans un moment très triste, parce que Denis, on a commencé ensemble dans les bistrots en 95, donc il était toujours avec moi sur scène.
1: Enfin, il jouait quoi comme instrument, Denis?
0: De l'accordéon et du sax. D'accord. Il avait aussi composé pour moi, fait des arrangements.
1: Ah oui, donc c'était votre ami et votre binôme artistique.
0: Ah bah ouais, depuis le début.
1: Ouais, ok,
0: ouais.
1: D'accord.
0: Et en fait, de partir sur cette tristesse nous a tous forcés à porter du bonheur, justement. C'est pour ça que j'ai été très touché par la chanson de Pascal, parce que je me suis vraiment posé la question pendant 4 ans, reste-t-il du bonheur? Et comme on était tous là-dedans, ouais. En fait, ça a donné une patine à cet album, moi, qui me touche beaucoup, qui est assez joyeuse, avec cette volonté, le soleil derrière les nuages, quoi.
1: Mais c'est-à-dire, il faut que la joie revienne un petit peu avant de refaire des chansons, ou est-ce que c'est le fait de retourner à votre travail, ouais, qui vous a rapporter de la joie?
0: Ouais, de la joie. Et surtout le fait de se dire, depuis le début, qu'il faut pas se laisser aller à un album triste. C'était presque trop facile. Puis c'est vrai, il suffit d'allumer la télé pour être déprimé quand même. C'est pas compliqué.
1: Oui, ça c'est donc, en ce moment, oui, effectivement.
0: Voilà, donc on a tous, ouais, l'envie comme ça d'apporter de la joie à la personne qui voudra bien écouter l'album. Donc ça, curieusement, cet album a été long parce que ça a été un voyage intime que j'avais jamais fait à ce point-là. Et donc je suis fou de joie de commencer à partir sur scène parce que ouais, ça aussi, c'est un peu ce qu'on n'arrête pas de se dire avec Pascal, le moment où on chante la chanson devant quelqu'un, quoi. C'est quand même le but du jeu, quoi.
1: Pascal, vous, vos chansons préférées, vous les écrivez quand vous êtes triste ou quand vous êtes heureux?
2: Je pense que c'est juste une question d'envie, c'est-à-dire que ça vient comme ça. Moi, j'accumule de l'énergie, qui peut être de l'énergie
1: oui, souvent négative.
2: Ouais, j'ai tout négatif, et puis ça vient, il suffit simplement que je reçoive des textes, voilà, c'est juste de l'énergie, je sais pas, il y a pas gay ou pas gay. Non, quand j'ai été vraiment très très mal, non, je peux pas écrire, non, on fait que des trucs vraiment pas cool. Non, moi, en plus, j'aime les chansons romantiques, surtout, bon, voilà, quand je suis au piano, c'est toujours, ouais, c'est toujours très féminin, j'ai envie de faire pleurer, mais je suis pas dans un mood triste, en fait, voilà, je suis dans un mood plutôt romantique, d'un ami de la beauté qui voudrait que la beauté perdure, en tout cas grâce aux mots, grâce aux mélodies, voilà, à l'effet que ça peut avoir sur les gens. Moi, je sais que ça en a sur moi. En fait, si je fais ça encore aujourd'hui, c'est parce que je sais que je suis toujours impacté par des chansons, par des phrases, par des mots, par des poèmes, et cet impact me donne envie de faire la même chose pour d'autres personnes, parce que je sais que ça existe. Je sais que je peux pleurer en écoutant une chanson, donc si je peux moi-même faire pleurer avec ma chanson, émouvoir ou peut-être faire rire, rire, c'est vrai que c'est avec Vito, j'ai fait rire.
0: Ah oui,
2: avec Vito, ouais. Et là, on s'est bien marré avec Mickaël. Bon, enfin voilà ma démarche.
1: Mel,
0: il faut se méfier de ces états d'âme.
1: Moi, je vais la chanter, la chanson.
2: C'est
1: aussi,
2: toi, faut que je te parle. J'ai passé ma soirée à boire. Non mais c'est fou, hein. Non mais je suis un héros dans les banlieues, moi je te le dis.
0: C'était marrant cette chanson.
2: Ah moi je sors, hein. Moi tous les rappeurs, de toute façon je suis un héros pour tous les rappeurs.
1: Et
2: même génération montante, quand ils me voient c'est Vito, c'est tous ces respects.
1: C'est Vito.
2: Ah ouais, respect. Mais c'est quasiment comme si j'avais, tu sais, des grosses chaînes et tout.
0: Ah ouais.
2: Des sourcils
1: bien
2: coupés,
1: sûr.
2: Des flingues, etc.
0: Ah ouais, on avait parlé de tout. Moi c'est pour la série H. Ils connaissent pas mes chansons, mais ils connaissent H.
1: H. Donc il y a Benabar de H et Pascal Obispo qui fait Vito, qui sont les invités ce soir de Skyrock. On vous embrasse tous très fort et à bientôt, messieurs.
0: À bientôt, merci
1: beaucoup. Merci d'être venu nous voir.
2: C'est très court.
1: il est 35.
2: Plaisir. Non, mais la fin, je ne l'ai pas vu venir.
0: Alors non,
2: tu l'as vu venir, la fin?
0: On nous chasse.
2: Ah ouais, non, mais enfin,
0: d'habitude,
2: pas vu,
0: les gens, ils restent beaucoup plus longtemps, mais nous, comme on a été chiants et cons.
2: Non, pas du tout.
0: Ils ont foutu,
1: vous avez eu 5 minutes de rap parce que vous êtes mignon et que vous êtes deux.
2: Fini avec une fin positive. J'aimerais bien écouter ta chanson, s'il te plaît.
0: Ah oui.
1: Allez, Benabar.

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2: Alors, on peut passer une petite demi-heure ensemble, Didier Varro.
3: Oui.
2: C'est toujours un bonheur.
3: Merci de me recevoir.
2: Ah mais alors, avec joie, parce que vous sortez donc jeudi prochain la chanson française, un peu, beaucoup, passionnément, aux éditions Le Robert. En fait, ils ont cette collection qui s'appelle Un peu, beaucoup, passionnément, qui s'essaye de décliner dans plein de thèmes. Et vous, évidemment, votre thème, c'est la chanson française. Vous mettre du Sanson, c'est vous attendrir le cœur. Double dose. Que journaliste, qu'animateur, mais aussi dans les maisons de disques, vous avez toujours travaillé autour de la musique, Didier Varro. Est-ce que vous aimez la chanson française ou est-ce que vous aimez, comme Véronique Sanson dans cette chanson, les musiciens ?
3: C'est une bonne question parce que je crois quand même que j'aime avant tout la chanson française. Parce que la chanson française, c'est difficile à définir,
2: ah oui.
3: Mais c'est une musique et un texte. Alors les musiciens accompagnent, portent cette émotion, cette intention plumitive, mais c'est vrai que moi je suis en plus particulièrement touché par les auteurs. Donc
2: ouais.
3: Voilà, je pense que j'aime les musiciens parce que c'est eux qui sont au service de la chanson française, mais vraiment c'est le cœur de ma passion.
2: Alors au tout début du livre, moi j'aime toujours voir à qui les auteurs dédient leurs ouvrages. À mes parents adorés, à Antoine Nombrini, l'amour de ma vie, à Véronique Sanson, à qui je dois cet amour intact et passionné pour la chanson. C'est pas une pause, donc vous avez écrit sur elle, vous avez raconté beaucoup de choses sur elle, vous l'avez interviewée, vous l'avez filmée, vous êtes auteur de documentaires autour de Véronique Sanson, je pense que votre aventure avec elle n'est pas terminée. À quel point elle est déterminante dans votre parcours qui finalement amène à ce livre, la chanson française?
3: J'ai voulu lui dédier ce livre, qu'elle ne lira pas, sûrement. Mais parce que c'était important pour moi de rappeler qu'il y a eu un avant et un après Véronique Sanson dans mon existence. Et probablement que l'homme que je suis, comme vous l'avez un peu décrit, c'est-à-dire à la fois à la radio, mais parfois derrière les artistes lorsque je travaillais en maison de disques ou programmateur de festival, mon parcours et mes choix éditoriaux, musicaux, n'auraient pas été les mêmes si en 72 l'album de Véronique Sanson n'était pas entré dans mes oreilles. Je pense que j'avais une culture musicale très radiophonique avant 1972, puisque j'écoutais enfant beaucoup la radio, je zappais d'une radio à une autre, mais je n'avais pas encore compris, saisi ce que pouvait être l'exigence artistique quand Véronique Sanson est arrivée. D'ailleurs, c'est marrant parce que je suis pas le seul. Hein. Oui. Françoise Hardy raconte toujours que le jour où cet album Amoureuse est arrivé, elle s'est dit, bon bah là, on est au chômage. Quoi. Les chanteuses des années 60, on est complètement dépassées. Voilà ce qu'il faut faire aujourd'hui pour à la fois faire une chanson populaire,
2: oui,
3: mais exigeante.
2: C'est
3: ça. Et voilà, à partir de là, c'est vrai que mes goûts musicaux se sont orientés vers ce qu'on a appelé la nouvelle chanson française et que les Alain Souchon, Laurent Voulzy, Yves Simon, William Scheller, Catherine Nara, enfin tous ceux qui ont construit cette belle autoroute dans les années 70 de la chanson française, ont fait partie de ce que je suis aujourd'hui. Peut-être que sinon je serais resté avec Claude François, avec Sheila, Dalida.
2: Et
3: ce qui fait.
2: Et on aurait monté une revue des Claudettes. Allez savoir. Vous feriez Clo-Clo, moi je danserais derrière.
3: Mais en revanche, ce qui est intéressant, c'est que je ne renie pas ses premières amours.
2: Ah non.
3: Et que je les fais aimablement cohabiter avec évidemment ces artistes qui sont issus des années 70 et ceux qui sont aujourd'hui les artistes d'aujourd'hui, les Juliette Armanet, les Clara Luciani, les Eddy de Pretto, les A.O. Oui. de Sagazan. Ce sont des filles spirituelles de Véronique Sanson pour moi, même si elles n'ont pas stylistiquement des choses très très communes.
2: Alors ce livre, ce beau livre qui sort donc aux éditions Le Robert, jeudi prochain, la chanson française un peu, beaucoup, passionnément, Didier Varro, part d'une idée. Ça fait des années qu'on vous demande de faire des bouquins,
3: oui,
2: sur la chanson,
3: oui,
2: française.
3: Je
2: des
3: confirme.
2: Années que vous dites, bah non, je sais pas, l'axe, etc. Et là, en fait, vous avez trouvé l'idée, la bonne idée, hein, je me permets de vous le dire parce que je trouve que c'est dément. Vous avez choisi 21 moments, pas pour nous raconter 21 anecdotes, parce que là, bah, ça serait une énième collection d'anecdotes. Non, 21 moments qui qui vont vous permettre de tirer à chaque fois un fil, un thème, et finalement de faire un tour complet de la chanson française de Charles Trenet à Booba. Mmh. C'est quand même assez dingue. Et pour ce faire, vous avez eu un dialogue constant avec quelqu'un qui s'appelle Martin Soudan. Qui est-il ?
3: C'est un jeune auteur de cinéma. Et il a eu une importance phénoménale, comme vous le disiez, des livres sur la chanson française, on me l'a proposé, j'ai souvent dit non pour les raisons que vous avez exposées. Et là, j'ai d'abord, dans un premier temps, j'ai dit non parce que j'ai dit j'ai un peu un travail à plein temps.
2: Il n'a pas le temps.
3: À Radio France, oui. Et donc je peux pas. Et puis quand j'ai déroulé quand même cette idée en disant si un jour j'ai le temps, voilà comment je pourrais aborder le sujet, ils m'ont dit mais non, mais il faut le faire maintenant. Et j'ai dit bah alors trouvez-moi un partenaire pour travailler. Je n'ai jamais fait ça. C'est-à-dire que j'ai toujours écrit mes livres. Donc là, c'est un travail de collaboration, c'est un ping-pong plumitif. Et ce qui m'a intéressé chez cette personne, ce jeune auteur de cinéma, c'est qu'il est aussi construit sur la consommation entre guillemets des séries de choses plutôt cinématographiques ou plutôt télévisuelles mais séquencées. Et donc il m'a vraiment aidé et porté à trouver la vraie dramaturgie à l'intérieur de ces 21 chapitres. Donc c'était important. Et puis en fait c'est vachement bien de travailler en accompagné. Ouais. Moi j'adore ça. Ouais. Et donc c'était un petit rituel pendant plus de 6 mois de se retrouver, de s'enfermer, de fermer les portables. Et il m'écoutait et parfois il me relançait. Et puis après de toute cette matière première il en faisait un scénario qui était presque un scénario de série. Effectivement.
2: Alors, ouais, une série ou même carrément, moi j'étais dans un film en lisant le premier chapitre qui se passe le 17 juillet 2004 à La Rochelle, au Francofolie. C'est les dernières franco de Jean-Louis Foulquier. Vous le vivez de l'intérieur, vous le racontez divinement. Samson est là, tiens, comme
3: tiens
2: c'est
3: donc.
2: Incroyable. Je ne vais pas dévoiler les anecdotes du livre parce que c'est pas le but du jeu. C'est pas un bouquin à anecdotes, mais c'est un bouquin dans lequel vous allez apprendre plein d'histoires géniales et notamment en coulisses, que s'est-il passé ce soir-là pour faire des adieux à Jean-Louis Foulquier. Juste dire quand même que vous êtes gonflé parce que vous démarrez votre livre, votre déclaration d'amour à la chanson française avec une petite baffe que vous vous êtes prise parce qu'en fait vous étiez censé être le successeur de Jean-Louis Foulquier à la tête des Franco et en fait bah, ce soir-là...
3: J'ai compris que je ne le serais pas.
2: Vous avez compris que vous ne le seriez pas. Donc vous démarrez par un, j'allais pas dire un échec, mais une déconvenue.
3: Une déconvenue, ou ouais. Ouais, même peut-être un échec, en tout cas une énorme déception.
2: Déception, ouais.
3: Voilà. Et qu'il a fallu digérer, il m'a fallu du temps. Mais la vie professionnelle, c'est ça, hein, c'est pas, on n'est pas toujours au sommet ouais. De l'Everest. Hein, il y a des moments un peu compliqués. Et moi, Dieu sait que j'en ai eu, des moments compliqués. Il y a plein de gens qui disent « Ah bon, mais ça a toujours roulé pour toi ». Eh bien non. Et c'était aussi... peut-être l'occasion de commencer par quelque chose qui intimement signifiait beaucoup de choses pour moi, mais aussi qui, avec le recul, raconte autre chose que je n'avais pas perçu le soir où j'ai vécu tout ça, ou même dans les mois qui ont suivi. Et en fait, je me suis aperçu que ce soir-là se jouait la fin d'un monde. On était en train de tourner une page et que le monde de la chanson française ne serait plus jamais le même après le départ de Jean-Louis Foulquier.
2: Et vous nous dévoilez quelle était sa chanson préférée. Alors je vous propose qu'on l'écoute ensemble. C'est Henri Salvador.

0: La chanson d'Henri Salvador, Syracuse, qui est évoquée dans le beau livre que sort Didier Varro la semaine prochaine, jeudi prochain très exactement, la chanson française un peu, beaucoup, passionnément aux éditions Le Robert. Alors on le disait, mon cher Didier, 21 dates, 21 événements qui vont ensuite vous permettre de tirer le fil d'un thème, voire même parfois plusieurs thèmes dans le même chapitre, parce qu'en fait il y a énormément à dire sur la chanson française. Exemple, le 10 août 1963, Charles Trenet sort de prison.
1: C'est un jardin extraordinaire. Il y a des canards qui parlent anglais. Je leur donne du pain, ils remuent leur derrière en me disant « Thank you very much, Monsieur Trenet. »
0: Et c'est le prétexte, évidemment, à parler de la chanson française qui sort du placard, la chanson homosexuelle, qui est au départ par allusion, comme des jardins extraordinaires.
2: Ouais. Et encore, il y a des gens qui contestent cette version que Charles Trenet, qui était quand même un poète surréaliste, ouais. il prend une métaphore, une allégorie, puis derrière, ça lui permet d'ouvrir l'imaginaire avec moi, j'adore les chansons qui ont plusieurs lectures, quoi. Et donc, ça, le jardin, il est extraordinaire. Ça peut être le jardin des Tuileries où les garçons se draguaient allègrement dans les années 50, 60, 70, 80. Maintenant, je crois que c'est terminé. Ouais. C'était des lieux de rencontre, les jardins publics, pour les homosexuels, parce que l'homosexualité était pénalisée, se vivait clandestinement, plutôt la nuit, et dans des endroits qui étaient à peu près tranquilles la nuit, quoi. Mais du coup, quand on écoute la chanson de Charles Trenet, et qu'on voit finalement une version presque Walt Disney de ces lieux clandestins, c'est génial, c'est réjouissant même.
0: Et donc vous parlez de Trenet et de sa sortie de prison le 10 août 1963.
2: Parce qu'il y a des gens qui... Mais non, mais Charles Trenet n'a jamais fait de prison. Si, il a fait quelques mois de prison, puisqu'il avait été dénoncé par quelqu'un de son entourage, en disant que dans sa maison, près d'Aix en Provence, qui faisait des soirées coquines avec des jeunes garçons qui avaient tous entre 18 et 20 ans. À l'époque, la majorité sexuelle pour les homosexuels était à 21 ans.
0: Pas pour les hétéros.
2: Voilà, ouais. C'était 15 ans. Ouais. Et donc, c'est Robert Badinter, d'ailleurs, qui a mis fin à cette pénalisation de l'homosexualité. Et du coup, prison. Voilà, il a été condamné. Et puis, il en est sorti à l'air libre, en pleine journée. Il n'a pas voulu sortir de manière clandestine. Et il n'a jamais fait son coming out après. Mais il a continué à brandir avec beaucoup d'humour et cette dose de surréalisme permanent en disant « je suis gay », mais G-A-I, hein, ouais. Pas G-A-Y. Mais voilà, c'était une manière aussi de... C'est un homme d'une autre époque, mais qui a ouvert, mine de rien, une histoire de la chanson qui est sortie du placard progressivement entre la fin des années 50 et aujourd'hui, on a beaucoup d'artistes qui enfin revendiquent à ciel ouvert leur homosexualité, leur statut queer, comme on dit, et c'est tant mieux.
0: Bonsoir Marguerite. Et moi.

0: pour le coup, ce chapitre, je l'ai trouvé extrêmement réjouissant. On va pas se mentir, c'est pas le cas de tous, parce que la chanson française n'a pas forcément fait le chemin dont on rêvait.
1: Ouais.
0: Mais en ce qui concerne ça, l'acceptation, la revendication de qui on est, et dans la joie, alors parfois dans la douleur, dans des chansons d'Eddie de Préto par exemple, mais là dans la chanson de Marguerite, on se dit le monde, la société, la chanson, tout le monde est allé dans le bon sens.
1: Ouais, ouais, ça bouge avec le sourire.
0: Oui, hein.
1: Et même si, encore une fois, sur les réseaux sociaux, ces prises de position, parfois joyeuses et parfois un peu plus dramatiques, sont en réponse. Il y a beaucoup de harcèlement, de cyberharcèlement.
0: Et il y a de la haine.
1: Oshi en est une des victimes, mais Eddie de Préto, Bilal Hassani, enfin, tous ont vécu ça. Mais en même temps, il faut quand même se réjouir de cette poussée. Et aujourd'hui, il y a beaucoup de filles qui revendiquent leur queer attitude.
0: Oui, vous parlez d'Angèle, vous parlez de Pomme. Enfin, voilà, c'est un chapitre qui est très, très chouette et qui s'appelle donc joliment La chanson française sort du placard.
1: Oui, avec cette petite anecdote, pour le coup, que je vais délivrer.
0: Allez,
1: vous êtes
0: anecdote,
1: la première à parler
0: anecdote.
1: Du livre. Et on finit avec Marguerite, effectivement, qui va sur le plateau de C'est à vous. Vous pouvez la raconter, si
0: allez-y,
1: vous voulez.
0: Allez-y, allez-y. Non,
1: et Anne-Elisabeth Lemoine, qui la reçoit, qui lui dit, c'est quoi votre film culte, comédie musicale, puisque Marguerite disait qu'elle adorait les comédies musicales. Elle dit, c'est La La Land. Et Anne-Elisabeth, spontanément et joyeusement, dit, oui, à cause de Ryan.
0: Non,
1: à cause de...
0: Je sais plus comment elle s'appelle. Emma Stone.
1: Oui.
0: Ah, trop mignon.
1: C'est trop mignon parce que ça raconte aussi assez bien à la fois la chanson de Marguerite, mais assez bien encore le petit travail qu'il va falloir faire pour arriver à l'acceptation totale.
0: Ça me fait penser à la question de Michel Denisot à Catherine Lara dans Mon Zénith à moi. Qu'est-ce que vous regardez en premier chez un homme?
1: Sa femme.
0: Génial. Donc voilà, ça c'est le côté réjouissant. J'ai trouvé un autre chapitre extrêmement réjouissant. La date que vous avez retenue pour en parler, c'est novembre 1994, quand MC Solar reçoit un prix à la SACEM pour ses talents d'auteur.

0: 1994, c'est vos années Maison de disque.
1: Oui, je travaille chez Polydor, la direction artistique. On appelait ça la direction de la production à l'époque, voilà.
0: Et vous voyez débarquer les rappeurs.
1: Ouais, je vois débarquer MC Solar qui avait été signé avant que je n'arrive en 91 et qui avait sorti un seul 45 tours qui était Bouge de là, qui avait très bien fonctionné, mais qui avait eu une sorte de faux plat dans un deuxième temps. Donc la maison de disque était.
0: Ben,
1: on se disait qu'est-ce que ça va donner. Est-ce que c'est une chanson ou un style musical qui pourra concerner le grand public. Donc MC Solar, lui, a eu droit à enregistrer un album, mais il y avait quand même beaucoup de questionnements autour de cette musique.
0: Ouais, mais vous racontez dans le livre qu'en fait l'idée c'était que MC Solar aille faire les mêmes plateaux télé, les mêmes événements, les mêmes interviews que les chanteurs, que Vanessa Paradis par exemple, prenons son exemple.
1: Exactement.
0: Et que
1: lui était OK.
0: Lui, il était OK pour
1: Donc
0: jouer
1: ça, c'était déjà une première victoire. Et en fait, ça s'est extrêmement bien passé. C'est-à-dire que la cohabitation était joyeuse et beaucoup d'artistes exprimaient aussi leur grande admiration pour la plume de MC Solar, que ce soit Cabrel, Michel Berger,
0: qui
1: m'avait sollicité
0: chanson.
1: pour inviter MC Solar dans un show qui était entièrement consacré à l'album de duo entre France et Michel. Donc voilà, il était Juliette Gréco, Aznavour, tout le monde appelait Polydor pour essayer de rencontrer MC Solar, ce nouveau prodige de la plume. Et c'était génial.
0: 30 ans plus tard, le rap, on dit que c'est la nouvelle variété française, les plus gros vendeurs de disques, alors même si on ne vend plus vraiment de disques physiques, les plus gros streamers, en tout cas, sont les rappeurs, les retournées sont complètes, certains font le Stade de France, comme Booba. Ça vous inspire quoi, vous, l'amoureux de la chanson française?
1: Et pour moi, c'est une chanson. C'est un style de chanson et c'est réjouissant, ça a fait bouger les lignes, ça a donné aussi à toute une jeune génération qui aurait pu être tentée par écouter uniquement de la musique anglo-saxonne après l'arrivée des années 80, après la culture MTV, après la culture du clip avec l'explosion de Michael Jackson, Madonna, Prince et consorts. Donc tout d'un coup, il y a un rap français qui arrive, qui prend cette place-là un peu, et qui permet à des générations successives de s'éduquer à la langue française, d'aller voir un peu dans les dicots ce que signifie telle rime, et ça c'est génial. Mais ce que raconte aussi ce chapitre, c'est un peu comme pour finalement la chanson qui sort du placard, c'est que le combat n'est jamais gagné. Effectivement, en 94, quand Solar reçoit le prix Raoul Breton, qui est quand même un prix de la SACEM, très honorifique et qui s'inscrit dans une lignée de grands auteurs comme Aznavour, Charles Trenet et autres. Tout d'un coup, Pierre Delanoë, qui est le président d'honneur de la SACEM, lui, il n'est pas d'accord. Et il dit, le rap, c'est pas de la musique, c'est pas de la chanson. Donc, vous voyez, j'ai été un acteur de ce conflit dans cette institution de la SACEM. Et je suis allé recevoir le prix à la place de Solar, qui était en tournée ce jour-là. Et il a fallu que je réponde avec un peu une punchline empruntée à Solar pour lui dire peut-être qu'il vaut mieux... Avant, il y avait des vols de mobylettes, maintenant, il y a des vols de dico, c'est quand même toujours ça de gagner.
0: Didier Varro, la chanson française un peu beaucoup passionnément aux éditions Le Robert. Il y raconte 60 ans d'émotion avec les plus grands artistes, les plus grandes chanteuses, autrices, compositrices. C'est un bonheur. 21 dates donc. Je ne vous dis pas ce qui se cache derrière celle du 12 avril 2000, mais juste ne ratez pas ce chapitre.

0: La déclaration.
1: Qu'est-ce que j'aime cette chanson.
0: Elle est sublime. Ouais, ouais.
1: 1974.
0: Oh, j'aime bien. Il connaît toutes les dates par cœur. Je suis sûre que même si je gratte un peu, Didier Varro vous dira le nom du studio où ça a été enregistré, l'ingénieur du son, ce genre de choses. Alors, ceci dit, je tiens à dire que dans cette chanson française, un peu beaucoup passionnément, on n'a pas comme ça un empilement de dates. Non.
1: C'est pas une encyclopédie.
0: C'est très raconté.
1: C'est pas une encyclopédie ni un dictionnaire. Pourtant, c'est chez Lo Robert. Donc,
0: oui.
1: Voilà, c'est un peu étonnant. Non.
0: Vous nous racontez des histoires.
1: Oui, voilà, c'est ce que j'ai toujours aimé faire.
0: C'est ce que vous faites super bien.

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2: Un artiste qui branche la guitare, attrape le micro, enchaîne les tubes, ouais, c'est bon, tout y est. Et surtout Jean-Louis Aubert qui partage avec vous pendant une heure sur votre radio ici ses chansons préférées. Jean-Louis, même le week-end, mais quel kiff d'être avec vous. Bonjour.
3: Ah bah, c'est le kiff. Et dites donc, votre son, il est drôlement bon dans le casque, là, dans le studio.
2: On a des belles voix. Hein.
3: Ah, c'est magnifique, mais surtout la musique. Ah, je redécouvre mon album, là.
2: Ah, mais oui, pas fini. qui n'était pas fini, qui n'était pas encore fini, qui n'est toujours pas fini, qui est en
3: toujours
2: tournée.
3: Toujours pas fini.
2: C'est bien, ça. C'est comme le Never Ending Tour
3: exactement,
2: de Bob Dylan.
3: Exactement.
2: Là, c'est le Never Ending Album.
3: Mais le tour s'appelle pas fini tour aussi, ouais, alors méfiance. Hein.
2: Ça pourrait durer des années.
3: Vous êtes pas sorti de l'auberge.
2: Moi, je propose qu'on arrête l'émission. Parce que là, franchement, on fera pas mieux comme van. On n'est pas sorti de l'auberge, les enfants. Jean-Louis, merci d'être là avec donc toutes ces chansons. Alors, ce que j'aime, c'est que évidemment, s'il fallait vous décrire en un mot, on dirait bah oui, Jean-Louis Aubert, il est rocker depuis les premiers tubes de téléphone. Jusqu'à son dernier album, pas fini.
4: Je fais ce que je dis et je dis ce que je fais. Du rock'n'roll.
2: Il fait du rock'n'roll, il aime le rock'n'roll. Donc l'heure qui vient, normalement, est rock'n'roll. Mmh, sauf que.
3: Pas que.
2: Ouais, c'est ça, il faut voir la définition du rock'n'roll.

0: Barbara aussi, c'est du rock'n'roll.
1: Ah bah bien sûr, bien sûr. Gainsbourg aussi, et Rimbaud aussi.
0: Et Rimbaud aussi.
1: Mais aussi un très bon menuisier, c'est du rock'n'roll. Oh,
0: j'aime bien cette définition très large du rock'n'roll.
1: Mais oui, oui, c'est de l'artisanat avec beaucoup de sincérité, si on peut, et surtout faire ce qu'on aime. Et ça, je regrette pas, parce que même mes premières chansons, il y en a plein que j'aime encore, où je découvre même des choses à l'intérieur des textes, parce que des fois, il y a de l'inconscient dans les textes, et ça peut vous accompagner toute la vie comme un copain, et changer de sens en fonction de votre âge.
0: C'est beau, ça, psychanalyser ses propres textes et se dire « Ah, mais peut-être qu'à l'époque, je pensais ça. »
1: Ben, c'est-à-dire qu'il y a beaucoup de choses qui m'échappent. Quand on met de l'intelligence, une autre intelligence peut le démonter, mais quand il y a de l'inconscient, et il faut le laisser filer. Quelquefois, ça m'est arrivé de revenir sur des choses que je voulais pas dire parce qu'elles étaient trop simples. Mais en fait, je suis un fan de Lennon et il y a beaucoup d'inconscient, un peu de surréalisme et tout ça, ce qui fait que les chansons prennent un sens différent en fonction de leur nos fréquentations avec elles.
0: Avec votre playlist, vos chansons, Jean-Louis Aubert, on va passer une heure ensemble, une heure donc éclectique, sachez-le.
1: Enfin, ma playlist pourrait durer 10 heures. Parce
0: oui,
1: que,
0: là, c'était dur d'en choisir une dizaine.
1: Non, là, j'ai fait un petit brouillon, puis mon manager, il me l'a piqué. Lors de... Moi, je vous aurais mis un peu de forêt, de Beethoven. Non, mais il y a tellement la musique, j'adore. Ouais. Et puis, il y a des cycles. Je reviens tous les 4 ans sur les mêmes Beatles. C'est parce que c'est mes Mozart à moi, quoi. Mais franchement, il y a plein de choses qui me plaisent. Mais des choses très moderne, des choses très classiques.
0: Là, c'est très beau, la première chanson qu'on va écouter ensemble, et donc c'est rock'n'roll, puisque vous le dites dans la chanson rock'n'roll, c'est Barbara, c'est ma plus belle histoire d'amour. Vous avez un rapport particulier avec cette chanson ?
1: Ben, j'aimerais pouvoir chanter ça un jour, enfin, ou ce genre de chanson, parce que c'est un peu comme les 50 ans avec vous, là, de la U Arena, c'est... quand les gens me disent merci, j'ai envie de dire merci, de me dire merci, mais c'est moi qui vous remercie.
0: Et c'est dans les mots et dans la voix de Barbara. Jean-Louis Aubert est l'invité de Décibel. On déguste ses chansons préférées jusqu'à 21h.

0: écouter religieusement avec mon casque Barbara, ma plus belle histoire d'amour.
1: Magnifique en plus.
0: Ça fait beaucoup, beaucoup de choses. Au-delà de la force des paroles, je trouve que le fait que ce soit acoustique, qu'on entende respirer comme ça, elle est vraiment dans le creux de notre oreille. C'est pas anodin, vous aussi, quand vous faites de l'acoustique, vous savez très bien faire, vous y allez pas pour rien.
1: C'est le plus simple et le plus vrai, et des fois le plus compliqué aussi.
0: Casse-gueule!
1: Ah oui, ça, on est tout nu.
0: Mais à poil, vous avez fait toute une tournée comme ça.
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0: Le Holo Tour, là, c'est enregistré au Zénith de Paris en 2021. Et en fait, c'est marrant parce que dans votre sélection de chansons, il y en a une autre qui est acoustique et qui sort beaucoup de la discographie de son interprète principal qui faisait pas beaucoup ça. C'est Bob Marley, c'est Redemption Song. C'est sa chanson la plus dépouillée.
1: Ah ben, j'adore aussi, ouais.
0: Titre de 80, pourquoi vous avez choisi cette chanson, Jean-Louis ?
1: Ben, je la chante souvent, puis il y a... Il y a un peu... J'adore le texte, mais... Ce coup de la rédemption, c'est un peu ce que nous donne la musique, quel que soit notre état, gay, triste, déraciné, affamé. On prend un instrument et il va le traduire en quelque chose de beau. D'ailleurs, c'est souvent dans les pays les plus pauvres que la musique est la meilleure. Assez curieusement, autour du feu, avec une pauvre guitare, un instrument à trois cordes. Ça, c'est assez magique. Et donc, voilà, Redemption Song, c'est... je chantais aussi avec Yannick Noah, qui aimait beaucoup cette chanson.
0: Ouais.
1: Je trouve que là, on entend bien que Marley sait faire des chansons autres que ce qu'on appelle, comme moi vous disiez, rock'n'roll. Ben lui, on veut reggae. Mais pas forcément. Surtout chansons, poètes, mystiques. Et souvent dans les chansons, quand il y a un déracinement, et il peut être un appel à l'amour, un appel à un pays perdu, qui peut être l'enfance, et quelquefois un appel à ce qu'on appelle Dieu, ou tout ça. Quand il y a ces trois choses réunies dans une chanson qu'on ne sait pas à qui la personne s'adresse, en général, elle est super réussie. C'est une super chanson d'amour.
0: Redemption Song, choisi pour vous, Bande de Vénards, par Jean-Louis Aubert. Vous écoutez ?

0: Il la connaît par cœur. Faut qu'on parte en road trip ensemble, Jean-Louis. J'ai trop envie de chanter dans la bagnole avec vous.
1: Ah ouais, on peut la chanter en harmonie, mais ça a dû être enregistré dans sa chambre d'hôtel à Londres quand il est. Oh.
0: C'est dingue, hein. On entend les doigts là sur les cordes.
1: Oui, oui. Et puis il frotte doucement avec son pouce. Ouais. C'est pas. Il y a rien de. Il y a rien de fait pour. Ouais. C'est, mais aussi, ce qui est très beau, c'est qu'il dit, want you help to sing. Et donc, il réunit.
0: Aider à chanter, aidez-nous à chanter.
1: Ouais. On le chante tous ensemble, en fait. Et il est tout seul, mais il veut réunir. Oh. Ça, c'est super beau.
0: Trop beau. Vous écoutez ici, on est bien ce soir. Hein.
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0: Et invité, c'est pas n'importe qui, mes amis, c'est Jean-Louis Aubert.
1: Mais si, c'est n'importe qui.
0: Ah non, mais je suis trop contente, moi, d'avoir ces chansons-là avec vous et de vous entendre parler de musique, la musique des autres. On a démarré avec Barbara et Bob Marley, donc on était sur quelque chose comme ça de très acoustique, très intense. Là, c'est très intense aussi, mais pour le coup, c'est plus électronique. C'est Zao de Sagazan. Elle est très, très, très singulière, cette artiste. Elle a débarqué avec un truc que moi j'avais jamais entendu, c'est de la musique pour danser, mais qui raconte des trucs.
1: Oui, alors il y a deux, trois chansons qui ne sont pas de la musique pour danser, qui pourraient être du Barbara d'ailleurs.
0: Ah ouais, d'ailleurs, vous la comparez à Barbara.
1: Ah ben moi j'ai invité Barbara en studio et puis je lui ai montré, elle avait jamais vu d'ordi et puis chez elle, elle était à quatre pattes en train de couper des cassettes avec un ciseau et de les recoller. Donc je lui montre l'ordi et je dis je vais l'impressionner là quand même. Elle dit ah ouais, c'est bien. Alors ce bruit là, tu pourrais le mettre là maintenant? Et là, tout de suite, elle est attaquée.
0: C'est drôle.
1: Et Zao est comme ça, et j'étais la voir en concert il y a une dizaine de jours à l'Olympia, c'était son dernier concert, et c'était fantastique, quoi. Et cette chanson, Symphonie des éclairs, est absolument magique, parce qu'il n'y a pas un mot à retirer, et elle raconte vraiment bien son état d'esprit d'enfant, et aussi comment elle a fait pour transgresser ça, enfin pas le transgresser, s'en servir plutôt.
0: Oui, c'est ça, le dépasser en fait, transcender un complexe d'enfance.
1: Mais, mais quelquefois des choses un peu difficiles donnent des bonnes choses, et ça c'est assez dur à comprendre dans la vie, mais il faut le savoir, parce que quand un chemin n'est pas possible, il vous avertit que c'est pas possible.
0: Ouais. Bah, c'est un peu la mécanique de l'album pas fini. Enfin, par exemple, il y a pas mal de chansons qui évoquent, l'opération à cœur ouvert que vous avez eue, etc.
1: Et... Ah, j'en parle dans l'album, je suis pas perçu, dis donc.
0: Et il me regarde avec une malice dans l'œil, genre, démerde-toi l'animatrice avec ce que je viens de te dire. Oui, je pense que vous en parlez, en creux, tout du moins.
1: Avant dans Merveille. Mais cette opération m'a amené sur un rocher au bord de la mer.
0: Voilà.
1: Donc, mais ça, quel destin de folie, quoi. Comment? Pourquoi quelque chose qui peut paraître difficile m'amène vers un petit paradis. C'est vraiment, faut que je sois béni des dieux, s'ils existent. Enfin, certainement, ils sont plusieurs. Ou alors, pas du tout. Ou alors, faut être une bonne antenne.
0: C'est ça, et capter un tout. Ou en tout cas, vous avez capté le talent et la beauté de la chanson de Zao de Sagazan, la symphonie des éclairs choisie pour vous par Jean-Louis Aubert.

0: Merci Jean-Louis.
1: C'est magnifique. Hein,
0: c'est beau.
1: Alors là, avec Vodka, j'entends en plus cet arrangement électro qui est finalement beaucoup plus présent, mais quand on l'entend sur son téléphone ou à la radio, on en entend, et c'est vraiment très très fin. Comme manière de traiter, ils auraient pu envoyer le bois, mais non, ça reste derrière.
0: C'est délicat,
1: et voilà, et ça met en valeur la voix, et la chanson est formidable quand même.
0: La symphonie des éclairs Zao de Sagazan, elle fait partie donc de ses chansons préférées de Jean-Louis Aubert. Oui. Il continue à les partager avec nous sur Ici jusqu'à 21h.
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0: On a invité Jean-Louis Aubert en tournée toute la fin d'année 2025. Comment ça s'annonce le carnet de bal de l'année 2026, Jean-Louis? Parce que je suis sûre que vous avez déjà 1000 trucs de prévus. Ou vous vous laissez un peu de vacances.
1: J'ai plein de chansons à finir.
0: Je voulais faire
1: la suite de l'album pour Noël qui s'appellerait Toujours pas fini.
0: Toujours pas fini. Alors, première édition, pas fini. Deuxième, pas encore fini. Et troisième, toujours pas fini.
1: Bon, je crois que j'aurai pas le temps de mixer tout ça, donc je vais voir. Et puis j'ai déjà des envies pour la suite, mais je suis infernal, quoi. Je pourrais me laisser tranquille de temps en temps.
0: Ouais, un peu de vacances, quoi. Ouais. En même temps, pour nous, c'est génial. Hein.
1: Oui, enfin, en même temps, en vacances, qu'est-ce que je fais? Je prends ma guitare et j'écris des chansons parce que j'aime bien ça, quoi, en fait.
0: Alors, avec cette liste de chansons, on se balade dans ce que vous aimez musicalement, mais on se balade aussi dans les époques. Dans les années 90, vous vous souvenez où vous étiez, vous? Oh là là, on écoutait peut-être Nirvana et on écoutait...
1: Vous n'étiez pas né, vous, déjà.
0: J'étais tellement née, je fumais des clopes dans la cour du collège.
1: Oh non, c'est pas possible.
0: Bien sûr, Jean-Louis. J'allais au baby-foot et au flipper sécher les cours de maths, quoi.
1: Vous avez un chirurgien esthétique, alors.
0: Bien sûr, bien sûr. Oh là là, c'est parfait. Moi, j'écoutais Jean-Louis Aubert, l'album H, ah, mais emblématique des 90s.

0: de mettre cet album H, quand même, c'est quelque chose. C'est dingue, c'est dingue. Enfin, vous avez un souvenir de cette époque-là, le début des années 90?
1: Je plongeais avec les dauphins à cette époque. Hein. Oui. Je caressais les requins aussi.
0: Parce que les dauphins sont des rois.
1: Tout à fait. Et un petit jeu de mots d'ailleurs, hein, si on le sait.
0: Ah bon? Dans les paroles de Temps à Nouveau?
1: Non, dauphins sont des rois.
0: Ah oui, les dauphins, c'est les fils des rois.
1: Ouais, ouais, c'est ça.
0: Bah, je ne l'avais pas à l'époque.
1: Et en fait...
0: Merci.
1: Ça venait d'un bouquin qui s'appelle Le cinquième rêve, ouais. Qui dit que les pierres ont rêvé d'être plantes, les plantes ont rêvé d'être animaux, les animaux ont rêvé d'être dauphins, et le dauphin, il a rêvé d'être homme. Et il faudrait qu'on arrive à définir quel était son rêve pour essayer de le réussir. Et c'est Maya, hein, c'est une histoire très très ancestrale des Mayas.
0: Il y a beaucoup de vos chansons qui sont inspirées par des lectures?
1: Beaucoup.
0: Comment vous faites? Vous faites des lectures du coup un peu actives, où vous notez des choses, ou bien c'est ce qui vous en reste après?
1: Quand des phrases me marquent, oui, peut-être. Ou,
0: ouais.
1: Voilà, ou des... En général, c'est un petit détail. Ouais. Mais il peut être des lectures, ça peut être une phrase dans la rue. Ou un truc écrit dans un café. En fait, c'est, comme je disais à Houellebecq, c'est une culture qui est comme la neige de printemps. C'est-à-dire, très étendue et très peu profonde.
0: On reparlera de Houellebecq tout à l'heure, parce que vous avez fait un album où vous chantez ces chansons qui est vraiment incroyable.
1: Mais depuis tout petit, je lis tout. Ouais. Les notices, les machins, tout ça. Houellebecq lit beaucoup de notices aussi. C'est une manière de définir les choses par un autre angle.
0: Ouais. Oui, moins poétique pour le coup.
1: Oui, justement, et ça détruit un peu le monde du plaire. Vous parlez d'une Mercedes ou d'une Ferrari, par son arbre à cames, c'est moins marrant.
0: C'est vrai.
1: Ça déshabille la bagnole. Et aussi peut-être l'envie du monsieur qui l'a conduit.
0: Intéressant. Mais revenons aux 90s, s'il vous plaît. Il y avait donc cet album H. Il y avait moi qui fumais des clopes dans la cour du collège.
1: Arbre à cames.
0: Rigoler. Et il y avait R.E.M. R.E.M. Ah, Losing My Religion. C'est sorti, alors j'imagine, au moment où vous prépariez, vous, l'album H, puisque H est sorti en 92 et Losing My Religion, c'est 91. Ouais. Donc c'est un peu le même moment. Pourquoi elle est là, cette chanson, Losing My Religion?
1: C'était un chef-d'œuvre, et aussi un peu comme le Zao de Zagazan, un chef-d'œuvre qui sortait des clous totalement, ouais. Qui était un peu avec un son creux, très acoustique. Et puis, je crois que j'aimais bien. Pas longtemps après, j'ai fait une chanson qui disait « Je crois en tout, je crois en rien », et qui est un peu comme ça, embrassante, et qui en fait, je crois dans les croyances des autres. Je ouais. pense qu'elle leur donne quelquefois beaucoup de force et des fois beaucoup de bêtises. Et cette chanson, elle est un peu plus amoureuse, mais elle est très forte. Et du coup, j'ai été voir Rem au Grand Rex, je me souviens, à l'époque. J'adorais ce groupe.
0: On l'aime aussi beaucoup, il nous manque d'ailleurs. Je ne sais pas s'ils ont annoncé officiellement qu'ils arrêtaient.
1: Ils ont annoncé qu'ils arrêtaient.
0: Ouais, on entend parler de Michael Stipe de temps en temps.
1: Peut-être qu'ils vont
0: chanter. Ce serait bien.
1: Peut-être un petit insu.
0: Un petit insu, version R.E.M. Ce serait pas mal. Losing My Religion, ça c'est vraiment un marqueur de l'année 91. Chanson incroyable choisie pour vous par Jean-Louis Aubert. Vous écoutez ici.

0: On écoute jusqu'à la fin le petit... Comment ça s'appelle?
1: La mandoline.
0: C'est la mandoline. Oh là là. Eh hey, Jean-Louis, merci. Hein. Oh là
1: ça
0: là.
1: Fait plaisir à réécouter.
0: Bah oui.
1: Ça rappelle un peu le Nirvana acoustique aussi qui allait chercher...
0: Le Unplugged à New York.
1: Ouais.
0: C'est vrai que c'était ça. Et... Alors, comment vous l'écoutez, vous, la musique? Parce que là, je vois que vous êtes content d'être en studio avec un casque, un gros casque sur les oreilles.
1: C'est rare que je
0: pour écouter les détails des chansons.
1: Ouais,
0: d'habitude, c'est pas comme ça, c'est comment?
1: Non, je me fais plus à comment ça rend sur, à part quand je suis en studio.
0: Oui.
1: Les écoutes sont très, très bonnes, mais sinon, un peu comment, qu'est-ce qu'on ressent de la chanson, quand on l'écoute avec un mauvais casque ou, j'aime bien aussi.
0: Ou en bagnole. Ou...
1: Ouais. Mais ça, c'est quand je peux pas toucher. Si, quand dès qu'il faut toucher, vaut mieux écouter sur une bonne écoute. Mais sinon, à travers le portal, on sent très bien si une chanson est bonne. Si, on n'a pas besoin de tout entendre. Mais après, c'est agrandir l'horizon de mettre un bon casque.
0: Voilà. Donc là, on veut dire que non,
1: c'est magnifique. Hein, votre son, il est très bon. Hein.
0: Merci. C'est
1: moi, je vais
0: c'est avec l'argent de vos
1: ici.
0: Impôts.
1: Je vais revenir ici.
0: Ici. Merci, Jean-Louis Aubert est sur votre radio ici.
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0: Et n'essayez pas de piéger Jean-Louis Aubert en lui posant la question con habituelle. Alors Jean-Louis, plutôt Stones ou Beatles? Il a décidé depuis longtemps de ne pas choisir. Parce que dans cette liste, il y a une chanson des Beatles, une chanson des Stones.
1: Oui. Mais, mais il en manque quoi. On aurait pu mettre du Nirvana par exemple. C'est magnifique aussi.
0: Oui, je sais.
1: C'est un vrai génie.
0: C'est frustrant.
1: Bah oui.
0: Les petites listes.
1: Ça n'existe pas quoi. Chanson préférée, c'est la musique dans ma vie qui est ma chanson préférée.
0: Mais c'est bien parce que je me rends compte que ça vous apporte beaucoup de joie parce que là pour le coup c'est que des chansons que vous connaissez, que vous avez déjà écoutées un million de fois et pourtant vous les écoutez, vous chantez, vous tapez dans les mains, vous êtes bien quoi,
1: oui,
0: ça vous
1: je procure
0: de la joie.
1: À travers vos oreilles et peut-être à travers les oreilles des gens qui nous écoutent aussi, tu vois, je me dis tiens c'est marrant, et puis en plus 90, moi ça me paraît être hier, mais disons, il y en a qui n'étaient pas nés à cette époque.
0: Sale jeune, on vous aime, bisous. Alors, Stones ou Beatles? Alors, on va se les enchaîner, évidemment. Pour les Beatles, vous avez choisi I Am The Walrus, donc c'est une chanson de Lennon.
1: Ouais, j'aurais pu en mettre d'autres aussi.
0: Ouais.
1: Sa mini-symphonie, là, Happiness is a Warm Gun.
0: Ouais.
1: Je comprends pas comment un groupe aussi fameux et qui a l'air aussi propre peut faire une mini-symphonie très sucrée avec le mec qui dit il faut que je me refasse une piqûre, là je sens que je redescends au milieu de la chanson. Quoi.
0: C'est bizarre.
1: Hein, c'était vraiment très révolutionnaire. Est-ce que... Et Lennon avait ce côté un peu là. Donc avec Vianney, on s'engueule toujours parce que lui, il est McCartney. Alors moi, j'adore McCartney. C'est un petit Mozart. Mais Lennon, c'est... Il y a de l'enfance, il y a de l'inconscient et on ne sait pas d'où ça sort quelquefois et c'est dur à démonter. J'aime bien quand mon intelligence n'arrive pas à comprendre comment la personne a fait pour accoucher de ça. Si je comprends ce qu'elle a voulu faire, qui elle essaye de toucher, ce qu'elle a voulu dire, si elle essaye d'être intelligente ou commerciale ou tout ça, ça m'intéresse moins. Quand je ne comprends pas, ça me fascine.
0: Et moi, je la comprends pas, cette chanson, mais je l'aime profondément.
1: I'm the Walrus, c'est magnifique aussi.
0: C'est fou. Et c'est incompréhensible.
1: Et c'est Molina, était le nom de mon premier groupe, et ça venait de cette chanson, pas du groupe avec Richard.

0: fou cette chanson.
1: Ouais, c'est...
0: Aujourd'hui.
1: C'est de l'art moderne. Hein,
0: qui oserait sortir ça aujourd'hui, Jean-Louis Aubert, franchement.
1: Je sais pas. Oh. Tu te rends compte, il est assis sur un cornflake.
0: Oui.
1: Plus.
0: Ah, mais les paroles, c'est un bazar. Alors oui, il y a un gars assis sur un cornflake. En fait, il y a un cochon qui sourit.
1: Oui, oui, bien sûr. Il y a un policier qui vient le chercher, tout ça. Et en fait, tu vois, il le dit au milieu, il dit « Je suis l'homme œuf ».
0: Ouais.
1: Et je suis le sorcier. Je pense que c'est
0: ouais.
1: Le sorcier. Et en fait, c'est ça, quoi. Est-ce que tu sais, de la poule ou de l'œuf, qu'est-ce qui est arrivé en premier?
0: Qu'est-ce qu'on en pense? On peut régler ça ce soir sur ici.
1: Je peux te le régler en une minute.
0: Allez, vas-y.
1: Eh bien, c'est l'idée de la poule.
0: Vous voyez, ouais, vous posez des questions. Demandez à Jean-Louis Aubert. Bon sang.
1: Et lui, c'est The Eggman, tu vois. C'est
0: The Eggman.
1: Il dit des choses. En même temps, c'est très dense.
0: Ah, mais il y a beaucoup de choses dans les paroles.
1: Il y a beaucoup d'inconscient.
0: Il y a une prêtresse pornographique aussi.
1: Oui, oui, oui.
0: Et puis, il y a ce coucou coutchou.
1: Tu dis qu'il pèse son pantalon, en plus, oui. La prêtresse.
0: Il se passe plein de choses.
1: Non, mais vraiment, le groupe bien rangé avec les petites cravates et tout ouais. Ça, quand même, ils ont bien fait la révolution.
0: Ils étaient bien déjantés.
1: Ils nous ont claqué la tête. Hein.
0: C'est vrai. Ça vous a fait quoi, vous? Vous pensez les Beatles? Ça vous a fait oser?
1: Ah oui, et puis je me souviens, j'étais au patronage quand j'étais petit, j'étais louveteau, tu vois.
0: Oh.
1: On m'appelait Mowgli, j'étais le plus petit.
0: Le petit Mowgli.
1: Et il y avait une affiche du film qui était Magical Mystery Tour.
0: Ouais.
1: Et je regardais le bus. Je regardais les gens sur l'affiche et je me dis, ça ressemble pas aux autocars qu'on prend quand on va en colonie de vacances. J'ai l'impression qu'ils nous parlent d'un voyage dans la tête. Mais j'avais 11 ans.
0: Eh bien, c'est dément, ça, d'avoir pigé ça en
1: oui, mais quand tu vois le bus avec les fleurs, avec des gars qui...
0: Les arcs-en-ciel et
1: tout. Tu dis, en fait, qu'ils veulent nous emmener quelque part. Et c'est marrant de le comprendre très jeune. Donc, c'était très subversif, je pense.
0: Les Beatles, hein, qui étaient pourtant, oui, classés comme les bons garçons de l'affaire. Mmh. En face, on met donc les Bad Boys.
1: Les Stones, c'était
0: les
1: presque
0: Stones.
1: Bons garçons aussi. Hein.
0: Ouais.
1: Ah, c'était un autre truc plus blues, plus...
0: En tout cas, c'est les Stones de la même période là qu'on écoute.
1: Oui,
0: c'est là, on est 68. Walrus, on était 67.
1: Alors, c'est parce que c'est simplement le premier 45 tours que j'ai volé au Monoprix. Voilà.
0: Oh
1: ah oui, mais faut pas le dire, quoi.
0: Non, surtout pas.
1: Surtout pas. Maintenant, il y en a plus des 45 tours à voler.
0: Non. Par contre, il reste plein de Monoprix. Donc finalement, dans l'histoire, Monoprix.
1: Alors, c'était peut-être prise unique.
0: Voilà. Mais et alors vous l'avez volé, mais vous vous souvenez comment? Vous vous souvenez de la scène? Parce que ça fout la trouille, on a les jetons de se faire attraper, non?
1: J'ai mis sous mon manteau, j'ai couru, quoi, parce que
0: Et c'était Jumpin' Jack Flash.
1: Ouais, Jumpin' Jack Flash et Communication Breakdown de Led Zeppelin.
0: Ah bah on l'a tout à l'heure aussi.
1: Bah tu vois.
0: Voilà. Ça valait le coup de prendre le risque.
1: Mais je le rends bien quand même.
0: Évidemment. Puis ça valait le coup.
1: Ah oui.
0: Quitte à piquer un truc, ah bah piquer ça. Jumpin' Jack Flash, les Stones.

0: Jean-Louis Aubert, parce qu'il a écouté Jumping Jack Flash, donc comme d'hab depuis le début de l'émission, vraiment à fond avec le casque sur les oreilles et tout. Est-ce que vous croyez pas qu'à la fin, là, sur l'outro, il y a un petit coup de cornemuse? Moi, j'entends de la cornemuse.
1: Ouais, alors je crois que c'est de l'orgue.
0: Ah,
1: ouais,
0: c'est
1: ouais,
0: de l'orgue.
1: Mais puis il y a cette guitare aiguë. Mais... ça fait plusieurs fois, enfin, dans les chansons, on aperçoit qu'il y a toujours une particularité dans ces enregistrements. Et celui-là, une particularité, c'est que ils avaient fait une maquette dans une cuisine. Et en fait, ils ont jamais réussi à faire mieux. Donc, ils ont repris cette maquette et rejoué par-dessus en studio. Mmh. Et ce drôle de son qu'on entend, qui est un petit peu, on sait pas d'où ça vient et quels instruments jouent. Et on sent que la batterie a été rejouée, la basse par-dessus, la voix. Et en fait, ils ont jamais, et sur scène, quand on les voit chez Jumping Jack Flash, ça a jamais ce son-là. Qui a un groove extraordinaire entre basse et batterie. Ça, c'est vraiment très, très, c'est très, très dansant. Et... j'adore cette chanson, mais j'en étais fou quand j'étais môme.
0: Quand vous avez rencontré les Stones, alors, dans la vraie vie, c'était pas décevant? Parce que quand on est petit et qu'on rêve comme ça de ces artistes,
1: non,
0: parfois la réalité, c'est un peu moins bien.
1: Non, non, c'était pas décevant, c'était un peu traverser un rêve.
0: Ouais.
1: Et puis, ils étaient fidèles à leur réputation à un certain niveau.
0: Vous avez brunché, quoi. Mais... c'est ça.
1: Oui, mais il y avait un truc curieux, c'est qu'ils étaient installés dans ma rue. On vivait une petite communauté près de la maison de la radio, d'ailleurs. Et pas loin d'ici du tout. Et on venait tous les soirs voir l'émission de Jean-Louis Foulquier à France Inter, qui était à minuit. Et c'est là la première fois qu'on a joué de notre vie. C'était dans cette émission. Hein. Enfin bref, mais donc Keith Richards et Ron Wood sont installés à trois numéros dans la rue. Donc un soir, j'ai été sonné à leur porte.
0: Et vous avez été bien reçu.
1: Et j'ai été reçu. Et assez longtemps. Mais j'ai dit à Keith Richards, j'ai dit, si vous voulez, à côté, on a des guitares, donc si des fois vous ennuyez, vous avez envie de bouffer. Il s'est retourné vers moi, il m'a dit, I'm Keith Richards and I've got a lot of a guitar. Et j'ai dit, bon, bah, je ferme ma gueule.
0: Donc il faut rencontrer ses idoles, ne serait-ce que pour ça.
1: Ben oui, mais de toute façon, il faut traverser ses rêves. Même, on n'est pas déçu, mais ça fait ça de moins à faire.
0: Bien dit.
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0: Allez, pour ces 10 dernières minutes avec Jean-Louis Aubert, on va passer en mode Charles Aznavour. Oui, dans les années 70. Ouais. 72 exactement, Aznavour qui chante comme ils disent.
1: Ouais, je trouve que cette chanson est d'un modernisme et d'une délicatesse en même temps. Et je l'ai chantée devant lui. Et après, il m'a écrit plusieurs lettres. Et j'étais très touché.
0: C'est indiscret de vous demander ce qu'il vous a écrit, Aznavour?
1: Bah, il me racontait, lui, il me disait que j'avais bien chanté cette chanson parce que j'avais pas fait d'effet et que j'avais chanté comme si c'était moi. Et en plus, parce que je m'étais demandé est-ce que je me maquille et tout ça.
0: Ouais.
1: Parce que, ben non, en fait, je suis revenu. Mon père était à l'hôpital, donc je lui chantais à l'hôpital et je trouvais les paroles remarquables. Par exemple, la rue Sarrazade, moi j'entendais toujours Saint-Lazare. Et en fait, non, c'est rue Sarrazade. Puis une fois, je suis tombé sur cette rue, puis elle est toute petite. Je lui dis, mais pourquoi t'as mis rue Sarrazade? Il m'a dit, parce que je cherchais une rime avec chat. Et j'ai fait tout le truc de Paris pour trouver. Et il n'y avait qu'une rue qui se terminait en hâte.
0: C'est la rue Sarrazade.
1: Et puis il m'a dit, avec Frankie, on s'en faisait des belles. Alors, et puis on faisait un cocktail, tu vois, avec ci et ça. J'ai dit, mais c'est qui Frankie? C'est Frankie Goes to Hollywood. Non, mais non, c'était Frank Sinatra.
0: Ah oui.
1: Toi, tu me croyais, toi.
0: Bah oui. Mais moi, je bois les paroles de Jean-Louis Aubert. Il me dit que Charles Aznavour s'arsouille avec Frankie Goes to Hollywood. Moi, j'y crois.
1: C'est lui qui m'a dit cette très belle phrase sur le métier, quoi. Il m'a dit, tu vas toujours essayer de faire mieux, de pas mourir culturellement. Chaque victoire remportée sur ton passé le rendra plus fort. Et il m'a dit, maintenant, je peux plus chanter qu'une ou deux chansons de mon dernier disque. Et en plus, tout le monde s'en fout. Et parce que j'ai trop de chansons que les gens veulent entendre, moi, quand même, mes concerts.
0: Allez, celle-là, on a envie de l'entendre. Surtout qu'elle est choisie pour vous, avec le cœur, vous l'avez compris, par Jean-Louis Aubert.
1: Magnifique.
0: Comme ils disent, Charles Aznavour.

0: Et c'était pas évident de chanter ça quand on était un chanteur à succès, d'autant plus hétérosexuel, en 1972.
1: Non, mais puis la précision et la délicatesse.
0: Ouais.
1: Il y a pas de surexposition, il y a pas d'intelligence. Je crois qu'il a aimé des gens comme ça et il les décrit super bien. Enfin, moi je trouve. Ben peut-être oui. C'est absolument désarmant. Alors tu vois, on parle de rock, ben ça c'est super rock quoi. Il y a pas grand monde qui. Pas maintenant, évidemment, ça paraîtrait très bizarre, mais.
0: Non, mais c'est même punk de faire un truc pareil.
1: Incroyable. Ouais. Les gens ils regardaient ça, ils disaient mais qu'est-ce qui. Pourquoi ouais. Pourquoi. Et en plus, vraiment, il essaye. Il joue l'acceptation à une époque où ça posait quand même encore problème.
0: On est bien d'accord. Bon, moi, il y a un truc qu'il faut que j'accepte, Jean-Louis. C'est que l'émission, elle est finie.
1: Non, c'est pas possible parce que
0: on a pas
1: j'ai préparé 10 chansons et je voulais en faire 20, en fait.
0: Je sais. Et puis, on n'a même pas pu passer les 10 parce qu'on a été bavards. Mais donc, Jean-Louis Aubert vous recommande Les Zombies, She's Not There, ouais. Daft Punk, Instant Crush.
1: J'adore.
0: Led Zeppelin, Communication Breakdown, qu'il a aussi volé au Monoprix.
1: Non, Prise Unique.
0: Prise Unique. Et Tame Impala, The Less I Know, The Better.
1: Ah, j'adore Tame Impala. Ouais. C'était une grande influence.
0: Bah, faut revenir.
1: Bah, je reviendrai ici.
0: Ici et nulle part ailleurs. Jean-Louis, on le dit.
1: Merci beaucoup en tout cas.
0: Ben, merci.
1: Je reprends bien volontiers. Puis si vous avez du temps libre, je peux venir tout seul dans le studio écouter des chansons.
0: Ah ben il n'y a pas de problème.
1: J'adore le son qu'il y a ici.
0: Ah ben on vous met un petit canapé, un petit clic-clac et voilà. Faites venir Keith Richards. Hein. Il est toujours au bout de la rue, on ne sait pas. Et puis je vous recommande la tournée de Jean-Louis Aubert, les amis, ce pas fini tour qui fait tous les zéniths de France et de Navarre à l'automne 2025 et la Défense Arena, la plus grande salle fermée d'Europe, Jean-Louis,
1: ouais.
0: Pour le 13 décembre 2025.
1: Arrête, tu me fous la trouille.
0: Ok, je me tais. Merci, merci. Bisous, merci.
1: Bisous, bisous. Merci beaucoup à vous.
0: Alors, on a une autre dose de rock pour la soirée. Quel kiff! Merci Jean-Louis Aubert. Merci à vous de nous avoir écoutés. Et pour les vénards qui vont au festival Pause Guitare, Jean-Louis Aubert sera tête d'affiche la semaine prochaine.
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4: Bonjour, merci d'avoir choisi votre radio ici. C'est Willy vient déjeuner chez vous, numéro 1067. Oui, ça filoche, mes amis. Très heureux d'être avec vous en direct jusqu'à 13h cet été. Cette émission ne prend pas de vacances. J'ai décidé de rester sur le pont pour vous. Pour vous et pour l'argent. Mais je resterai pour vous à vos côtés, quoi qu'il arrive et quoi que vous fassiez. Si vous partez vous reposer un peu à la mer, à la montagne, à la campagne, je suis là. Si vous ne partez pas, je suis là aussi. Bref, ici, on est toujours ensemble. Alors voici donc vos 55 minutes, pas comme les autres, comme le reste de l'année. L'actu, les tendances du moment, les rencontres, la musique, les cadeaux. Alors notez bien les dossiers du jour, mes amis. Dans un instant, on va revenir...

0: sur ces bagarres dans des magasins Lidl pour des climatiseurs ou des ventilateurs. Est-ce que l'enseigne ne l'a pas fait exprès? Est-ce que jouer sur la peur, sur l'inquiétude des gens face à la multiplication des coups de chaleur, c'est pas un peu limite de faire ça? Et qu'est-ce que ça dit de nous quand on est capable de pousser une vieille dame pour lui arracher son ventilateur qu'elle venait de prendre dans un rayon? Eh bien, on en parle dans une minute. Et à 12h30, le boom de la pistache. Là aussi, face au dérèglement climatique, entre autres, des agriculteurs ont décidé d'arrêter avec la monoculture, de se diversifier. Et certains ont donc opté pour la plantation de pistachiers. Alors, pourquoi ce petit fruit à coque commence à avoir la cote? Eh bien, on en parle dans 20 minutes. Et bien sûr, on ne change pas une formule qui gagne. On fait cette émission tous ensemble. Alors, notez bien ce numéro de téléphone. Je vais vous le rabâcher à peu près 2500 fois tout cet été. 0810 055 056 0810 055 056. C'est la libre antenne de l'été. Appelez-moi pour discuter de ce que vous voulez. Vous passez à tout instant à l'antenne. Vous pouvez réagir donc sur ces histoires de bagarres là pour des ventilateurs, des clims. Peut-être que vous y étiez, peut-être que vous avez vu, peut-être voilà. Dites-nous ce que vous en pensez. Si vous voulez réagir sur toute autre chose, tiens, ce soir il y a du foot. Il paraît que l'équipe de France à Paraguay. France-Paraguay ce soir à 23h. Bah, venez nous donner un petit peu vos pronos parce que moi j'y connais rien du tout en foot. Vous en pensez quoi? Est-ce qu'on va gagner? Oui, combien? Machin. 0810 055 056. Venez faire de la radio avec moi. Et lorsque vous passez à l'antenne, vous repartirez avec votre sélection pour gagner une carte carburant d'une valeur de 200 €. T'as vu là cet été, bam, 200 € toutes les semaines pour partir en vacances tranquille si vous partez en bagnole. 0810 055 056. On a tout dit? Oui, alors zou, jingle.
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0: Allez, ouvrons notre premier dossier. Bonjour Frédéric Boublil.
3: Bonjour Willy.
0: Bienvenue ici, mon cher Frédéric. Alors, vous êtes consultant commerce et consultation. Alors d'abord, tiens, pour qu'on comprenne bien, Frédéric, est-ce que vous voulez déjà bien nous dire en deux mots là ce qui s'est passé cette semaine chez les anciennes Lidl là? Il s'est passé quoi exactement? Donc, il y a eu des bagarres, alors, pourquoi une...
3: Ouais. Oui, bah alors, Lidl, en général, il aime faire des opérations commerciales avec des prix cassés sur des produits extrêmement sensibles, des produits que les gens attendent.
0: Ouais.
3: Donc, là, son opération commerciale, elle portait sur le produit le plus impliquant, le plus important pour les consommateurs, qui était le climatiseur.
0: Et voilà.
3: Il a fait une opération où il a annoncé qu'il avait 200 000 appareils, mais il a dit qu'il avait, il a pas dit qu'il avait 200.
0: Oui, qu'il y avait. Ah, vous êtes parti, Frédéric? Et il est parti. Frédéric est parti. Il est allé faire un petit tour. Ah, ça y est, Frédéric est revenu. Je crois ça a coupé un tout petit peu, Frédéric. Donc, vous nous disiez qu'effectivement, donc, Lidl a organisé cette opération en disant qu'il y aurait 200 000 climatiseurs. Et là, ça s'arrêtait là. Mais 200 000, quoi exactement?
3: Voilà. Mais il n'y a pas que des climatiseurs. Il y a des climatiseurs, il y a des ventilateurs, il y a des rafraîchisseurs d'air. Donc,
0: C'est
3: les consommateurs veulent entendre. Voilà, ils entendent ce qu'ils veulent entendre.
0: Ouais,
3: donc, ils ont entendu 200 000, ils ont entendu climatiseurs. Donc, ils se sont dit, il y en a plein, c'est pour moi.
0: Voilà.
3: Donc, c'est un petit abus de promotion.
0: Ouais.
3: On verra si ce qu'ils ont fait est parfaitement légal ou pas. Moi, je suis pas à même de juger de ça.
0: Mais vous dites qu'il y a eu un petit peu d'abus. C'est-à-dire que effectivement, il y en a par exemple qui ont parlé de stratégie cynique.
3: Alors non, c'est pas du tout leur intérêt, en tout cas, de créer autant de frustration. Quand vous avez une vingtaine ou une trentaine de ventilateurs dans un point de vente et que vous avez 150 clients qui viennent en chercher, vous avez 120 personnes mécontentes. Et les 120 mécontents, qu'est-ce qu'ils vont faire quand ils vont rentrer et qu'ils sont fumasses? Ils vont poster sur les réseaux sociaux que la pub est mensongère et ils se diront, la prochaine opération de Lidl, je vais me méfier. Donc, l'impact, il est plutôt défavorable pour Lidl, en fait. Il a créé plus de clients mécontents que de clients contents.
0: Oui, mais...
3: D'ailleurs, si vous allez sur leur page Facebook, curieusement, ils ont enlevé l'opération. Quand vous regardez le fil Facebook de leur page, il n'y a plus du tout de mention de climatiseur.
0: Ouais.
3: Vous avez les claquettes, vous avez les produits de bricolage, mais la climatisation, on ne la voit plus.
0: Il y aura peut-être des bagarres pour les claquettes, on ne sait pas. Hein. Mais là, par exemple, les Français qui avaient dévalisé quelques jours avant Darty, Boulanger, la Fnac, justement, pour des clims, etc. Lidl, ils se doutaient bien que ça serait un succès.
3: Bah, ils se doutaient que c'était un succès. Après, il faut faire attention hein, sur les répercussions. Mmh. Quand vous avez 1500 magasins et que vous avez, je sais pas moi, peut-être même une centaine où ça se passe mal, c'est-à-dire qu'il y en a 1400 où ça s'est pas mal passé. Mmh. Il y a juste de la frustration, mais il n'y a pas forcément des émeutes. Ouais. Donc le côté brutal, il a été matérialisé probablement dans un certain nombre de points de vente. Ouais. Mais ce qui ne veut pas dire qu'il n'y ait pas des mécontents partout. Les mécontents, vous les avez dans les 1500 points de vente du magasin. Donc, oui, pour moi, l'opération n'est pas une opération positive. Elle crée de l'insatisfaction.
0: Voilà. Mais d'autant plus que ce n'est pas la première fois que ça se produit. Hein. Ils avaient fait la même chose avec Mr. Cook, là, je crois, un appareil de cuisine. Ouais. Voilà. Et est-ce que vous pouvez nous dire, par exemple, pourquoi est-ce que dans certains magasins, il n'y avait que deux clims, dans d'autres, il y en avait zéro, dans d'autres, il y en avait 10? C'est quoi, ça se passe comment quand on organise ce genre d'opération?
3: Alors, Lidl a une logistique extrêmement bien organisée, c'est-à-dire qu'ils ont des entrepôts qui permettent d'approvisionner les magasins en fonction du besoin. Après, qu'il y en ait eu 2 ou 10 ou 30, franchement, j'ai pas l'information et les personnes qui en parlent ne l'ont pas non plus. Parce que peut-être que quand ils arrivent, ils ont vu 2 climatiseurs, mais que juste avant, il y en avait 18 de vendus, on ne sait pas. Mais de toute façon, si on fait un calcul, moi je me suis amusé à faire un calcul sur les 200 000 produits. Admettons que sur les 200 000 produits, il y ait 30 000 climatiseurs. Mmh. 30 000 climatiseurs, parce qu'après, ils vendent des ventilateurs et des refroidisseurs d'air. Bah, sur les 30 000, vous avez 1500 magasins. Vous faites la division, ça veut dire que vous avez 20 climatiseurs par magasin. C'est mathématique. Et même s'il y en avait 60 000, ça veut dire que vous seriez à 40 ventilateurs par magasin. On est très, très loin de l'attente des clients, puisque là, à cette fois, on avait plusieurs centaines de personnes qui venaient pour le climatiseur.
0: C'est ça.
3: Donc, vous avez 4 à 5 fois plus de clients mécontents que de clients qui ont trouvé le climatiseur.
0: Voilà. Et bien, peut-être qu'ils auraient pu, encore une fois, comme ça s'était déjà produit dans le passé, voilà, des petites bagarres pour des produits très attendus, peut-être qu'ils auraient pu organiser, je sais pas, une vente sur Internet et puis dire aux gens, vous venez retirer à tel moment. Vous voyez, peut-être que... Ce que je veux dire par là, c'est que, bien sûr que Lidl n'est pas content que ça se bastonne, c'est pas du tout ce que je dis, hein, mais est-ce que... Voilà, vous nous dites non, quoi qu'il arrive, c'est pas un bon buzz.
3: Ah bah non, mais allez sur les réseaux sociaux, allez sur Facebook, vous verrez les commentaires, vous faites la liste des commentaires. Maintenant, sur toutes les promotions de Lidl, vous avez des clients qui expliquent que la pub est mensongère, que c'est pas vrai, que c'est de l'arnaque. Et mettez-vous à la place des personnes qui viennent, qui sont frustrées de repartir sans rien, après avoir eu l'espoir de trouver le produit qui était le produit presque vital pour eux. Ouais. Bah forcément qu'après, vous n'avez plus envie d'acheter vos fruits et légumes dans ce magasin. Vous dites, mais j'ai plus confiance. Ouais. Le commerce, c'est de la confiance. Donc, vous devez créer un lien avec les clients.
0: Ouais.
3: Et c'est très important. Les enseignes qui se développent aujourd'hui, qui progressent, c'est les enseignes qui travaillent vraiment cette relation client. Mm. Donc, la première des missions du commerçant, c'est déjà d'avoir les produits.
0: Ouais.
3: Si vous n'avez pas les produits, vous n'avez pas de relation.
0: Ça démarre mal.
3: Donc, voilà, vous êtes au premier niveau, le niveau de base, le contrat de base, vous ne le remplissez pas.
0: Ouais. Bon, et puis on pense évidemment aux employés qui étaient aux premières lignes là, et qui se sont pris parfois des coûts un petit peu perdus pour ça. Évidemment, on pense aussi à eux. Bon, merci beaucoup, mon cher Frédéric Boublil, d'être passé nous voir, consultant commerce et consultation. Tiens, appelez-nous, parce que maintenant, c'est vous que je veux entendre. C'est la libre antenne du week-end. 0810 055 056. Appelez-moi, tiens, dites-moi ce que vous en pensez de ce genre de bagarre, de débordement. Parce qu'apparemment, l'opération, là, elle a eu lieu dans d'autres pays d'Europe avec les magasins Lidl, comme par exemple en Espagne, en Italie, en Angleterre. Et il n'y a pas eu de baston comme ça. Donc, dites-moi ce que vous en pensez un petit peu. Peut-être que vous y étiez. Et puis je voudrais aussi vous entendre sur le foot ce soir. La France qui rencontre le Paraguay. Qu'est-ce que vous en pensez? Est-ce qu'on va gagner ou pas gagner? Et puis on va te gagner de combien? Ou de 1-0, 2-0, 3-1000-0. 0-810, 0-55, 0-56. Appelez-moi, on en parle dans un instant. Mais d'abord, voici Florent Pagny avec Bienvenue chez moi. Bah voilà, bienvenue ici.

0: toujours, tu sais quoi, toujours, vous serez toujours bienvenus chez vous ici. C'était évidemment Florent Pagny.
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0: Allez, on ouvre officiellement la libre antenne de cette émission tout cet été. On est en direct, hein. Je ne vous abandonne pas, je suis avec vous, tout contre vous. Comment va ma Geneviève?
3: Très bien, bonjour Willy.
0: Ça va mon petit bichon?
3: Comment vas-tu?
0: Toi, tu vas bien Geneviève, tu nous appelles d'où déjà?
3: Alors, on est de Wittenheim, mais on est sur la route pour partir en vacances une semaine.
0: Oh, tu vas où déjà? Tu pars où là?
3: Au lac de Der.
0: Oh là là, avec monsieur, c'est monsieur qui conduit?
3: C'est monsieur qui conduit, et puis il y a le petit quatre pattes qui est à l'arrière.
0: Le petit quatre pattes à l'arrière. précise bien pour les gens qui ne comprennent pas que tu parles bien d'un animal. Hein.
3: C'est un cavalier, voilà. King Charles.
0: Oh là là, dis donc, très bien. Hein. Bon, très bien. Donc, une petite semaine pour se reposer tranquille, voilà.
3: Tranquille.
0: Voilà, ça fait du bien. C'est bien que vous partiez maintenant, là. Il n'y a pas trop de monde sur la route?
3: Non, pour le moment, ça va.
0: Bon. Très
3: pour
0: bien.
3: Le moment, ça va.
0: Très bien, ma jeune. Je crois que tu voulais réagir sur les petites batailles là, qu'il y a eu pour les climatiseurs,
3: Effectivement, ça a été catastrophique. J'ai mon homme qui est cycliste et qui est parti en randonnée avec les copains. Et ils sont passés juste à côté du Lidl. Donc, nous, on habite Wittenheim et Kingersheim, c'est vraiment la ville accolée à la nôtre. Et on est séparés de ce fameux Lidl.
0: Ouais.
3: Et il s'est arrêté. Il y avait une quarantaine de policiers devant le Lidl. Et apparemment, donc, les clients étaient là depuis 7 heures du matin.
0: Ouais.
3: Et je trouve ça inadmissible que le magasin Lidl n'ait même pas pris les devants en disant,
0: on en a que deux.
3: On les fait rentrer au compte-gouttes. Ouais. Non, ils sont tous rentrés. Ouais. J'ai regardé dans la foulée vers midi les vidéos qui circulaient déjà de notre magasin. Ça a été catastrophique, ils se tapaient dessus, ils s'arrachaient les ventilos et les climatiseurs. Ça a été catastrophique.
0: Je trouve que
3: en plus rentrés dans l'arrière, dans le stock.
0: Ah oui, carrément, ils sont carrément allés. Je trouve que ça en dit quand même long sur le comportement, sur la violence comme ça qu'on a entre nous, parce que quand on en vient à se frapper pour ça.
3: Je comprends pas.
0: Et puis, je pense qu'effectivement, Lidl a un peu merdouillé. Après, bon, voilà, je vais pas jeter l'opprobre sur eux, mais c'est vrai que je pense qu'effectivement, au niveau de la com, c'était pas ouf. Les employés qui étaient là devant, bon, c'était pas bien non plus. Et puis, effectivement, et nous, quoi, qu'est-ce que ça dit de nous de se taper pour des clims ou des ventilos quand même?
3: C'est honteux. On se dit, l'être humain est vraiment compliqué.
0: Voilà.
3: Hein,
0: et oui, ma Geneviève. Alors, attends, du coup, tu nous as dit que ton mari faisait du vélo, c'est ça?
3: C'est ça.
0: Oh là là. Alors, comment sont ses mollets?
3: Très dur.
0: Très dur. Toi, tu aimes bien les hommes aux mollets durs, ma Geneviève. Hein. C'est ce qu'on m'a dit déjà.
3: N'est-ce pas, hein?
0: On m'a dit bien dur au niveau du mollet.
3: Et en plus, Willy, je vais t'avouer quelque chose. On ne m'appelle jamais Geneviève.
0: Ah, on t'appelle comment?
3: On m'appelle par Chippy.
0: Chippy, eh ben voilà. tu vois, Chippy, j'étais sûre que t'étais comme ça, ma Chippy.
3: Ah, tu savais.
0: Ah, je le savais. Ah, ben ça s'entend vite. Bon, ben je t'embrasse fort, ma Chippy. Tu prends bien soin de toi.
3: Aussi, Willy.
0: Tu embrasses ton mari aussi.
3: Toi aussi,
0: vous êtes bien prudent sur la route, hein, d'accord?
3: Merci
0: pour tout. Merci d'être passé nous voir. Tu nous rappelles quand tu veux et passer de belles vacances. Et ben voilà, vous faites comme Chippy. Appelez-moi quand vous voulez. 0810 055 056. J'ai oublié de signaler à ma Chippy qu'elle repart évidemment avec sa sélection pour la carte carburant d'une valeur de 200 €. Le tirage au sort, c'est demain. Allez, dans un instant, je vais vous présenter un invité pas banal. Parce que j'aime cet été aussi vous présenter des invités pas banaux. Mais d'abord, on va écouter Gauvin Serres avec 4 enfants plus loin. À tout de suite, mes amis.

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2: Allez, comme promis, place à la personne pas banale du samedi. Bonjour Léa Fêtre.
3: Bonjour.
2: Bienvenue ici, ma chère Léa. Alors, vous exercez un métier original, vraiment. Vous faites quoi dans la vie ?
3: Alors, je suis écrivaine publique spécialiste du courrier sentimental.
2: Voilà, écrivaine de l'intimité. Voilà,
3: c'est ça.
2: Voilà. C'est-à-dire que vous vous occupez des gens qui n'arrivent pas à mettre par écrit leurs émotions.
3: Oui, ceux qui n'arrivent pas à retranscrire leurs sentiments, ou celles et ceux qui ont besoin de prendre de la hauteur ou de la distance sur les situations qu'elles traversent.
2: Ouais. On vous demande d'écrire quoi, par exemple ?
3: Alors, à ce jour, j'ai écrit plus de 7000 lettres.
2: Oh là là.
3: Donc, ça va de la lettre de déclaration à la lettre d'amour, de rupture, de reconquête, de gratitude, des lettres à soi-même aussi.
2: D'accord. Des lettres de rupture. Donc, je vais vous envoyer un petit, je vous appelle après, d'accord?
3: Et des... Oui, j'ai des lettres de rupture.
2: Et des lettres aussi, donc, administratives aussi pour, j'allais dire, plus
3: fou. Non.
2: Non. Pas de choses formelles comme ça.
3: Non, non, c'est vraiment uniquement le
2: ouais,
3: sentiment.
2: Voilà. Il y a 1200, je crois que vous êtes à peu près 1200 écrivains publics, quelque chose comme ça en France, dont une majorité de femmes. Pourquoi, à votre avis ? Vous êtes plus sensible que les hommes ?
3: Honnêtement, j'en sais trop rien. Je pense que chaque être humain est doté de certaines qualités. Alors, j'ai longtemps pensé que mon empathie était une grosse tare, et puis finalement, j'en ai fait mon atout, mais je ne sais pas si les hommes sont tous dépourvus d'empathie, j'espère pas.
2: Mais en tout cas, vous, votre qualité à vous pour être écrivaine et publique, c'est ça, c'est l'empathie.
3: Oui, pour le sentiment en tout cas,
2: oui,
3: après, dans l'administratif,
2: oui, pour vous,
3: tout, mais
2: pour
3: oui,
2: vous,
3: bien sûr, oui, l'empathie, c'est le gros de mon travail, c'est de me mettre à la place de l'autre.
2: Ouais.
3: Ensuite, une fois que j'ai vraiment compris la demande, les mots viennent tout seuls.
2: Ouais. Et donc, ça se passe comment alors ? On vous appelle et puis on vous dit voilà, Léa, j'ai besoin de.
3: Non.
2: Ça se passe comment ?
3: Non, tout se fait via l'écran maintenant.
2: Ouais.
3: Je ne prends plus du tout d'appel parce que justement, comme je suis trop empathique, je me retrouve à pleurer avec les gens.
2: Ah là là.
3: C'est trop compliqué pour moi d'entendre les situations bouleversantes de certaines personnes. Et donc, tout se fait via un écran. Et ça permet aussi aux gens de faire un premier travail, puisqu'ils vont écrire leur situation, ce qu'ils veulent véhiculer, les sentiments, le ton, etc. Donc, moi, ça me permet aussi déjà de voir un petit peu la plume de la personne et d'éviter aussi, parce qu'au téléphone, on a tendance à se répéter beaucoup.
2: Ouais.
3: Et là, c'est un travail de précision et de concision que je demande, en fait, aux clients de faire. Et ensuite, une fois que j'ai ça, alors ça varie de 2 pages Word jusqu'à, parfois, j'ai 25 pages Word.
2: Ah ouais, ouais.
3: Enfin, ça peut être dense.
2: Ouais.
3: Et moi, voilà, le but, ça va être de remarquer les éléments les plus importants pour les remettre ensemble.
2: Est-ce que l'intelligence artificielle, tout ça, est-ce que ça vous fait peur, vous, dans votre métier, ou pas du tout ? Parce qu'il y aura toujours le manque d'émotion, non ? Ah, vous avez peur quand même ?
3: Oui.
2: Ouais.
3: J'ai eu peur. Quand c'est arrivé, je me suis dit, bon, mince alors.
2: Et puis finalement.
3: Alors, ma clientèle a complètement changé.
2: Ouais.
3: Parce qu'avant, j'avais, on va dire, 50% de personnes qui ne savaient pas bien écrire,
2: ouais,
3: qui avaient vraiment du mal à écrire. Et donc, ces personnes-là ne font plus appel à moi parce qu'elles utilisent ChatGPT ou autre, je pense.
2: Ouais.
3: Alors que maintenant, la clientèle que j'ai est beaucoup plus exigeante. C'est souvent des gens qui savent déjà très bien écrire eux-mêmes, qui sont parfois dans des métiers journalistiques ou même des personnes qui écrivent au quotidien. Et qui en fait veulent soit vraiment sublimer leurs propos, soit prendre de la hauteur, soit avoir vraiment quelqu'un qui a de l'expérience de ce côté-là.
2: Bon, et alors ça coûte combien de faire appel à vous à peu près, Léa ? C'est quoi les...
3: C'est 70 euros une lettre.
2: 70 euros la lettre, voilà, pour que Léa mette au clair.
3: Et je fais aussi les discours.
2: Ah, elle fait aussi des discours. Ah là là, très bien. Eh ben super. Donc Léa Fêtre, écrivaine de l'intimité, écrivaine publique et créatrice donc du site parlerdamour.fr. Voilà, je suppose
3: c'est
2: que c'est là qu'on peut entrer en contact avec vous.
3: Ouais, sur Instagram notamment. Mon Instagram, parlerdamour.fr.
2: Voilà, parlerdamour tout attaché, hein, parlerdamour.fr. Merci infiniment Léa d'être passée nous voir.
3: Merci beaucoup.
2: Et puis je vous rappellerai, j'ai quelques lettres à vous dicter. À plus tard. Merci beaucoup.

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2: Allez, partons gaiement vers la deuxième demi-heure de votre grand talk show du week-end en direct partout en France. Ici, l'été, c'est pas fermé. Dans un instant, on va évoquer le succès de la pistache. Pourquoi ce fruit à coque, à la cote, mon pote? La réponse dans 5 minutes. Et bien sûr, on fait cette émission ensemble. Vous faites partie de ce programme plus que jamais. Là, on est tous réunis. Alors, appelez-moi 0810 055 056. Vous faites tous partie de ce programme. C'est la libre antenne du week-end. Venez faire de la radio avec moi. 0810 055 056. Réagissez sur tout ce qu'on parle. On a parlé, par exemple, tout à l'heure, là, des batailles pour les climatiseurs. La clim, on va parler de la pistache. Dites-moi ce que vous faites si vous partez en vacances, si vous restez à la maison. Qu'est-ce que vous faites de beau ce week-end? Donnez-moi vos pronostics, tiens, pour les matchs de foot. Dylan, mon Dylan, au standard. Combien tu... C'est quoi ton pronostic pour le foot ce soir? Ils s'en foutent. 3-0. 3-0. 3-0 pour Dylan. Mame Roussillon à la technique. Combien le match ce soir? 1-0. Oh là là, elle est sérieuse, Mame Roussillon. 1-0. Et mon filoche à la réalisation? Match nul. 1-1. Très bien. Très bien. Alors, moi, j'y connais rien en foot. Rien. Je vais faire comme Dylan. 3-0. Allez, hop. 3-0, mon Dylan. Alors, 3, Mame Roussillon, 4. Attends, j'additionne vos trucs. 3, 4, allez, 5-0. 5-0 pour la France. J'y connais rien du tout. Alors, dites-moi pourquoi ce soir on va gagner. Dites-moi pourquoi on est les meilleurs. 0810 055 056. Appelez-moi, je vous attends et vous repartez avec votre sélection pour gagner une carte carburant. Allez, au teint, allez, d'une valeur de 200 euros. Mais d'abord, si n'est pas suivi l'actu, pas de panique. L'actu vous suit. Il est temps pour moi de mettre les points sur les i.
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2: Et on commence avec la canicule. Les écoliers à Paris, avant avec le périscolaire, ils avaient chaud qu'aux fesses. Maintenant, avec la canicule, ils ont chaud partout. Le gouvernement relance le numéro vert canicule, le 0800 06 66 66. Un numéro fichtrement bien choisi, parce que dedans, il y a 666, le chiffre du diable. Et dehors, ça a bien la couleur de l'enfer. Bagarre dans des supermarchés Lidl et Action pour des climatiseurs et des ventilateurs. Les comportements des gens sont finalement, eux aussi, vraiment low cost. Quand on y pense, se foutre sur la gueule pour des ventilos à 3 euros, c'est un super plan marketing. Plus les gens se battent, plus ils ont chaud. Et plus ils ont chaud, plus ils achètent des ventilos. Bravo, bien dit. Les gens se battent chez Action pour des ventilateurs. Avec la canicule, Sébastien Lecornu, lui, son enseigne, c'est plutôt Inaction. Une masseuse dénonce Patrick Bruel qui lui aurait dit « J'aimerais que tu mettes vraiment ton coude dans l'arrêt de mes fesses ». On savait que Bruel faisait de l'huile d'olive. On sait maintenant qu'il faut aussi de l'huile de coude. Connaissant le gars, de l'huile d'olive extra vierge. Hein, évidemment. Hein. Carnet blanc, il y a tout pile un an, Jean-Luc Lahaye, 72 ans, se mariait avec une jeune femme de 42 ans. Et oui, Lahaye est devenu gérontophile. Une belle histoire, hein, puisque Jean-Luc Lahaye a épousé son amour de jeunesse. Hein. Il l'a connue lorsqu'il avait 42 ans et elle 12 ans. Départ en vacances, le président de la SNCF, Jean Castex, précise que la SNCF ne peut pas garantir que tout va marcher très bien à 100%. Bon, en même temps, est-ce qu'une fois déjà, tout a marché très bien à 100% à la SNCF? Le chanteur policier, toujours habillé en policier, Victor Willis du groupe Les Village People est mort à 74 ans. Une nouvelle pas très gay. Les autres membres du groupe porteront un slip en cuir noir en signe de deuil. Encore un village victime de désertification. Tefal lance une filière de recyclage de ses ustensiles. Les Français pourront rapporter leurs poils usagés à la poste. Et vu qu'à la poste, c'est toujours long pour se faire servir, on aura même l'occasion de faire sauter les crêpes. Enfin, le saviez-vous, en Chine, il existe un métier de renifleur de paix. En France, le seul qui exerce ce métier, c'est Éric Ciotti. Allez, heureusement, dans 180 jours, c'est fini 2025. Voilà mes amis, bon c'était un récap, hein. un bref récap de ce qui s'est passé cette semaine dans l'actu. Allez maintenant mes amis, on arrête tout, quoi que vous fassiez, arrêtez tout, stop. Si vous n'avez pas le moral, si vous avez un petit coup de mou, moi j'ai la solution. Quand je vous dis à vous, vous allez tous vous lever là, tous, et me faire palabapapala, et ça ira beaucoup mieux. Tiens regarde, là ça va pas, t'as le coup de mou là, t'as le bambou là, tu vois.
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2: Et voilà, et ça va beaucoup mieux. Eh oui, tu vois, on est la seule radio au monde, tu passes un jingle et tout va mieux. Eh ? Voilà, c'est ça la magie de votre radio ici. Allez, appelez-moi 0810 055 056, c'est la libre antenne de votre week-end. Dans un instant, on parle de ce que vous voulez, alors appelez-moi, pam, pam, pam. pitié. 0810 055 056, réagissez sur ces histoires de bagarre avec la clim. Donnez-moi vos pronostics pour le match, moi j'y connais rien du tout. Alors dites-moi ce soir pourquoi on va gagner. Et voici le groupe téléphone, à tout de suite.

0: téléphone bien sûr et un autre monde.
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0: On va faire un petit coucou à Cathy. Ça va ma Cathy? Ça va ma Cathy?
3: Oui, ça va bien.
0: Tu es là ma Cathy. Comment vas-tu ma Cathy?
3: Génial, génial. Bon, un peu chaud parce que c'est lourd, on est en marraine sur des
0: chutes.
3: C'est un peu lourd, on pègue comme on dit.
0: On pègue. Tu es où? Tu es où exactement? Dans quelle ville?
3: Saint-Chinian.
0: C'est à côté de...
3: C'est entre Puisserguier et Saint-Pons.
0: Ah bah très bien, on voit moins. Mais en tout cas c'est beau. En tout cas c'est dans le sud, on a compris que c'était dans le sud.
3: Voilà, c'est dans le sud.
0: Tu voulais nous donner un petit prono, c'est ça, pour le match de ce soir, Cathy?
3: Ouais.
0: Alors
3: c'est
0: vas-y.
3: Ça. Donc moi, je dirais 2-0.
0: 2-0. 2-0 pour la France, hein, ouais. On est d'accord. Hein, voilà.
3: Deux points pour la France.
0: Voilà. Oui. Et alors tu regardes là depuis le début la compétition ou bof?
3: Alors je suis pas trop télé.
0: Ouais.
3: Du coup, j'écoute plutôt à la radio.
0: Ouais, c'est bien, très bien.
3: Donc, et en plus je trouve que c'est mieux expliqué. Enfin je sais pas, je préfère la radio.
0: Bah ouais, c'est très bien parce que ça tu peux imaginer des choses. Voilà, tu comprends les choses et puis tu te fais aussi tes petits trucs dans ta petite tête. Moi je trouve ça très très bien, Cathy. Eh ben écoute, oui, super. Qu'est-ce que tu as prévu de beau cet après-midi là?
3: Je prends ma chienne, je descends à la rivière.
0: Hein. Bah oui, bah voilà, tranquillement, et on va pas se prendre la tête. Hein.
3: Ah ben les chaleurs qu'il fait,
0: bah voilà.
3: C'est bon. Quand on peut, on y va.
0: Eh bah bravo ma Cathy, tu prends bien soin de toi, voilà. Hein, tu fais attention, hein, ok? Je t'embrasse
3: pas
0: fort.
3: Soucis.
0: Merci beaucoup d'être passé
3: nous
0: voir.
3: Moi aussi, et merci à toute l'équipe et je vous embrasse à tous.
0: Ciao, ciao. Là, on a eu un rayon de soleil incroyable qui est arrivé. Merci, Macati. Tu repars évidemment avec ta sélection pour la carte carburant d'une valeur de 200 euros.
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0: On n'a que des auditeurs sympas. Bon, bah là, on était dans le sud de la France. On va y rester. On va ouvrir notre nouveau dossier. Bonjour, Olivier Gossa.
4: Oui, bonjour.
0: Bienvenue ici, mon cher Olivier. Alors, vous êtes agriculteur en Provence. Alors, vous êtes où exactement, vous?
4: Alors, nous, du coup, on est sur le plateau de Valensole.
0: Ouais.
4: On a une exploitation qui faisait essentiellement de la plante à parfum.
0: Ouais.
4: C'est de... Mais là, du coup...
0: Voilà. Alors, attendez, juste pour qu'on comprenne bien. Donc, vous êtes lavandiculteur, c'est ça, hein, vous produisez de la lavande. Voilà.
4: Exactement.
0: Et puis, pour diverses raisons, vous avez dû vous diversifier. Et vous êtes diversifié,
4: ouais,
0: pourquoi, mon cher Olivier? Qu'est-ce qui s'est passé pour que vous diversifiez?
4: Du coup, en 2019, on a traversé, on y est toujours dedans, une crise du lavandin due à plusieurs facteurs,
0: ouais.
4: Qui nous a fait énormément chuter le prix de vente de l'huile essentielle. Et du coup, les trésoreries ont un peu flambé. Et du coup, on s'est dit, c'est plus possible. Donc, il faut impérativement qu'on se diversifie.
0: Voilà.
4: Donc,
0: c'est-à-dire
4: on a pensé à de l'arbo.
0: Voilà, c'est-à-dire que la célèbre lavande de pistache, la lavande de Provence, pardon, qu'on connaît tous et qu'on aime tous, ne vous faisait plus vivre, quoi.
4: Ah ben non, mais clairement depuis 2019, on n'arrive plus à gagner d'argent avec la lavande, c'est clair. Hein. Mis à part maintenant, on a développé aussi depuis 3 ans la vente directe. On en vend un petit peu en vente directe, mais ça. Ça suffit pas, quoi.
0: Bon, et donc, je viens de le dire, mais vous êtes diversifié, entre autres, en faisant donc de la pistache. Pourquoi la pistache,
4: exactement,
0: Olivier?
4: Pourquoi la pistache? Donc, il y avait plusieurs raisons. Donc, en gros, c'était soit la pistache, soit l'amande. On est installé à côté d'une grosse exploitation qui fait déjà beaucoup d'amandes.
0: Ouais.
4: Donc, pour nous, on voulait faire encore autre chose. Ensuite, ça a été un petit peu pareil le prix de vente. Il a fallu regarder le prix de vente.
0: Ouais.
4: Alors, on voulait pas faire de la pistache snacking.
0: Oui.
4: On voulait pas se retrouver directement sur le marché, sur le marché mondial, quoi.
0: Ouais.
4: On voulait pas être face à l'Espagne ou face à la Californie et avoir encore des prix à 10 euros le kilo et puis à être pris à la gorge. Donc, on a dit, on va partir sur une pistache premium.
0: Ouais.
4: Donc, on a mis de la pistache verte mondiale.
0: Voilà. Et parce que moi, j'ai entendu déjà qu'effectivement, dans le sud de la France, on allait faire ou on faisait de plus en plus de pistaches. L'or vert, on l'appelle même carrément.
4: Exactement, c'est l'or vert.
0: Pourquoi alors là-bas? Pourquoi chez vous? Parce que c'est les températures s'y prêtent, c'est plus facile à...
4: Ouais, c'est... Déjà, apparemment, le terroir ici prêterait pas mal au niveau des analyses de terre. Et puis secondement, c'est l'ensoleillement et les heures de chaleur, en fait.
0: Ah oui, d'accord.
4: Qui sont très importantes pour la pistache qu'elle vienne à maturité.
0: Voilà, c'est ça. Donc là, pour l'instant, vous les avez plantés, mais vous les avez pas encore eu, les pistaches, non, c'est ça, hein? Il faut combien d'années pour entre le moment où on plante et le moment où on les a?
4: Pour parler d'une vraie récolte, il faut 6 ans.
0: 6 ans.
4: Donc nous, on les a plantés en 2023.
0: Ouais.
4: 6 ans. Donc voilà. Nous, les premiers sont plantés en 2023. Là, cette année, on va en avoir un petit saladier pour faire l'apéro entre collègues.
0: Voilà, un petit saladier Ben & Nuts pour démarrer. Mais voilà, pour l'instant, vous en avez un petit peu. Et vous pensez que voilà, c'est vraiment là-dessus que vous irez sur plus, j'allais dire, de la pistache que de la lavande. La lavande, c'est pas fichu-fichu quand même.
4: Non, bien sûr que non. La lavande, c'est pas fichu-fichu parce que nous, c'est quand même ancestral. Donc non, c'est pas fichu-fichu, mais il fallait impérativement ne pas avoir tous les œufs dans le même panier.
0: C'est ça. Donc merci Olivier Gossat, lavandiculteur en Provence, donc qui se lance dans la production de pistachiers, voilà, parce qu'il faut se diversifier, parce que malheureusement la lavande, avec la concurrence, avec les parasites, avec la sécheresse, etc., il y a eu de mauvaises années, donc Olivier est obligé de se diversifier. Merci infiniment d'être passé nous voir, mon cher Olivier. Et puis j'espère qu'on va prendre l'apéro très vite chez vous pour manger vos très bonnes pistaches. J'adore ça en plus, moi. Dans un instant, mes amis, c'est vous que je veux entendre au téléphone, encore 0810. Ah mais je vous lâche pas, hein, de tout l'été. Hein. Ah mes petits cocos. Ah si, l'autre il va nous foutre la paix pendant 2 mois. Raté. Je serai là tous les week-ends en direct et je veux que tu m'appelles 0810 055 056. Mais d'abord, on va écouter Sia.

0: 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À mon avis, le titre, c'était Gimme Love. Et c'était Sia, bien évidemment, la chanteuse. Allez, restez avec nous dans un instant. La belle initiative de cette émission. On terminera, comme d'habitude, avec une bonne initiative, une belle action, juste après ça.
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1: De retour ici, c'est Willy vient déjeuner chez vous. On déjeune tous ensemble, vous savez, le samedi et le dimanche en direct, tout l'été. Hein, on est là ensemble, je ne vous abandonnerai jamais. Franchement, si vous pensez quoi, que j'allais partir pendant 2 mois me dorer la pilule. Mais non, je ne suis pas comme ça, vous savez. C'est vrai, je nage évidemment dans l'opulence. Mais c'est pas une raison, je reste avec vous tout l'été parce que j'ai envie. Voilà, j'adore faire de la radio avec vous. Et puis le monde ne s'arrête pas, tout le monde part pas en vacances. Donc on continue à discuter ensemble d'actu, de tendance du moment et de bonnes actions, comme on va le faire tout de suite avec notre nouvel invité. Il arrive parce que si vous partez cet été en vacances dans certains campings, entre autres, vous risquez de voir un logo qui s'appelle AIDMA, A-I-D-M-A. De quoi s'agit-il? On en parle avec notre invité qui est là, David Da Silva. Bonjour David.
2: Bonjour Willy.
1: Bienvenue ici mon cher David. Vous êtes Merci. Donc sapeur-pompier professionnel et avec l'un C'est de ça. Vos collègues, pompier lui aussi, donc vous avez créé AIDMA, A-I-D-M-A. De quoi s'agit-il? Alors, pour ceux qui sont fidèles de l'émission, vous étiez déjà passé dans l'émission il y a quelques semaines, mais je voulais absolument vous avoir parce que là, on va rentrer pendant les vacances, donc ça va être très important. Alors, l'AIDMA, de quoi s'agit-il? C'est normal, mon cher.
2: C'est très gentil de votre part. Alors, AIDMA, en fait, c'est une application qui va permettre à n'importe quel utilisateur d'être guidé en temps réel et en vidéo pour reproduire immédiatement les bons gestes de secours, ouais. Et ça sans aucune connaissance préalable.
1: Voilà.
2: On s'est rendu compte avec Nicolas que sur intervention, lorsqu'on arrivait, il y avait très peu de personnes qui agissaient avant l'arrivée des pompiers parce qu'ils avaient peur de mal faire, en fait, ils ne savaient pas tout simplement faire les gestes. Donc on s'est posé la question comment on pouvait améliorer les choses et on a créé cette application.
1: Voilà. Donc par exemple, je sais pas, je vois il y a une personne qui a eu un malaise dans la rue par exemple, voilà, je ne sais pas quoi faire. Alors il se passe quoi? Je fais quoi alors? Concrètement.
2: Eh ben, en fait, il suffit tout simplement. On a créé des cinétiques, ce sont des plaques que vous pouvez acheter et apposer dans tous les lieux stratégique d'une ville, d'un camping avec qui on travaille, ou d'un établissement, peu importe.
1: Un commerçant, par exemple, peut le faire.
2: Voilà. Un commerçant, oui, tout à fait. On a déjà des commerçants qui l'ont déjà installé. Eh bien, il suffit de passer son téléphone devant cette plaque. Et comme un paiement sans contact, ça vous déverrouille l'application pour 1h30. Ouais. Et après, il suffit simplement de vous laisser guider par l'application. Vous avez, si on reprend l'exemple que vous avez cité, vous avez l'onglet malaise et vous allez avoir toute la conduite à tenir jusqu'à l'appel au secours qui est intégré. Je dirais la surveillance, vous allez pouvoir, le temps que les pompiers arrivent, parce qu'il faut, il y a quand même un délai incompressible jusqu'à l'arrivée des secours, eh bien, on l'a pris en compte et vous allez pouvoir
1: Trop bien.
2: Interagir avec la victime jusqu'à l'arrivée.
1: Je vous l'avais déjà dit l'autre jour que c'était une trop bonne idée, et pour ça que je voulais absolument que vous reveniez. Donc vraiment, je vois cette plaque, je scanne avec mon téléphone, j'accède très rapidement à des vidéos qui correspondent donc à la situation d'urgence. Ça peut être quoi, par exemple, comme situation d'urgence? Vous avez prévu quoi?
2: Alors, on a pris toutes les situations d'urgence que vous allez retrouver dans le premier niveau de secourisme qui est enseigné au grand public. Donc, ça passe par l'hémorragie, l'inconscience, l'arrêt cardiaque, les traumatismes, plaies, brûlures,
1: des brûlures,
2: tout ce que vous allez pouvoir trouver.
1: Voilà, des malaises, des étouffements, des traumatismes divers. Voilà, donc ça, donc quelqu'un a un malaise, quelque chose, tac, je scanne grâce à ces petites plaques AIDMA, A-I-D-M-A. Et c'est pour ça que là, il faut vraiment que tout le monde joue le jeu, que plein de commerçants jouent le jeu, que plein
2: C'est complètement l'idée. Alors pour vous dire, depuis notre dernière entrevue, on a validé le partenariat avec la Fédération Nationale de l'Hôtellerie de plein air.
1: Ah, bravo.
2: Donc, on va partir sur 3 années pour équiper, parce qu'il faut un petit peu de temps quand même, les 4300 campings qui sont sous l'égide de la Fédération.
1: Formidable.
2: Et maintenant, bien évidemment, on essaye de déployer notre système pour que ça existe dans les entreprises, dans les commerces, dans les
1: collectivités. Mais ça, il faut qu'il y en ait partout. C'est une idée formidable. Franchement, il faut qu'il y en ait partout. Parce que vous l'avez dit, en préparant un petit peu là, en 2025, 85% des Français ne se sentent pas capables d'agir face à une situation d'urgence. Moi, je fais partie de ces 85% là, quoi.
2: Mais beaucoup font partie, même les gens qui sont déjà formés, font partie de ces 85%. Et pour aller un petit peu plus loin dans notre démarche, On va dans 15 jours lancer une campagne participative pour amener une V2 en fait à notre système,
1: ouais,
2: pour intégrer des nouvelles fonctionnalités, mais surtout pour permettre de créer un système qui va vous faire sous forme de jeu et de mise en situation,
1: d'accord,
2: qui va permettre de faire un suivi des compétences et que chacun puisse se former tout au long de l'année,
1: ouais,
2: comme je dirais un pompier qui s'entraîne, bah ouais, quotidiennement, ou
1: un pilote
2: de ligne qui s'entraîne aussi toute l'année. Et ben vous aurez la possibilité de faire ça. Donc bon, on a vraiment créé un écosystème complet pour tout ça.
1: Écoutez, là, je sais qu'il y a plein de commerçants qui nous écoutent. Là, je le sais très bien. J'ai, oui, plein d'auditeurs, plein d'auditrices qui sont des commerçants, qui peuvent avoir des structures à droite, à gauche. Si je veux avoir ma plaque EDMA, je fais quoi ?
2: Eh ben, il suffit d'aller sur le site edma.fr. Vous avez un onglet de contact

0: et technologique qui sauve des vies. Donc vous là qui nous écoutez, si vous avez des magasins, des hôtels, des campings, des trucs, vous pouvez apposer là ce truc là qui va sauver des vies, cette plaque EDMA. Donc vous allez donc sur le site d'EDMA, AIDMA. Merci beaucoup.
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0: Allez, avant de partir, comme d'habitude, on finit l'émission avec l'un ou l'une d'entre vous. Et c'est Annie qui est là. Ça va, Annie ?
3: Très bien.
0: Ah, très bien. Au revoir, Annie. Annie, elle répond bref, c'est bref. Ça va, Annie ? Très bien. Tu nous appelles d'où, Annie ?
3: De Creuse.
0: De Creuse, très bien. Dans la Creuse. Qu'est-ce que tu as fait de beau depuis que tu t'es levée ce matin, Annie ?
3: Oh là, plein de choses. Déjà, je me suis occupée de mes bestioles. Ah, parce que j'ai deux chiens. Oh. Deux chats.
0: Oula.
3: Et.
0: Il y a un mari dans tout ça ou pas?
3: Non, il n'y a pas de mari.
0: Bon, tant mieux.
3: Il y a des intérimaires, des maris intérimaires.
0: Ah, il y a des maris de passage que tu abandonnes une fois l'été arrivé. J'ai bien compris, Mania. Mais tu gardes tes animaux, c'est l'essentiel. Ça, c'est bien.
3: Et j'ai des petites hirondelles.
0: Ah, des hirondelles aussi. Oh, bah, dis donc, hein. Dis donc, quelle histoire. Ouais. Tu as une vraie ménagerie, hein, ma chère Annie. Hein. Et là, cet après-midi, quoi de prévu? Quoi de prévu, là?
3: Ah ben, cet après-midi, je vais à la bibliothèque de Guéret.
0: Ah, très bien, la bibliothèque de Guéret.
3: Parce qu'il y a une braderie de livres et de CD.
0: Très bien. En plus, elle doit être climatisée. Donc, c'est très bien. Tu vas être très bien là-bas. Merci d'être passé nous faire un petit coucou, Annie. Merci beaucoup. Hein. Je suis contente de t'avoir entendu. Tu prends soin de toi. Je ne sais pas si tu pars en vacances, mais en tout cas, tu n'as pas besoin parce que là où tu habites, c'est très beau. Guéret, il n'y a pas besoin d'aller ailleurs. Ben, je t'embrasse fort. Tu repars avec ta sélection pour la carte carburant d'une valeur de 200 €. Le tirage, ça sera demain. Voilà, mes amis, c'est fini. Alors, je suis tout seul à dire la barbe, mais je le dis, c'est fini la barbe.
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0: Bonjour à toutes et tous, bienvenue dans votre magazine Ma France, par ici les économies. Vous connaissez notre objectif chaque semaine, vous redonner du pouvoir d'achat. Et aujourd'hui, on va s'intéresser aux voitures électriques. Combien ça coûte? Où en est le marché de l'occasion? Est-ce vraiment rentable? On va tout vous dire avec notre invité. Bonjour Julien Azoura.
1: Bonjour Valère.
0: Vous êtes rédacteur en chef du magazine Automoto et je vous propose pour commencer de répondre à cette première question d'une auditrice.
2: Bonjour, je m'appelle Ambre, j'habite Tourcoing. J'ai un ami qui souhaite utiliser une nouvelle voiture avec peu de kilomètres électriques. Je me demandais quelle est la meilleure solution, la moins chère. Faut-il mieux louer ou acheter d'occasion? Merci, bonne journée.
0: Eh bien merci Ambre pour ce message et Julien Azoura vous répond.
1: Alors bonjour Ambre, si la question c'est qu'est-ce qui est moins cher, je dirais que le moins cher c'est quand même l'achat. La location, il y a toujours un surcoût. Après, ça peut rassurer la location quand on n'a pas l'habitude d'une voiture électrique, parce que ça évite les désagréments comme les pannes, etc. ou même l'entretien.
0: Très bien, au moins ça a le mérite d'être clair. Julien Azoura, je le disais, vous êtes rédacteur en chef du magazine Automoto. Donc dans cette émission, on va essayer d'aider toutes celles et ceux qui ont ou qui envisagent d'acquérir une voiture électrique. Il y a plusieurs sujets, hein. D'abord, où l'acheter, comment l'entretenir. On verra bien sûr la question de la charge, la batterie qui pose souvent question, voire qui nous angoisse toutes et tous. Mais on va commencer par la base. Alors est-ce que c'est le bon moment pour en acheter une d'un point de vue des tendances du marché?
1: Oui, c'est le bon moment. D'ailleurs, il y a beaucoup de recherches en ce moment sur les voitures électriques, que ce soit en neuf ou en occasion. Alors, tout le monde n'a pas encore acheté une voiture électrique, mais on a vu que là, sur le premier semestre 2026, il y avait quasiment 30% des achats de voitures neuves qui sont sur des voitures électriques.
0: Donc, c'est beaucoup.
1: Il y a un vrai intérêt. Je pense que c'est bien aidé aussi par la situation au Moyen-Orient, qui font que les prix des carburants sont absolument délirants aujourd'hui. Donc, il y a pas mal de gens qui se disent, tiens, si j'économise un petit peu d'argent avec une voiture électrique, et ça peut être effectivement une solution.
0: Est-ce qu'une voiture électrique, justement, par rapport à un véhicule thermique, là, vous parliez du carburant, mais de manière globale, est-ce que c'est vraiment plus rentable?
1: Oui, ça peut être plus rentable. Mais vous vous souvenez, à l'époque, on parlait du diesel qui était plus cher à l'achat et qu'on rentabilisait en roulant beaucoup. Au final, il y avait finalement assez peu de gens qui rentabilisaient leur diesel. Sur l'électrique, ça va être un petit peu pareil. Il faut quand même pas mal rouler pour rentabiliser parce qu'il y a toujours un surcoût à l'achat. Une voiture électrique, c'est quand même globalement plus cher qu'une voiture thermique équivalente. Voilà, il y a des petites clés, par exemple, recharger chez soi, ça coûte quand même moins cher. Parfois, il y a des gens qui peuvent recharger gratuitement à leur travail. Là, effectivement, on va rentabiliser un petit peu plus vite.
0: On parle aussi de l'entretien, on va y revenir, mais globalement, sur le budget entretien, moi, j'ai souvent lu, entendu, et puis on me l'a confirmé plusieurs fois, mais j'aimerais bien avoir votre position là-dessus, que ça coûtait quand même moins cher. Finalement, on est sur une motorisation plus simple.
1: Oui, il y a moins de pièces en fait. Hein. Déjà, je vous dis, il y a pas d'embrayage, il y a pas d'huile, donc il y a pas de vidange. Et puis il y a aussi un point très important, c'est que il y a beaucoup de régénération du moteur qui permet de recharger la voiture. Et ça soulage les freins. Donc on n'utilise quasiment plus les freins. Donc moins de plaquettes, moins de disques à changer, ça fait quand même pas mal d'économies.
0: Bon, là vous parlez de la recharge et de la batterie. On va y venir. Julien, est-ce que vous êtes capable de me dire combien de kilomètres il faut faire à peu près par an pour que ça devienne rentable une voiture électrique?
1: Alors comme je vous disais, ça va dépendre de comment vous rechargez, mais on va dire pour une utilisation normale, il faut quand même pas mal rouler. On va dire, on rentabilise la voiture électrique entre 60 000 et 80 000 km. Donc c'est-à-dire si vous gardez votre voiture 5 ans, faut rouler
0: ça
1: quand
0: va.
1: Même. Voilà, faut rouler. La moyenne à peu près nationale, c'est autour des 15 000 km par an. Faut rouler un petit peu plus pour rentabiliser. Après, si vous changez de voiture tous les 2-3 ans, peut-être qu'il vaut mieux envisager de la LOA ou de la LLD.
0: Vous parliez de la recharge à la maison, c'est ce qui serait le plus économique, mais combien ça coûte en fait de faire un plein d'électrique?
1: Non mais il y a beaucoup de gens qui se posent la question parce que c'est assez difficile de répondre à cette question concrètement parce qu'on recharge déjà rarement sa voiture quand elle est vide, on ne va pas toujours à 100% et les prix ne sont jamais les mêmes. Mais on peut donner déjà des tendances, on va dire qu'à la maison ça coûte environ entre 15 et 20 centimes du kilowattheure. Si on va dire qu'on prend une recharge moyenne de 50 kilowattheure, on peut estimer que ça va coûter autour des 10 euros, entre 7 et 10 euros. Mais pour comparer, c'est mieux de parler de coûts aux 100 km. Et en recharge à la maison, on estime qu'en moyenne, il y en a qui vont payer plus, d'autres qui vont payer moins, mais qu'on est entre 3 et 4 euros des 100 km. Ça permet de pouvoir comparer assez facilement avec
0: le prix
1: de l'essence. Voilà, si vous payez par exemple 2 euros le prix du diesel en ce moment.
0: Du 7 litres au 100 qui est la moyenne, je crois.
1: Entre 6 et 7 litres pour une voiture moderne, ça va vous coûter entre 12 et 14 euros pour 100 km en essence en ce moment avec le prix de l'essence actuel.
0: Donc en électrique, on est 3-4 fois moins cher. Quoi.
1: On est quand même pas mal moins cher.
0: Ah oui, c'est vraiment intéressant.
1: Mais attention, si on ne recharge pas chez soi, les prix ne sont pas les mêmes.
0: J'allais y venir justement, par exemple sur l'autoroute, parce qu'il y a la question des longs trajets. Recharger sur l'autoroute, j'imagine, c'est beaucoup plus cher que recharger à la maison.
1: Ouais, c'est beaucoup plus cher. Mais c'est des charges plus rapide. L'intérêt, c'est de pouvoir s'arrêter 15-20 minutes et repartir assez rapidement. Donc, c'est, on va dire, une autre technologie. Mais là, on estime entre 60 et 70 centimes du kilowattheure, parfois un petit peu moins, ça peut arriver un petit peu plus. Ça dépend des opérateurs, ça dépend de votre abonnement, si vous en avez un. Et là, on estime le coût aux 100 km autour des 10-11 euros. Et là, finalement,
0: intéressant.
1: On rejoint quasiment le prix de l'essence.
0: Et puis, on voit beaucoup de recharges en libre-service dans les villes taille moyenne, grande, même des petites villes parfois. Est-ce que ça vaut le coup ou est-ce que c'est cher?
1: Là, vous coupez la poire en deux. En gros, c'est autour des 35 centimes par kilowattheure.
0: D'accord, bon, très bien, c'est noté. Est-ce qu'on peut acheter aujourd'hui une voiture électrique d'occasion, les yeux fermés, ou c'est comme pour la thermique, il y a des points de vigilance?
1: Il ne faut jamais acheter une voiture d'occasion les yeux fermés, quelle que soit sa motorisation. Non, après vous disiez en préambule que la batterie peut être une source de crispation. Je suis d'accord, effectivement. Après, il y a beaucoup d'idées reçues sur la batterie. Ouais, on dit que ça va vous coûter très cher tout de suite. Effectivement, si on doit la remplacer, ça coûte excessivement cher. On parle entre 5000 euros pour une petite voiture, jusqu'à 20 000 euros pour une voiture haut de gamme.
0: Donc on ne veut absolument pas la remplacer.
1: On ne veut pas la remplacer. Après, finalement, je ne veux pas dire que ça n'arrive jamais, malheureusement, ça arrive, mais ce n'est pas si souvent qu'on croit. Et il y a beaucoup de voitures électriques aujourd'hui qui arrivent au bout de leur cycle de vie, qui ont plus de 200 000 km, et la plupart n'ont jamais changé leur batterie.
0: Comment on fait pour savoir si la batterie elle est en bon état ou pas, si j'achète une voiture électrique à un particulier au-delà du kilométrage?
1: Il faut faire vérifier la batterie avant de l'acheter, d'occasion, bien sûr, neuf, ce n'est pas la peine. Il faut la demander au vendeur, c'est ce qu'il y a de plus simple. C'est un document que moi, en tout cas, j'exigerais personnellement.
0: D'accord.
1: Qui prouve l'état de santé de la batterie. Quand la batterie, vous l'achetez, elle est neuve, elle est à 100%. On estime qu'en dessous de 75-70%, la batterie est quasiment morte. Et vous pouvez demander soit au concessionnaire qui a fait l'entretien du véhicule que vous achetez, soit à n'importe quel centre auto. Aujourd'hui, ils sont beaucoup à le faire, nos auto, des crans.
0: Okay.
1: Vous y allez, enfin, en tout cas, le vendeur y va, vous pouvez même y aller avec lui. Et ils vont vous faire, c'est pas très cher, ça doit coûter une cinquantaine d'euros.
0: Donc ça, on demande en fait au vendeur, on dit, moi, je veux bien acheter la voiture, mais je veux certifier que l'état de la batterie, il est correct et que j'ai encore du temps devant moi, c'est ça qu'on fait.
1: Faut pas se gêner, je pense qu'il n'y a pas un vendeur qui ne comprendrait pas qu'un client demande l'état de santé de la batterie.
0: C'est la seule chose à vérifier, enfin en particulier sur l'électrique, c'est ce point-là qui est important, c'est l'état de la batterie, parce qu'on peut vraiment avoir des problèmes si on l'achète d'occasion derrière, on est d'accord là-dessus?
1: On va dire que c'est la chose en plus à vérifier par rapport à un véhicule thermique.
0: On est bien d'accord. Est-ce qu'une voiture électrique coûte moins cher à assurer qu'une voiture thermique?
1: Alors c'est une idée reçue, ça a été le cas en fait, pour tout vous dire. Au début de la mobilité électrique, ça pouvait être moins cher, parce qu'en fait les assureurs partaient du principe qu'un conducteur de voiture électrique, il va pratiquer l'éco-conduite, c'est quelqu'un qui va avoir une démarche environnementale, il ne va pas rouler comme un dingue. Mais avec les années, ça a un petit peu évolué, parce que vous l'avez dit vous-même, la batterie c'est super cher. Et quand il y a un carton avec une voiture électrique, s'il faut remplacer la batterie, là les assureurs, ils font un petit peu la tronche. Donc les prix ont bien rattrapé le thermique et parfois peuvent même dépasser le prix du thermique sur les assurances.
0: Et si on veut acheter une voiture électrique d'occasion aujourd'hui, on est sur un marché qui est intéressant, il commence à y avoir du volume et donc des affaires possibles?
1: Oui, c'est intéressant. Déjà, comme je le disais, on est à la fin d'un cycle de vie de voiture, donc il y a quand même des voitures électriques depuis maintenant, on va dire, une petite dizaine d'années. Donc on peut trouver par exemple des Renault Zoé qui étaient parmi les pionnières, qui ont plutôt bien vieilli. Donc ça c'est vraiment pas cher, on en a moins de 10 000 euros avec pas énormément de kilomètres. Et puis on a, on va en parler tout à l'heure je crois, mais le leasing social qui a commencé il y a 3 ans et qui arrive au bout pour certains. Donc ceux qui avaient pris une location sur 3 ans, les voitures elles vont revenir dans le réseau là en ce moment. Et ça va permettre à beaucoup de gens de faire des bonnes affaires sur l'occasion.
0: Bon, c'est génial parce que Julien fait mes teasings, vous annoncez un peu ce qui arrive, comme ça les gens restent avec nous.
1: C'est sûr qu'on va parler du...
0: Évidemment qu'on va parler du leasing social et on va tout vous dire parce qu'il ouvre bientôt, c'est le 16 juillet de mémoire et on va vous donner le mode d'emploi. Avant ça, Julien Azoura, cette question, est-ce que les voitures électriques décotent plus vite que les voitures thermiques?
1: Oui, elle décote.
0: Ah bon ?
1: Oui, mais il y a plusieurs explications en fait. Déjà, il y a une dette technologique qui va arriver plus vite. Je m'explique, les constructeurs travaillent beaucoup sur la voiture électrique aujourd'hui pour la rendre plus autonome, notamment, et pour qu'elle se recharge plus vite. Et ça va vite. Ça va vite. Donc une voiture qui a 5 ans, elle va avoir moins d'autonomie, elle va se recharger moins vite, ça c'est très important. Et forcément, quand on parle d'autonomie et de recharge, c'est les sujets qui sont capitaux hein, pour l'achat de voitures électriques. Donc, les véhicules plus anciens vont être moins performants là-dessus. Ça, c'est le premier point. Le deuxième point, c'est que bah, les voitures électriques, on les achète souvent avec des bonus et que ces bonus-là sont fluctuants. Donc, ça veut dire que si demain, il y a un nouveau bonus qui va être de, je dis n'importe quoi, mais de 10 000 euros par exemple, bah, ça va complètement perturber le marché de l'occasion. Ça, c'est le deuxième point. Et puis, le troisième point, bah, comme vous dites, il y a encore des gens qui sont réticents à acheter des voitures électriques d'occasion. Donc, bah forcément, il y a peut-être un petit peu moins d'attractivité, même si c'est moins en moins vrai, ce qui va faire baisser aussi les prix, donc une plus forte décote.
0: Il y a des modèles coup de cœur chez l'électrique qui sont plus résistants que d'autres, selon vous, selon peut-être la rédaction aussi d'Automoto.
1: Résistant, honnêtement, c'est dur à dire parce que okay. Les voitures, elles ont un cycle de vie tellement long aujourd'hui que c'est difficile d'imaginer. Après, nous, on a eu un coup de cœur à la rédaction récemment sur la nouvelle Renault Twingo qui propose un prix assez bas. Alors, elle a une petite batterie, une toute petite autonomie, mais c'est pas mal. Ça a permis de démocratiser un petit peu la mobilité électrique avec une voiture qui, en plus, est plutôt sympa.
0: En quelques mots, les aides actuelles. Donc, le leasing social, on va en parler dans une minute. Mais sinon, est-ce qu'il y a d'autres aides pour acheter une voiture électrique?
1: Oui, bah, vous souvenez, il y avait le fameux bonus écologique. Il s'appelle plus comme ça maintenant. Ça s'appelle la prime coup de pouce, qui va concerner tous les acheteurs de voitures électriques, si tant est que le modèle ne dépasse pas 47 000 euros, si je dis pas de bêtises, et qui va aussi être adaptable en fonction des revenus de la personne qui va acheter. Donc, ça commence autour des 3 000 euros jusqu'à 4 000 euros. Et on peut avoir un bonus supplémentaire de 2 000 euros pour les véhicules qui sont assemblés en Europe et qui disposent d'une batterie d'origine européenne.
0: Bon, voilà. Et puis, il y a le leasing social, donc une offre de voitures électriques en LOA, en LLD, avec des prix quand même très agressifs. Bonjour, Anne-Sophie Alsif.
3: Bonjour.
0: Vous êtes chef économiste au sein du cabinet de conseil BDO France. Une nouvelle édition du leasing social va démarrer, c'est le 16 juillet prochain. Comment ça va marcher?
3: Alors, ça va marcher. Donc, vous allez pouvoir avoir accès à ce dispositif en fonction de votre revenu. Donc, c'est un régime fiscal aux alentours donc, de 17 000 euros. Et donc, vous allez avoir des aides en fonction du type de véhicule acheté. Et si vous achetez, en effet, un véhicule européen, vous allez avoir des aides encore plus importantes qui peuvent aller jusqu'à 6 000 euros.
0: Et donc, vraiment, la condition principale d'accès, c'est le revenu de référence, en fait.
3: Tout à fait.
0: On va pouvoir faire de bonnes affaires.
3: Tout à fait. Ce qui est extraordinaire et qui est une vraie opportunité, notamment pour l'automobile européenne face à la concurrence étrangère, c'est qu'on a énormément de modèles depuis quelques années avec des performances qui s'approchent de la concurrence étrangère. On l'a dit, une baisse des prix très importante sur l'électrique. Aujourd'hui, l'électrique n'est plus réservé à quelques-uns, mais c'est vraiment démocratisé et c'est quasiment au même prix d'achat que les voitures thermiques. Donc on voit qu'on a vraiment un énorme effet sur le prix. Bien évidemment, ensuite, à l'utilisation, le coût est beaucoup plus faible. On l'a vu avec la crise énergétique, c'est beaucoup plus intéressant financièrement d'avoir aujourd'hui une voiture électrique. Et puis, troisième élément, souvent on parle de l'autonomie. Là aussi, l'autonomie, il y a des efforts et des innovations qui sont extraordinaires. Donc maintenant, on a des voitures européennes qui sont à 500 km d'autonomie, quand on sait que le trajet quotidien des Français est plutôt à moins de 50 km.
0: Anne-Sophie, il y a deux dispositifs, en fait, dans le leasing social. On peut faire de la LLD, donc de la location longue durée, ou de la LOA, de la location avec option d'achat. Vous pouvez nous expliquer comment ça fonctionne?
3: Le premier cas, donc, c'est la location de longue durée. Donc, vous n'êtes pas propriétaire de votre véhicule et donc, à la fin de cette location, vous pouvez changer pour un autre véhicule. Comme c'est vrai qu'on est dans une situation où il y a une forte rupture technologique, ça peut être assez intéressant. L'autre élément, c'est qu'en effet, vous avez le véhicule et à la fin, vous pouvez l'acheter en devenir propriétaire. C'est vrai qu'au vu aujourd'hui des innovations, beaucoup de Français, on l'a vu lors des précédentes éditions, sont plus penchés vers l'option 1. Mais voilà, cela dépend de ce que vous voulez faire avec le véhicule après.
0: Et juste pour donner une idée à celles et ceux qui nous écoutent en quelques secondes, quand vous dites que c'est vraiment très intéressant au niveau des prix, ce leasing social, ça veut dire quoi?
3: Ça veut dire que concrètement, grâce à ce leasing social, vous avez le même prix que les voitures thermiques, parce que pendant très longtemps on disait l'électrique c'est beaucoup plus cher que le thermique. Là, avec ça, ce n'est plus le cas, avec bien sûr les aides, tout ce qu'on a dit. Et deux, surtout à l'utilisation, le coût est beaucoup moins important que si vous êtes aujourd'hui à l'essence.
0: On va payer combien par mois à peu près?
3: Alors bien évidemment, ça dépend de votre utilisation, si vous êtes un grand...
0: Oui, non, mais je veux dire pour la location, c'est quoi le budget mensuel environ?
3: Alors, ça dépend quel type de véhicule vous utilisez. Là, pour avoir des conditions, c'est plutôt une voiture qui reste petite. Donc, vous pouvez avoir des leasings qui sont autour de 200 euros par mois. Donc, on voit que c'est des conditions qui sont très attractives. Et d'ailleurs, les précédentes éditions avaient eu beaucoup de succès, notamment grâce à ça. En tout cas, aujourd'hui, il n'y a plus de différence financière entre le thermique et l'électrique. Et l'électrique est vraiment abordable.
0: Et on peut donc, d'ailleurs, réserver dès maintenant. Hein. Ça se passe chez les concessionnaires directement. Merci beaucoup, Anne-Sophie Alsy. Vous êtes chef économiste au sein du cabinet de conseil BDO France. Merci pour votre participation.
3: Merci à vous.
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0: En version magazine, le thème aujourd'hui, la voiture électrique, avec notre invité Julien Azoura, rédacteur en chef du magazine Automoto. Et un autre Julien nous rejoint, Julien Aubry. Bonjour.
5: Bonjour.
0: Pour votre chaîne YouTube, hein, qui nous a bien plu, ça s'appelle simplement Julien, vous êtes expert en mobilité électrique. Vous faites pas mal de comparatifs sur l'autonomie des véhicules, notamment. Est-ce que la façon de conduire une électrique est importante à ce sujet, sur l'autonomie?
5: Oui, c'est un peu important. Je fais beaucoup de tests sur 1000 km, donc je fais des départs en vacances en voiture électrique sur ma chaîne YouTube. Effectivement, la façon de conduire joue un petit peu un rôle sur l'autonomie. Donc là déjà, si on accélère fort, évidemment, on va consommer un petit peu plus. Mais c'est surtout la vitesse qui va avoir un impact assez significatif. Si on veut préserver son autonomie, mieux vaut rouler à 110 qu'à 130. Mais après, moi, je roule quand même très souvent à 130 km/h avec la majorité des voitures électriques modernes. Ça fait pas d'immense différence non plus. On arrive quand même plus rapidement à destination en roulant à 130 qu'à 110 km/h.
0: Avec les différentes ruptures technologiques qu'on voit se succéder sur la question de ces voitures électriques, notamment l'autonomie des batteries, vous voyez vraiment une différence? Ça bouge vite, ça évolue dans le bon sens?
5: Ouais, ça évolue quand même assez vite. Quand j'ai commencé ma chaîne YouTube, moi, en 2021, c'est vrai que je galérais un petit peu niveau recharge, niveau autonomie. Et maintenant, avec la plupart des voitures que je teste pour ma chaîne, j'ai plus de soucis, plus aucun problème. Il y a des bornes presque partout maintenant, sur les aires de service, les aires de repos aussi. Et puis, l'autonomie des voitures a tendance à augmenter. Donc, on arrive avec des gros packs batteries, des grosses autonomies. Ça m'arrive même de m'arrêter sans charger parce que la voiture a trop d'autonomie par rapport à moi, quoi. Donc, c'est vrai que c'est assez dingue. Et les longs trajets, si on choisit une bonne voiture, se font maintenant sans aucune difficulté.
0: Alors d'ailleurs, si on part en vacances et qu'on a une voiture électrique, bien sûr, vous allez me dire, ça dépend du modèle. Mais enfin, quand même, quelles sont les bonnes pratiques pour faire des trajets qui sont plus longs que d'habitude?
5: Alors, les bonnes pratiques, c'est déjà de charger, si on a la possibilité, de jusqu'à 100% de batterie à domicile, si on peut. Comme ça, on peut partir batterie pleine, hein, évidemment. Et puis ensuite, c'est de s'arrêter. Enfin, chaque fois qu'on a envie de s'arrêter, par exemple, si on veut prendre un café, passer aux toilettes, s'arrêter, par exemple, avec les enfants, on peut en profiter pour recharger la voiture. Ça, comme ça, on charge, entre guillemets, en temps masqué, donc on n'attend pas sur la voiture. Ensuite, un peu planifier son itinéraire en avance quand même, pour savoir où il y a des bornes, malgré le fait qu'il y en ait à peu près partout. En planifiant un peu en avance, on peut trouver des bornes un peu moins chères, un peu mieux situées, voire plus rapides. Et puis, sinon, se laisser guider aussi par son système de navigation, par les panneaux sur autoroute si on choisit l'autoroute. Et puis, tout se passe bien normalement. J'ai pas eu de problème ces dernières années en voiture électrique. Au début, c'était compliqué. Maintenant, c'est devenu beaucoup plus facile.
0: Je crois que c'est vraiment en train de se démocratiser. Et puis, on peut le constater, notamment en allant voir votre chaîne YouTube. Donc, simplement, Julien, merci beaucoup. Julien Aubry.
5: Merci beaucoup à vous.
0: Je le rappelle, vous êtes expert en mobilité électrique. Alors, on retrouve notre Julien du début. Julien Azoura, vous êtes rédacteur en chef du magazine Automoto. Avant de nous quitter, un petit quiz, le vrai-faux, pour finir avec les idées claires sur ce thème de la voiture électrique. Première question, une voiture électrique coûte toujours plus cher à l'achat qu'une voiture thermique, vrai ou faux?
1: Alors aujourd'hui, c'est vrai, à modèle équivalent, on va être plus cher sur l'électrique que sur le thermique.
0: Mais vous nous l'avez dit, par contre, après, le tarif du carburant au kilomètre, l'entretien, tout ça, c'est là qu'on va y gagner. Combien de kilomètres pour que ce soit rentable? 80 000 environ, vous m'avez dit?
1: On rentabilise la voiture entre 60 et 80 000 km, encore une fois, selon le mode de recharge.
0: Vrai ou faux, une batterie de voiture électrique se remplace forcément au bout de quelques années?
1: Oui, mais ça peut être au bout de 200 000 km, et je pense pas qu'il y ait beaucoup de gens qui aient emmené un moteur thermique jusqu'à beaucoup plus sans avoir des gros frais dessus, donc c'est finalement assez similaire.
0: Recharger sa voiture à la maison coûte généralement moins cher qu'ailleurs, vrai ou faux?
1: Oui, c'est vrai, surtout si on dispose d'un abonnement et d'une borne qu'on a fait installer chez soi.
0: Il est désormais possible d'acheter une voiture électrique d'occasion en toute confiance, à condition bien sûr de vérifier certains points. Vrai ou faux?
1: Oui, on peut acheter une voiture électrique d'occasion comme on achète une voiture thermique d'occasion.
0: Mais par contre, on demande quelque chose sur la batterie, je voulais vous le rappeler.
1: Voilà, effectivement, le SOH, donc State of Health en anglais, c'est un document qui permet d'attester l'état de santé de la batterie.
0: Vrai ou faux, les fortes chaleurs et les grands froids peuvent réduire temporairement l'autonomie d'une voiture électrique?
1: Oui, c'est vrai, la batterie va être un petit peu plus sollicitée, on va utiliser le chauffage ou la clim, ce qui peut avoir une incidence sur l'autonomie.
0: Et puis dernière question, vrai ou faux, les bornes de recharge sont toutes au même prix, quel que soit l'opérateur, vrai ou faux?
1: Non, et d'ailleurs c'est un vrai problème, il y a un problème de transparence des prix, parce que quand on recharge souvent, on n'a pas les prix indiqués sur la borne, et puis les prix varient d'une station à l'autre, ça serait pas mal que ça soit un petit peu plus réglementé, ça rassurait je pense les automobilistes.
0: On est d'accord. Julia Azoura, merci beaucoup, vous êtes rédacteur en chef du magazine Auto Moto. 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Alors la semaine prochaine, on va tout vous dire pour une rentrée placée sous le signe des économies.
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1: Durant l'été 1949, une équipe de scientifiques parcourt la jungle à l'ouest du canal de Panama en Amérique du Sud, sous une chaleur accablante. Ils ont pour mission de déterminer les points géodésiques, c'est-à-dire les sommets et autres repères naturels dans la zone pour le compte des États-Unis. Au cours des premières semaines de l'expédition, les quatre chercheurs aventuriers ont appris à se connaître et à s'apprécier. Il y a là Ivor Smither, le chef du groupe, ingénieur de profession, son assistant, Al Pimental, pour qui les tropiques et leurs imprévus n'ont pas de secret, Vargas, le responsable du portage, grand connaisseur des pistes de brousse, et l'Indien, son aide, dont la force semble incomparable. Après avoir passé plus d'un mois dans la jungle, les membres de la mission souffrent, hélas, de multiples infections cutanées. Ivor croit, en outre, déceler chez lui-même et ses compagnons de route les premiers signes avant-coureurs de la malaria. Pour le chef, la situation devient très préoccupante. En s'extrayant de son sac de couchage ce matin d'août, il prend une décision irrévocable. Il va demander par radio le rapatriement de son groupe par hélicoptère. La communication avec la base de la mission à Balboa, en Colombie, doit être établie le lendemain soir. C'est à ce moment qu'Ivor fera son annonce aux autres membres de la mission. En attendant, il veut avancer au maximum vers les objectifs qui leur ont été fixés en puisant dans les dernières forces de son équipe. Mais ce matin encore, celles-ci paraissent bien minces. Alors qu'Ivor avale la dernière gorgée de son café, Vargas et l'Indien traînassent, tandis qu'Al Pimental n'a même pas bougé de son sac de couchage. Tant de paresse et de mauvaise volonté agacent Ivor. Le chef appelle en hurlant son assistant pour le réveiller. Le jeune homme emmitouflé ne réagit pas. Ivor se rapproche à grands pas. Il raconte ce qu'il découvre. Arrivé tout près, je vois ses yeux hagards rouler éperdument. Je m'approche et l'entends murmurer dans un souffle « Serpent, serpent !» Mon regard suit le sien jusqu'à un renflement de son sac, juste au-dessus de son estomac. Le moindre geste brusque, le moindre tressaillement à l'intérieur du sac et le reptile, se sentant en danger, attaquerait sans nul doute, distillant son venin dans l'organisme déjà affaibli du pauvre Al. Passé le choc, Ivor recule avec précaution. Il va informer les autres membres de l'expédition du danger imminent. Les trois hommes réfléchissent alors de concert. Que faire ? L'Indien suggère, pour déloger l'animal, d'envoyer de la fumée dans le sac de couchage par une fente coupée au pied. Cela peut réussir, à bon espoir Ivor. Et ce qui est dit est fait. Le serpent bouge en effet, mais retrouve rapidement sa place sur le ventre de Hal. Il faut trouver une autre solution. Utiliser une bombe insecticide en lieu et place de la fumée, propose alors l'Indien. Hélas, cela ne donne pas plus de résultats. Après s'être penché sur le problème pendant près de 6 heures, les membres de l'expédition commencent à croire que leur camarade ne s'en sortira pas. Le soleil maintenant est à son zénith. Hal semble avoir beaucoup de mal à ne pas bouger la tête alors que de grosses gouttes de sueur lui tombent dans les yeux. L'intérieur du sac doit être comme un four, pense Ivor. Et c'est alors qu'il se rappelle d'une règle apprise sur les serpents. Les reptiles ont le sang froid. La température de leur corps dépend de l'ambiance extérieure. Dans les endroits où règne une chaleur intense, il s'échauffe comme une barre de fer. Et une demi-heure d'exposition au soleil tropical suffit pour les tuer. Il expose son idée aux autres. Ils vont enlever la toile imperméable tendue au-dessus du sac de couchage qui était censé protéger Hall des intempéries et laisser ainsi les rayons du soleil chauffer le duvet. Au bout de quelques minutes, Hall ruisselle littéralement. Le serpent ne bouge pas encore. À moins que... Ah si, ça y est. La masse ondule, se renfle, s'aplatit, puis progresse lentement vers l'ouverture du sac de couchage. Elle sort, en glissant sur le visage de Hall. Une fois remis de ses émotions, le rescapé expliqua qu'il avait passé non pas 6 heures, mais le double, soit 12 heures immobiles, le reptile s'étant invité dans son sac en pleine nuit. Fort heureusement, Hall était réveillé à cet instant. Sinon, il ne doute pas qu'il aurait bougé dans son sommeil, provoquant ainsi à son insu la morsure fatale du serpent.
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0: Sur ces quelques vocalises de Véronique Sanson, vous commencez ce joli week-end d'été sur votre radio ici. Bonjour à vous, soyez les bienvenus.
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0: Samedi 11 juillet, excellent réveil avec nous. On fête aujourd'hui les Benoît. Eh bien, bonne fête à tous les Benoît qui se réveillent ce matin en France à l'écoute de votre radio ici, sur le front justement, avec l'équipe Fabien Forel à la rédaction en chef ce matin. C'est Enzo à la réalisation. Et au standard, c'est Florentin qui vous accueille au 0810 055 056. Et puis pour l'actualité de ce samedi 11 juillet, c'est vous, Féline, bonjour.
2: Bonjour Louis, bonjour à tous.
0: À la une de l'actualité aujourd'hui.
2: La canicule, bien sûr, qui gagne du terrain du Morbihan. À l'Île-de-France, 24 départements placés en vigilance rouge et 59 autres en vigilance orange.
0: Il fait très chaud et l'on en parle dans un instant.
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0: Très bon réveil et bon week-end avec nous. Il est pile 6h. Le tour de l'actualité avec vous, Féline Leloir du Haut. Et ce samedi, eh bien, c'est le jour de grand départ, et ce, sous la chaleur.
2: Et oui, près de 2 millions de voyageurs attendus dans les gares pour ce pont du 14 juillet. Valise à la main, bien sûr, mais surtout gourde bien remplie. Car on le disait, la canicule gagne du terrain. 24 départements sont placés en vigilance rouge, 59 autres en vigilance orange. Alors tous ces voyageurs vont devoir affronter la fournaise et à chacun sa technique pour y survivre. Magali Homo s'est rendue à la gare Montparnasse à Paris.
3: Assise face au rail, Célia attend son train pour les Landes. Dans sa main,
4: un éventail.
3: C'est nécessaire aujourd'hui ?
4: Extrêmement nécessaire. On s'assoit, on bouge pas trop et puis on boit beaucoup d'eau.
3: Alix voyage avec un bébé de 15 mois. Elle n'a pas d'éventail, mais elle est armée de...
5: courage et de l'eau. J'ai un brumisateur pour elle et surtout de l'eau et voilà.
3: Dans le train, pour occuper sa fille, elle a tout prévu.
5: On prend plein de joujoux différents. On se promène, on monte les escaliers, on descend les escaliers.
3: Devant la gare, Thibaut et ses deux enfants prennent leur mal en patience. Leur train pour Laval a été annulé. Comment on s'occupe de deux enfants quand le train est annulé, qu'il fait chaud, etc.
6: Eh ben on se balade un peu et puis sinon on a des consoles portables, très pratiques. Voilà, on verra. On les fait boire, voilà. On les fait boire surtout, très important. Ils sont pas trop pénibles, donc ça va.
3: Des jeux vidéo qui leur ont permis, entre autres, d'attendre l'arrivée du grand-père en voiture.
7: Notre papy nous récupère à 2h du matin.
3: Il est venu effectivement de Mayenne les chercher en pleine nuit.
2: Et de son côté, la SNCF assure un trafic normal pour les TGV pendant ce pont du 14 juillet. En revanche, des perturbations à prévoir sur le réseau intercité. Un train sur trois supprimé aux heures les plus chaudes. Des autocars sont prévus en remplacement, affirme la SNCF. Attention, si vous prenez la route aujourd'hui, Bison Futé classe la journée en noir dans le sens des départs. Dans le quart nord-ouest, dans le nord et en Auvergne-Rhône-Alpes, le reste du territoire est en rouge.
0: Autre conséquence de la canicule, les incendies.
2: Des feux ces derniers jours dans les Pyrénées-Orientales, l'Indre ou encore Lyon, dans la Drôme. Près de 4000 hectares parcourus, mais l'incendie progresse plus lentement d'après les autorités. Tandis qu'en Loire-Atlantique, à la Plaine-sur-Mer, l'intervention des pompiers a duré toute la nuit pour fixer définitivement le feu. Mais le camping de la Renaudière est en partie détruit, une trentaine de mobilhomes et de caravanes brûlées, comme celle d'Edgar qui a été évacuée avec les autres campeurs.
8: On était chez nous, on venait de laver du linge. Et puis on a vu de la fumée derrière la haie. Et quand on est monté sur le petit muret qu'on a sur notre emplacement, on voyait qu'il y avait le feu derrière au niveau du haras. Mais ça paraissait loin, mais ça arrivait vite. Plus vite qu'on croyait, parce qu'on pensait passer à travers.
9: Vous avez fait quoi? Vous êtes parti directement?
8: Ah ben, on n'a pas eu le choix. Hein. La police est intervenue, elle nous a fait tous sortir. Hein. On a juste sorti nos affaires, nos papiers. On est sortis sans problème. Mais bon, bah, tout est perdu. Quoi. Voilà, c'est fini les vacances.
2: Et avec ces nombreux risques d'incendie, la Fédération des sapeurs-pompiers appelle les maires à ne pas maintenir les feux d'artifice du 14 juillet.

0: Il y a déjà de nombreuses villes y ont renoncé par mesure de précaution. Et à Paris, le préfet de police annule les traditionnels bals des pompiers par mesure de sécurité.
1: En football, l'Espagne va donc affronter la France en demi-finale de la Coupe du Monde.
0: Après sa victoire 2-1 hier soir contre la Belgique, la France et l'Espagne, deux des meilleures équipes de cette compétition. Un véritable choc qui pourrait mettre en danger les Bleus. Mais pas de quoi inquiéter les supporters français que Jean-Pierre Blimaud a rencontré après le match Belgique-Espagne.
2: Le match s'achève, l'Espagne arrache la victoire contre la Belgique dans une rue de Boston. Des supporters espagnols exultent, des Français sont là. Et parmi eux, Pascal, venu de Paris, pas vraiment effrayé par l'équipe d'Espagne.
3: En fait, on a peur de personne, je pense, avec notre équipe. Donc ça sera dur, mais j'ai confiance.
2: Alexandre, venu de Lens, la voix cassée par le match de la veille contre le Maroc, est un peu plus réservé sur les chances françaises.
4: Parce que là, c'est vaincre un collectif. Individuellement, on est meilleur, mais collectivement, je pense que l'Espagne est encore un peu au-dessus.
2: Et justement, Thierry, venu de Savoie, compte beaucoup sur Kylian Mbappé et sur une équipe de France plus offensive qu'il y a 2 ans en demi-finale de l'Euro.
5: À mon sens, on est meilleur cette année. Il y a quand même un atout important, c'est Mbappé qui a loupé sa saison avec le Real et qui aujourd'hui a vraiment un revanchard.
2: Les Français comptent sur Mbappé, les Espagnols sur Lamine Yamal qui sera la grande inconnue de ce match, estime Lionel, venu de Marseille.
6: C'est la seule star mondiale pour moi de ce Coupe du Monde qui passe à côté pour l'instant. Est-ce qu'il ne va pas arriver en pleine forme contre nous? Parce que l'Espagne avec un Yamal monstrueux, c'est comme si nous, on nous allait avec Mbappé monstrueux, Dembélé, enfin, c'est plus la même équipe.
2: Lors des demi-finales de l'Euro 2024, mais aussi de la Ligue des Nations en 2025. Yamal, étincelant, avait d'ailleurs fait très mal aux Français.
0: À suivre ce soir, le match de quart de finale entre la Norvège et l'Angleterre, ce sera à partir de 23h. Et en basket, l'aventure américaine continue pour Victor Wembanyama, le Français, et prolongé chez les Spurs de San Antonio pour plusieurs saisons supplémentaires. Annonce de la franchise cette nuit sur X.
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0: Et donc Louis, comme on vient de l'entendre, on est en alerte canicule, donc il fait évidemment très chaud.
1: Exactement, week-end de forte chaleur, jusqu'à 40 degrés attendus pour les maximales cet après-midi. 22 millions de Français sont concernés par une vigilance rouge canicule aujourd'hui qui s'étend des Pays de la Loire au Cher en passant par l'Île-de-France. Et puis la quasi-totalité du pays, lui, est concernée par cette vigilance canicule orange. Cet après-midi, on attend du soleil avec un risque orageux dû à ces fortes chaleurs. On aura aussi quelques orages ce matin, notamment sur la région Provence-Alpes-Côte d'Azur, en ce début de journée à 6h06. Les températures sont déjà élevées, entre 19 à 25 degrés tout de suite. 19 à Lille et Strasbourg, 21 degrés à Brest et Caen. On a 22 là tout de suite à Tours, Bordeaux et Toulouse. 25 pour le point le plus chaud ce matin à Marseille et Nice. Cet après-midi, vous l'aurez compris, il va faire chaud, très chaud. Et ces risques d'orage s'accentuent. Vigilance donc en Bretagne, ainsi que dans le Pays de la Loire. L'Auvergne, Rhône-Alpes est également concernée, ainsi que le pourtour méditerranéen, avec une zone très orageuse attendue, notamment au-dessus de Marseille. Pour les maximales, 38 à 40 degrés. Le point le plus chaud se trouvant cet après-midi dans la région de Nantes. 6h06, un mot sur vos conditions de circulation. Vous le disiez tout à l'heure, Féline, il va y avoir du monde sur les routes. La circulation, elle, s'annonce très compliquée en ce grand week-end de chassés croisés dans le sens des départs, selon Bison Futé. Pensez donc à adapter vos trajets tant que faire se peut. Il va falloir vous armer de patience aujourd'hui. 6h07, merci de vous réveiller à l'écoute de votre radio ici.
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1: Vos chansons préférées sont ici, nulle part ailleurs. Sur ces quelques notes, justement, pour accompagner cette chaleur matinale, voici Félix Gric, qui avait déjà écrit plusieurs chansons pour d'autres artistes. Et puis celle-ci, il se l'est appropriée. Sortie en 88, La Gitane relève Félix Gric au grand public et deviendra, sans nul doute, son plus grand succès. Et le voici pour vous ce matin pour commencer ce joli week-end sur votre radio ici. Soyez les bienvenus.

0: La Gitane de Félix Gray. Ici, vous l'avez compris, c'est votre radio de l'été, 6h11. Bonjour à vous, soyez les bienvenus.
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0: Vous allez être très nombreux aujourd'hui à prendre la route des vacances et de ce fait, eh bien, vous allez passer plusieurs heures assis. Alors ce matin, notre coach sportif Nordine Attab, eh bien, va vous donner quelques conseils pour un trajet plus agréable, Féline.
2: Et oui, la clé pour un trajet plus agréable se trouve dans vos mollets. Une véritable pompe naturelle qui, une fois sollicitée, vous feront passer un trajet nettement plus agréable, Louis.
0: Explication à ses côtés à 6h15 et puis dans les prochaines minutes avant l'info de 6h30, place à Frédéric Goldman-Jones sur votre radio ici.
3: 1, 2, 3.
0: Ça peut donner envie de danser le matin.
2: On swing.
0: Là, on commence très très bien le week-end. Rendez-vous tout à l'heure, juste avant les infos de 6h30, puisque tout de suite, il est 6h12, et place à l'info de nos territoires. Et ce matin, figurez-vous que la Belgique, oui, la Belgique, vous entendez bien, est championne du monde.
2: Pas de football, Louis, hein, surtout après la défaite hier face à l'Espagne, mais championne du monde de décortiquage de crevettes grises à Lefrancouc dans le Nord.
0: On ne plaisante pas, figurez-vous, avec ce concours qui revient chaque année, et encore une fois, eh bien, c'est la Belgique qui repart avec la coupe. L'objectif étant de décortiquer un maximum de crevettes grises, et ce, en 10 minutes, autant vous dire qu'il faut aller très vite, mais il faut aussi faire la chose proprement. Je vous laisse deviner, tiens Féline, combien de grammes de crevettes notre championne belge pour cette édition 2026

0: qui s'appelle Chantal Gosse, a réussi à décortiquer en 10 minutes.
1: Moi, je crois en Chantal, je dis 300
0: grammes.
1: 346
0: grammes.
1: Ah, j'ai été un peu ambitieuse.
0: Deux fois moins.
1: Non, mais en même temps, c'était pour Chantal.
0: C'était pour Chantal. Ce sont des petites, toutes petites crevettes. Ils étaient tout de même 120 participants. Okay. C'est vraiment un rendez-vous annuel devenu incontournable dans le Nord, pris très au sérieux. Il ne doit pas rester une écaille sur la crevette. 146, figurez-vous que c'est déjà pas mal. Ouais. Vous avez mis la barre un petit peu trop haute, puisque
1: oui,
0: le record du monde, lui, qui n'a pas été battu, est à 186 grammes.
1: Mm-hmm.
0: Alors, est-ce que les 300 grammes arriveront peut-être l'année prochaine? Et bien, pour ce faire, nous allons patienter. En revanche, je vous invite à aller voir la vidéo ainsi que cette photo que nous avons mise sur notre site ici.fr et sur notre application ici. Et merci à nos collègues d'ici Nord de nous avoir relayé l'information.
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0: Nouveauté estivale sur votre radio ici pour commencer ces jolis week-ends que nous vous souhaitons bien entendu des plus agréables. Peut-être un long week-end d'ailleurs qui commence pour vous. Voici celle qui a été révélée au grand public en remportant la Star Academy. Marine avec son nouveau single Escroc.

0: Ici, vos meilleures nouveautés de l'été 2026 avec Marine et son nouveau single Escroc. 6h17, bon réveil avec nous. Voiture, train ou avion, les modes de déplacement sont nombreux sur la route des vacances et sont synonymes forcément de longues heures passées assis, notamment sur les routes aujourd'hui, puisque l'on attend beaucoup de monde. Alors comment éviter justement ces sensations de jambes lourdes, de douleur? Nous allons poser la question ce matin à notre coach sportif Nordine Attab qui nous rejoint. Bonjour Nordine.
1: Bonjour.
0: Ce matin, vous avez quelques conseils simples justement pour mieux appréhender les trajets.
1: Lorsque l'on reste assis longtemps, la circulation sanguine a tendance à être moins efficace. Résultat, certaines personnes ressentent une sensation de jambes lourdes, voire de gonflement. Mais la bonne nouvelle, c'est que quelques mouvements simples peuvent déjà faire beaucoup de bien. Debout, les bras le long du corps, et si jamais vous avez une perte d'équilibre, tenez-vous à une barrière. Ça y est, vous y êtes. À partir de là, vous allez expirer en poussant sur les orteils afin de lever les talons. Et vous revenez en position initiale. Je souffle, je pousse sur les orteils le plus haut possible et je reviens en position. Et grâce à ça, vous allez solliciter les mollets qui sont de véritables pompes naturelles de la circulation sanguine. Et vous pouvez effectuer 3 séries de 15 répétitions.
0: Ok Nordine, et pendant le trajet, est-ce qu'on peut aussi bouger?
1: Et oui, que ce soit lors d'une pause sur une aire d'autoroute, dans le train ou même à l'aéroport, l'idéal est de se lever régulièrement. Et qu'est-ce qu'on a de mieux à faire? Marcher, je répète, marcher. Profitez d'une pause pour marcher tranquillement pendant quelques minutes. Et durant ce moment, vous pensez bien à relâcher les épaules et accompagner le mouvement avec les bras afin de délier l'ensemble du corps. Avec l'idée, en tête, de bien dérouler le pied. Bien sûr, ne piétinez pas, hein. Et pour ça, déroulez le pied. Allez, on y va. Talon, milieu, pointe de pied. Talon, milieu, pointe de pied. Prenez les marches, montez-les, descendez-les. Et grâce à ça, vous allez améliorer la circulation sanguine. Vous allez solliciter l'ensemble des muscles et des jambes et la mobilité générale. Et vous pouvez effectuer cet exercice durant 5 minutes. Au final, pas besoin d'attendre d'arriver à destination pour prendre soin de son corps. Quelques minutes de mouvement tout au long du trajet peuvent déjà faire la différence et vous permettre de profiter pleinement de vos vacances. Et si vous avez besoin, lorsque vous arrivez, allongez-vous sur le dos et posez les jambes sur le mur et maintenez la position 10 minutes. Allez,
0: merci.
1: À vous de jouer.
0: Merci beaucoup Nordine, et vous l'avez très bien dit, profitons ensemble de ces vacances. Et d'ailleurs, tiens, je vous profite pour vous rappeler que vous pouvez retrouver toutes les chroniques sportives et bien-être que nous propose Nordine Attab directement sur notre site internet ici.fr et bien entendu sur votre application ici à 6h20, votre radio justement vous réveille ce samedi matin au son des Bee Gees pour bien commencer le week-end. Retour en 78 lorsque sort forcément Night Fever, l'un des titres qui propulsa les Bee Gees au sommet du disco mondial. Et plus de 40 ans plus tard, ça fonctionne toujours autant. Bon réveil sur votre radio ici, soyez les bienvenus, c'est un long week-end qui commence.

0: Les Bee Gees à 6h23 sur votre radio, ici, pour vous réveiller dans les meilleures conditions et ce, avec le sourire. Il est l'heure tout de suite de retrouver Johan Rock.
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0: Johan Rock nous rejoint ce samedi matin, bien entendu, avec de nouveaux Coulisses TV. Et ce matin, justement, Johan, vous nous emmenez dans les coulisses du championnat des nations de rugby diffusé ce samedi sur TF1.
2: À un an de la Coupe du Monde de rugby, c'est une toute nouvelle compétition qui inaugure en ce début d'été TF1. Et le moins qu'on puisse dire, c'est que sur le papier, ni les organisateurs ni la chaîne n'ont fait les choses à moitié.
3: Pour la première fois, les 6 meilleures équipes de l'hémisphère nord affronteront les 6 meilleures équipes de l'hémisphère sud dans un choc planétaire.
4: Ça annonce du grand spectacle.
2: Et du spectacle, il va y en avoir encore aujourd'hui. Débuté la semaine dernière, ce championnat se déroule sur 3 samedis et réunit les 12 meilleures nations du monde. Sur la feuille de match, aujourd'hui, 6 rencontres réparties aux 4 coins de la planète, notamment France-Australie à Brisbane, au pays des kangourous. Du jamais vu, selon Stéphane Etcheverry, qui commente les matchs du 15 de France sur TF1.
5: C'est excitant parce que ça nous met dans une autre rythmique. À la fois, jusqu'à présent, chaque match avait son histoire et on en restait là et on se projetait un peu sur la semaine suivante sans avoir trop d'interactions. Là, du coup, on va devoir prendre tous les éléments en compte, tous les éléments de classement. C'est vrai que moi, pour ma part, par exemple, tous ces samedis du mois de juillet, je vais avoir à commenter 2 matchs par samedi. Donc, il va falloir switcher d'un univers à un autre. C'est complètement excitant parce qu'en fait, on n'aura que le meilleur du meilleur et ça sera très condensé. Vraiment une grosse nouveauté sur la forme.
2: Stéphane Etcheverry, qui avant de devenir journaliste, jouait lui-même au rugby à 15 en Autriche, jusqu'à disputer les qualifs de la Coupe du Monde 1999. Un passé de sportif qui l'aide aujourd'hui à mieux comprendre ce qui se passe sur le terrain lorsqu'il commente les matchs.
5: Ça nous fait gagner, je pense, 1 à 2 secondes, ce qui est énorme d'anticipation. Je pense que c'est là où ça se joue parce que avoir été sur le terrain, même à un niveau très moindre par rapport à aujourd'hui, ça n'a plus rien à voir, les contacts, les chocs. En revanche, l'appréhension des actions, des situations, on sent quand on connaît un petit peu ce sport et quand on le regarde tout le temps et quand on y est très intéressé et quand on y a joué, on est dans cette anticipation-là. C'est la bataille un petit peu de la seconde pour savoir un peu ce qui va se passer.
2: Ce samedi, donc, deuxième acte de ce championnat des nations hors normes qui voient s'affronter l'hémisphère nord et l'hémisphère sud, dont TF1 diffusera l'intégralité des 18 matchs sur les chaînes du groupe ainsi qu'en streaming sur sa plateforme TF1+. Parmi les 6 du jour, 2 matchs à ne surtout pas louper aujourd'hui: France-Australie en matinée à 9h40 et ce soir 21h10 Argentine-Pays de Galles. Allez, que le meilleur gagne.
0: De très belles affiches sportives. Merci beaucoup, Johan. On vous retrouve demain avec grand plaisir, dimanche à 6h20. Pour l'heure, il est 6h26. Dans 5 minutes, le retour de l'info avec vous, Féline.
6: Et oui, on va évidemment parler de la canicule. 24 départements en vigilance rouge. Résultat, le gouvernement déclenche le plan hors sec chaleurs extrêmes, ce qui permet entre autres d'ouvrir des salles fraîcheurs. On ira justement en visiter une près de Rennes.
0: L'on y revient dans quelques instants. Et tout de suite, on vous souhaite un bon réveil avec ce trio. Voici sur votre radio ici, ce samedi matin, Frédéric Goldman-Jones avec 1, 2, 3.

0: Frédéric Goldman Jones avec 1, 2, 3 sur votre radio. Ici, juste avant l'info, il est l'heure de regarder justement ce que les astres vous réservent pour ce samedi 11 juillet. La réponse avec vous, Catherine Viguier, ce samedi matin. Bonjour. Il y a du nouveau en plus pour notre zodiaque.
1: Et les Gémeaux sont concernés, mais pas que. Bélier, le week-end s'annonce dépaysant et puis, que ça plaise ou pas, vous dites ce que vous avez à dire. Taureau, côté finance, vous pouvez aussi être surpris avec une somme à payer ou une envie de dépenser. Gémeaux, vous n'avez pas une minute à vous, mais peu importe, vous êtes sur la voie de la réussite. Cancer, ne vous laissez pas impressionner par ce que l'on dit de vous. Résistez et soyez fiers de vous. Lion, la conjoncture astrale favorise l'esprit de fête, de vous réunir entre amis et de voir du monde. Vierge, un peu stressant ce samedi, mais vous savez ce que vous voulez, c'est l'essentiel. Balance, eh bien pas mal du tout. Vos satisfactions viendront principalement d'un voyage, d'un apprentissage ou d'une conversation. Scorpion, vous pourriez vous reprocher des tas de choses et vraiment, ce serait dommage. Sagittaire, alors ça va remuer sur le plan relationnel, il faudra vous garder un bon équilibre coûte que coûte. Capricorne, vous êtes un peu remué par les événements mais vous trouverez du soutien sur votre chemin. Verseau, les occasions de vous sentir valorisé seront au rendez-vous, réjouissez-vous. Poisson, mais que se passe-t-il en famille? Il vous faut agir, réagir et ça n'est pas forcément drôle. Et pour nous tous, on fait appel à sa part de sagesse.
0: Merci beaucoup Catherine. Horoscope à retrouver signe par signe dès à présent sur votre radio et application ici. Il est 6h30 tout de suite, l'actualité en France et dans le monde est 190 secondes. C'est avec vous, Féline Loire-Duhaut.
2: Pas de bal des pompiers à Paris. Les feux d'artifice du 14 juillet annulés dans plusieurs villes de France. Des conséquences de la canicule qui s'étend de plus en plus sur le territoire. 24 départements sont placés en vigilance rouge aujourd'hui. 59 autres en vigilance orange. On attend jusqu'à 40 degrés localement. Ces fortes chaleurs combinées à la sécheresse qui augmente le risque de feux de forêt. Déjà plus de 25 000 hectares partis en fumée en France. C'est deux fois plus que l'an dernier à la même période. Alerte la sécurité civile. L'Espagne aussi touchée par un violent incendie en Andalousie, le plus meurtrier du siècle dans le pays. Déjà 12 morts d'après le dernier bilan des autorités, des victimes de plusieurs nationalités, mais pas de Français recensés à ce stade, affirme le Quai d'Orsay. Les secours sont toujours à la recherche de 23 personnes disparues. Une nouvelle plainte pour viol déposée contre Patrick Bruel auprès du parquet de Nanterre. Des faits commis dans les années 2000 en région parisienne, d'après la plaignante. Le chanteur est déjà mis en examen dans 4 autres affaires de violences sexuelles. C'est donc l'Espagne qui affrontera la France en demi-finale de la Coupe du Monde mardi prochain. Les joueurs de la Rora ont battu la Belgique 2-1 hier soir. Prochain match ce soir, le quart de finale entre l'Angleterre et la Norvège. Et sur le Tour de France, les coureurs vont s'élancer de Périgueux pour la 8e étape aujourd'hui. Départ prévu à 13h25 pour 180 km de route jusqu'à Bergerac. Hier, le Belge Tim Merlier a remporté la 7e étape. Tadej Pogacar conserve lui le maillot jaune.
0: Et vous en parliez, Féline, la canicule, elle progresse sur une partie de la France.
2: 24 départements en vigilance rouge, donc du Morbihan à la région parisienne et jusqu'à 40 degrés attendus localement. En tout, c'est plus de 22 millions d'habitants concernés. Et la situation risque de durer plusieurs jours, prévient Météo France. Alors le gouvernement a déclenché le plan hors sec, chaleurs extrêmes dans ces départements en rouge. Ça permet entre autres d'ouvrir des centres de protection, des salles fraîcheurs pour les personnes vulnérables. C'est le cas notamment à Réupré. Près de Rennes, une manière pour les habitants de prendre le frais plutôt que de rester chez eux, Max Martin.
3: 10 séries, quelle température il fait dehors?
4: Il fait environ 35 degrés dehors.
3: Dans cette salle climatisée, il fait 26 degrés. Pour Carole, retraitée venue bouquiner ici, ça fait du bien d'être au frais.
5: C'est bien que dans cette situation-là, on puisse au moins avoir un endroit où éviter les très très fortes chaleurs.
3: Son appartement, Carole le quitte toute l'après-midi pour venir ici, tellement c'est difficilement supportable pour elle.
5: Je suis sous les toits, 30 degrés, plein sud, donc j'ai chaud.
3: Dans la même salle, Anne-Sophie s'occupe avec sa pelote de laine.
6: Je fais un peu de crochet pour m'occuper, c'est un côté rassurant. Être avec du monde aussi, pas être chez soi, enfermé.
7: Il y a toujours la bouteille d'eau à côté de vous.
6: Oui, ça on l'oublie pas.
3: La commune bretonne avait déjà ouvert cette salle climatisée en mai dernier lors de la première vague de canicule. Le maire de la commune, Bruno Lenné, explique que ce sont les habitants qui lui ont demandé d'ouvrir un tel lieu.
8: On a eu pas mal d'appels, donc que ce soit des personnes fragiles, personnes âgées, jeunes parents. Donc ça montre bien la diversité des besoins qui nécessitent ce type de fraîcheur.
3: La mairie a référencé la trentaine d'habitants jugés fragiles. des agents municipaux appelle ces personnes pour les inviter à venir dans cette salle climatisée.
2: Un reportage ici Armorique aurait eu signé Max Martin. Ces fortes chaleurs qui ont aussi des conséquences sur les festivités du 14 juillet. Plusieurs villes en France ont déjà annulé le traditionnel feu d'artifice. Pas de balles des pompiers à Paris aussi, par mesure de sécurité. Et justement, on parlait de la canicule,
0: oui.
2: Et donc de la chaleur. J'imagine que les températures sont hautes, Louis.
0: Tout à fait, en fait, je vais faire que répéter ce que vous nous avez signalé tout de suite. 40 degrés pour les maximales attendues cet après-midi. Vous l'avez très bien dit, 22 millions de Français sont concernés ce matin par la vigilance rouge canicule qui s'étend des Pays de la Loire au Cher en passant par l'Île-de-France. Et la quasi-totalité du pays, lui, est concernée par cette vigilance orange canicule. Des températures en hausse tout au long de la journée. Pour l'instant, ce matin, l'on conserve une température entre 19 et tout de même 25 degrés, 19, c'est ce que nous avons tout de suite à Lille, à Strasbourg, 21 à Brest, Caen, 22 degrés à Tours, Bordeaux et Toulouse, et déjà 25 degrés à Marseille et Nice. Un petit peu de changement dans le ciel, notamment cet après-midi, avec ces fortes chaleurs, l'arrivée des orages. Vigilance donc aussi bien sur les côtes bretonnes, en passant par le Pays de la Loire, l'Auvergne-Rhône-Alpes, et aussi sur le pourtour méditerranéen, où il faudra être vigilant, avec une vigilance accrue, notamment à Marseille. Pour les maximales, l'on attend jusqu'à 38-41 degrés aujourd'hui dans la région de Nantes. Et puis, il faudra vous armer de patience également sur les routes, puisque Bison Futé voit cette journée extrêmement difficile. Il est classé noir aujourd'hui dans le sens des départs pour ce grand week-end de chassés croisés sur les routes de France. 6h35, merci d'avoir choisi votre radio ici pour commencer le week-end.
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0: Et bien entendu, j'en profite pour vous rappeler les recommandations d'usage en cas de forte chaleur. On essaye d'adapter les horaires de déplacement tant que faire se peut, à s'hydrater bien sûr et à prendre soin de nos proches et des personnes isolées. Tout de suite, l'Europe part en musique pour commencer le week-end. En 85, Indochine ose parler de liberté et de différence dans une chanson qui fera un petit peu scandale à sa sortie, mais qui aujourd'hui est devenue un incontournable de leur registre. Voici Canary B sur votre radio ici. Bon réveil.

0: Ici, c'est la radio de votre week-end avec Indochine et bien entendu de votre été. Merci de nous avoir choisi. Bienvenue.
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0: 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Avant les infos de 7h, qui est-ce qui nous rejoint en musique ? Très
2: merci.
0: Les Norvégiens du groupe ABBA. Du groupe ABBA. On n'était pas très loin.
2: On n'était pas très loin.
0: Ils seront là tout à l'heure, juste avant les infos de 7h, pour vous réveiller tout de suite. Il est 6h40. Place à votre chronique, Valentine Letès, dans Vie numérique, vie privée ce matin. Vous allez nous parler justement de nos voitures. Et vous allez être nombreux justement embarqués en voiture aujourd'hui pour ce week-end de grands chassés croisés. Bonjour Valentine. Et notre voiture, elle, nous écoute et collecte des données justement sur nous. Attention.
3: La quasi-totalité des voitures mises aujourd'hui sur le marché sont connectées. À leur bord, un logiciel du constructeur traite toutes les données techniques, la pression des pneus par exemple, pour vous alerter quand il est nécessaire de les gonfler, mais aussi un grand nombre de données, certaines pour personnaliser le véhicule en fonction du conducteur, comme l'orientation des rétroviseurs ou l'inclinaison du siège. D'autres collectes de données sont beaucoup plus intrusives et particulièrement révélatrices de votre vie privée. Vos données de localisation traitées par le GPS intégré sur votre voiture, qu'elle soit personnelle, professionnelle ou même de location, les agents ont le droit de localiser leur véhicule si elles interdisent, par exemple, de l'utiliser en dehors de la France. Pour ça, elles ont besoin de votre consentement. Attention, vous leur donnez lorsque vous signez le contrat. C'est aussi le cas des applications de free-floating qui permettent de louer une voiture sans aucun contact avec un loueur. Des assurances proposent également des formules « pay as you drive » en français, « payer en fonction de votre conduite ». Vos kilomètres sont enregistrés, parfois votre vitesse, votre façon de conduire. Si vous faites bien des pauses toutes les 2 heures notamment, vous obtenez un score et celui-ci détermine le prix de votre assurance.
0: Ok Valentine, mais comment savoir quelles données sont collectées sur nous au volant ?
3: Grâce à votre droit d'accès, explique la CNIL, la Commission nationale de l'informatique et des libertés, constructeurs, loueurs de voitures ont l'obligation de vous transmettre une copie des données collectées sur vous si vous leur demandez. Et avant de claquer la portière, faites aussi descendre de voiture vos données. Lorsque vous connectez un téléphone pour passer des appels en main libre notamment, vous autorisez l'accès à votre répertoire de contacts. Ces données sont directement stockées sur la voiture. Alors pour éviter que le conducteur suivant y accède, vous devez donc supprimer votre profil ou réinitialiser le logiciel pour les effacer.
0: Merci beaucoup Valentine Letès et je vous invite à vous rendre sur notre site internet ici.fr, page vie numérique, vie privée. On vous explique justement comment utiliser votre droit d'accès.
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4: Il est 6h43, on vous souhaite à tous un excellent réveil avec nous ce samedi matin. Et comme chaque week-end à cette heure-ci, vous avez rendez-vous avec l'histoire, le meilleur des chroniques Voyage dans le temps proposées par Stéphane Bern. Et ce matin, Stéphane, on voyage avec vous au temps des premières automobiles.
5: Le plus grand coup de pub de l'histoire française, un catalogue rouge offert pour user ses pneus et qui finira par remplir les restaurants. Au tournant du XXe siècle, la France compte à peine 3000 voitures. Pour encourager les automobilistes à prendre la route et user leurs pneus, André et Édouard Michelin ont une idée finalement assez gonflée. Offrir un guide pratique à toute personne qui achèterait des pneumatiques de leur marque.
6: Il a raison, avec Michelin X, vous consommerez moins d'essence.
5: Un petit livre bien reconnaissable à sa couverture rouge. Le guide Michelin, oui c'est son nom, recense les garagistes, les stations d'essence, les mécaniciens et les hôtels utiles aux voyageurs. On y trouve aussi des cartes et des conseils pour changer un pneu ou faire son plein d'essence. Puis en 1920, tout change. Fini le catalogue publicitaire distribué gratuitement. La légende raconte qu'André Michelin s'est indigné qu'un distributeur de pneus utilise le guide pour caler les pieds de son établi et décide alors de le vendre au tarif de 7 francs. Au même moment, la publicité disparaît. Et c'est là qu'hôtels et restaurants sont classés pour la première fois. En 1926, le guide introduit une première étoile de bonne table. La notation va bientôt s'étoffer avec la naissance d'une nouvelle expertise. Les inspecteurs du guide Michelin se mettent à sillonner le monde en quête des meilleures adresses.
7: C'est absolument infect tous les jours, sauf le dimanche, jour de fermeture.
5: La pression n'est plus seulement dans les pneus, elle est désormais sur les épaules des grands chefs. Et c'est ainsi qu'en 3 décennies, ce manuel d'usage pour automobilistes devient l'autorité suprême quand on parle de gastronomie. Michelin, c'est aujourd'hui le symbole de la bonne chère, du bien manger. Et on comprend mieux l'allure du fameux bubin d'homme.
4: Merci beaucoup Stéphane, Voyage dans le temps, le best-of, c'est également demain dimanche à 6h43. Pour l'heure, 6h46, Féline, et c'est à la une du magazine Femme Actuelle cette semaine.
8: Sauriez-vous porter secours à votre chien ou à votre chat en cas d'urgence? Depuis 2013, il existe des formations, mais elles sont encore trop peu méconnue. Alors ce matin, on a décidé d'y remédier.
4: Explication aux côtés de Sabrina Nadjar, la rédactrice en chef de Femme Actuelle, qui sera avec nous dans 5 minutes, juste après la musique d'ici qui vous réveille ce samedi aux côtés de Florent Pagny. Voici pour vous la dernière chanson du monde.

0: Florent Pagny avec la dernière chanson du monde sur votre radio ici à 6h48.
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0: Et vous avez fait le bon choix à la une de la presse. C'est votre rendez-vous du quotidien, justement, sur votre radio. Et ce samedi, l'on ouvre un dossier sensible. Sauriez-vous porter secours à votre chien ou votre chat en cas d'urgence? Le magazine Femme Actuelle y consacre un dossier complet cette semaine. Et l'on en parle avec sa rédactrice en chef, en ligne avec nous, Sabrina Nadjar. Bonjour Sabrina.
3: Bonjour Louis.
0: Dans votre dossier, l'on découvre que 69% des Français considèrent leur animal de compagnie comme un véritable membre de leur famille. Mais comment réagir justement lorsque son animal est dans une situation d'urgence? L'on apprend avec vous dans votre article qu'il existe depuis 2013 ces fameuses formations de premiers secours qui concernent aussi bien nos chats que nos chiens.
3: Exactement. En fait, au démarrage, c'est un module qui a été créé d'une journée par un vétérinaire qui était pour les maîtres chiens. Et puis ensuite, en 2013, on s'est dit que ce serait une bonne idée de le proposer au grand public. Voilà, en plus des formations de premiers secours humains. Okay. Et aujourd'hui, on peut dire que 1200 personnes en bénéficient chaque année en France. Voilà, pour aller effectivement sauver nos petits chats et chiens en cas de difficultés.
0: Oui, c'est un très bon début, mais est-ce qu'on en sait plus justement sur le déroulé de ce type de formation ?
3: Oui, alors écoutez, ce type de formation, en fait, c'est vraiment apprendre d'abord à connaître les signes qui doivent inquiéter et les bons gestes à adopter afin de ne pas être dépassé dans une situation d'urgence. Par exemple, comment réagir face à une blessure, face à une brûlure, une hémorragie, une obstruction des voies respiratoires, et puis même dans un cas d'arrêt cardiaque, comment faire le bouche à truffe qui consiste à insuffler de l'air dans la gueule du chien.
0: Ok, justement, alors pour apprendre à bien pratiquer ces gestes que vous venez de nous décrire à l'instant, vers qui est-ce qu'on peut se tourner pour s'inscrire et justement participer à ces formations ?
3: Alors, si les formations se multiplient sur le territoire, toutes ne se valent pas. Ah. Et aujourd'hui, il n'existe pas de certification attestant leur sérieux. Néanmoins, je recommande de se fier au numéro d'urgence vétérinaire qui est le 3115, qui vient de lancer le label certifié 3115 premier secours, afin de contrôler et encadrer le contenu de ces programmes. Voilà, vous êtes sûr d'avoir véritablement affaire à des professionnels et qui vous expliquent comment faire.
0: Et c'est super important. Merci beaucoup Sabrina pour ces précisions. Je rappelle le numéro que vous venez d'évoquer à l'instant pour venir en aide justement à nos animaux de compagnie cet été. C'est le 3115. Et bien sûr, vous retrouvez ce dossier complet dans votre magazine Femme Actuelle qui vous attend dès maintenant chez votre marchand de journaux. Merci beaucoup Sabrina et puis on vous retrouve la semaine prochaine.
3: Au revoir.
0: 6h51. Il nous rejoint dans quelques instants avant les infos de 7h. C'est Willy Rovelli et sa revue de presse décalée sur l'actualité que nous retrouvons juste après les Norvégiens du groupe AA sur votre radio. Bon réveil et bon début de week-end avec nous. Profitez avec Take On Me.

0: Les Norvégiens du groupe AA sur votre radio ici à 6h55 à vos côtés. Féline, je vous propose tout de suite de filer dans la Manche. On retrouve Patricia qui est en ligne avec nous. Bonjour Patricia.
1: Bonjour.
0: Patricia, c'est l'été. Est-ce que Take On Me vous a mis en joie justement pour commencer ce joli week-end qui s'annonce ?
1: Écoutez, j'adore ce morceau. C'est de ma génération, on va dire, ce groupe-là, et j'adore cette chanson.
0: Ah tiens, qu'est-ce que vous ça rappelle, quoi ? Qu'est-ce que ça vous rappelle comme souvenir ? C'est rigolo.
1: Alors, écoutez, l'époque où on avait les Walkman.
0: Ah, j'ai très bien connu ça, vous savez.
1: Ah ouais, j'adorais ça. Et c'est une période que j'affectionne. Et puis, c'est des bons souvenirs, on va dire, de jeunesse.
0: Le Walkman, effectivement. Et donc, avec votre Walkman, vous écoutiez du Take On Me, du ABBA et régulièrement des chansons, peut-être, que vous retrouvez ici.
1: Etc. Un peu les chansons pop-rock anglaises.
0: Mm-hmm. Eh ben, dis donc, vous avez bon goût. Comment se profile cet été, Patricia ? Plutôt bien ?
1: Oui, bah écoutez, je suis en vacances depuis une semaine. Et puis, profiter de la famille, surtout. Prendre des nouvelles et puis... pas aller très loin, mais surtout...
0: On peut profiter de l'été tout en restant chez soi. Ça, je vous l'accorde à 1000%. Et justement, vous faites bien de le dire, on pense à celles et ceux qui sont isolés aussi, notamment ces périodes de forte chaleur. On pense à les appeler et à leur venir en aide en cas de besoin. 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
0: 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Merci beaucoup Patricia, je vous souhaite une belle journée.
1: Merci à vous, prenez soin de vous.
2: Merci.
1: Et on a une pensée pour les personnes qui vont être sur la route aujourd'hui, ce week-end.
0: Puisqu'il va faire très très très chaud, merci Patricia. 6h57, il est là comme chaque week-end avec sa revue de presse décalée sur l'actualité. C'est Willy Rovelli. Salut Willy.
3: Bonjour tout le monde. Et on commence avec cette bonne nouvelle pour tous les Parisiens. Depuis samedi, la baignade dans la Seine est autorisée. Ouais, ça n'a rien à voir avec un dispositif prévu dans la loi de la fin de vie, hein, même si ça peut y aider. Emmanuel Grégoire, le maire de Paris, a promis de se rebaigner dans la Seine. Alors pas pour prouver qu'elle est propre, mais pour retrouver la roue qui manquait au Vélib qu'il a repêché la première fois. Toujours à Paris, le corps d'un homme mort depuis plusieurs jours, retrouvé dans le canal Saint-Martin. Allez, bonne baignade à tous ! Dans les Pyrénées, le collège de Bétarame, c'est fini. Voilà qui va donner du travail pour l'église, qui va encore devoir recaser quelques curés pédophiles. Comme d'hab, c'est pas possible. Un chat échappé de sa caisse se fait écraser par un TGV Gare de Lyon à Paris. Ah bah voilà ce que ça fait quand les trains partent à l'heure, aussi c'est malin. L'actrice Isabelle Adjani, condamnée en appel à 10 mois de prison avec sursis pour fraude fiscale aggravée. Celle que le fisc surnomme déjà la reine Mago. L'émission animale.

0: cochonou. À Bali, une femme arrêtée par la police après avoir caché 1,5 kg de cocaïne dans un sextoy qu'elle mettait bien évidemment dans son trou de Bali. Un Thaïlandais se fait mordre les testicules par un énorme python de 2,50 m sorti des toilettes pendant qu'il se soulageait. Et bah peut-être qu'il n'a pas aimé qu'un autre gros serpent arrive dans l'autre sens. D'où l'expression « le serpent qui mord la queue ». Enfin, le saviez-vous ? Les cachalots dorment debout, comme nous quand on ira au concert de Céline Dion, parce que là, ces nouvelles chansons, là, c'est... Allez, passez un bon samedi et à tout à l'heure midi.
1: À midi, Willy fait bien déjeuner chez vous et tout de suite, avec le sourire bien entendu, place aux équipes d'ici matin. Ça se passe dans votre région.
2: Exactement, nous sommes en direct avec vous toute la matinée, tout le week-end, dans nos deux départements du Nord et du Pas-de-Calais. Merci d'écouter votre radio locale ici Nord. Passez donc un bon début de journée.
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2: Samedi 11 juillet, il est 7h. Et l'info d'ici, c'est avec vous Léa Oudouard, bonjour.
4: Bonjour.
2: Le collectif des maires du littoral prépare un livre blanc sur les conséquences de la situation migratoire dans le Nord-Pas-de-Calais.
4: Un document que les élus veulent présenter cet automne pour que les candidats et candidates à la présidentielle se positionnent sur le sujet. Pour les maires, le gouvernement ne les soutient pas assez face à l'afflux de migrants qui veulent se rendre en Angleterre. Hier, ils ont rencontré le préfet de région et ont notamment parlé du rapport de la commission d'enquête sur les accords du Touquet présenté cette semaine. Pour la maire de Calais et porte-parole du collectif, Natacha Bouchard, la politique migratoire est un échec. Il faut engager un bras de fer avec les Britanniques.
5: Allez vous battre avec l'Angleterre, quoi, en fait. On est trop faible par rapport aux Britanniques, on est trop faible dans les négociations. On demande très clairement qu'ils ouvrent chez eux des centres et qu'ils aient eux-mêmes sur leur territoire à gérer les situations de ces personnes. Soit ils les acceptent, à 98% des cas, ils les acceptent. Donc voilà, c'est de l'hypocrisie complète. Et ils veulent ne pas accepter certaines populations, et c'est à eux, en fait, puisque leurs mesures font qu'ils ont une attractivité particulière sur le logement, sur l'identité, sur le travail, et ben, le flux, effectivement, continue à bouger. Donc je pense qu'ils devraient accepter qu'il y ait une ligne d'ouverture et que c'est à eux, sur leur territoire, à gérer cette problématique.
4: Natacha Bouchard au micro de Thomas Chonner. Et alors que les maires du littoral alertent sur la situation migratoire, dans la nuit de jeudi à vendredi, un corps a été retrouvé sur la plage du Touquet. Selon le parquet de Boulogne-sur-Mer, il s'agirait d'un migrant, un homme âgé d'une trentaine d'années, décédé alors qu'il tentait la traversée de la Manche. 5 personnes, dont 3 enfants, ont été prises en charge par les pompiers hier matin après avoir inhalé du monoxyde de carbone. Intoxication liée au dysfonctionnement d'une chaudière à gaz dans un logement de Liévin. Les 3 enfants âgés de 5 à 12 ans et l'une des 2 autres victimes majeures ont été transportées à l'hôpital de Lille. Près de 2000 personnes attendues aujourd'hui à Oisy-le-Verger, au nord de Cambrai, pour une manifestation contre le canal Seine-Nord Europe. Les organisateurs et les préfectures se sont mis d'accord sur un nouvel itinéraire après le rejet du parcours initial. Dans le cortège, plusieurs collectifs, notamment Méga Canal Non Merci, les Soulèvements de la Seine et de la Terre ou encore Extinction Rébellion. Tous dénoncent un saccage extrêmement avancé de la nature, des dégâts écologiques et le débordement des prix prévus pour la construction de ce canal de 107 km entre la Seine et l'Escaut.
2: Vous écoutez ici Nord, il est 7h02. Le Nord et le Pas-de-Calais basculent en vigilance orange canicule aujourd'hui.
4: Il va encore faire chaud, très chaud aujourd'hui. 29 à Calais, 34 à Béthune ou encore 35 attendus à Lille. Une cinquantaine de départements sont concernés par cette vigilance orange en France. 24 sont même en rouge. En plus de cette vigilance canicule, nos deux départements sont toujours en alerte sécheresse renforcée et en vigilance feu de forêt. Le Nord est en orange, le Pas-de-Calais en jaune tout le week-end. Plusieurs hectares de champs sont déjà partis en fumée ces derniers jours, comme à Vendin-le-Vieil jeudi ou encore à Frénois près de Saint-Paul-sur-Ternoise. Puisqu'en cette période de sécheresse, il suffit d'un rien pour que le champ s'embrase, explique Simon Hameux, président de la Chambre d'agriculture du Nord et du Pas-de-Calais.
6: Un problème mécanique peut créer un incendie, on a eu le cas sur 2, il me semble, et de l'autre, des frottements avec des cailloux. Il y a des travaux en pleine chaleur qui peuvent très bien se passer parce qu'il n'y a rien qui va provoquer l'étincelle et des fois des travaux en chaleur un peu moindre qui provoquent une étincelle. En fait, le problème n'est pas vraiment la température, le problème est l'état de sécheresse du sol et des plantes. Même le matin, on a peu d'humidité, donc il n'y a rien qui fait pour que ça s'arrange. Parce qu'on voit même les bords des routes, enfin, tout devient...

0: tout vient à sécher, donc il commence à avoir un sujet de dangerosité. Les incendies, on en a toujours eu un petit peu. On pourra mettre tout ce qu'on veut en place, hein, il y en aura toujours un petit peu, et on n'arrivera jamais à avoir risque zéro. Donc tant que ça, on arrive à maîtriser en passant des messages, on est bien.
1: À cause de la canicule et de ce risque d'incendie, la mairie de Cassel, près d'Hazebrouck, annule son feu d'artifice qui devait avoir lieu ce soir pour clôturer la Ducasse de la commune. Pour l'instant, la préfecture de région n'a pas pris de mesure d'interdiction pour les feux d'artifice prévus les 13 et 14 juillet pour la fête nationale.
2: Et avec ces températures et le début des vacances scolaires, on va essayer, Léa, de trouver un peu de fraîcheur sur les plages de la côte.
1: À des plages littéralement prises d'assaut en cette période estivale. Et il y en a une dont l'ouverture était très attendue, celle du Touquet pour les personnes en situation de handicap. L'espace Handiplage a été totalement réaménagé. Il a du succès. Près de 800 personnes l'année dernière, c'est 300 de plus qu'en 2024. Preuve que cet espace est une nécessité, rappelle Daniel Fasquel, le maire du Touquet.
3: Le message que vous envoyez, c'est que la plage du Touquet, elle est ouverte à tous, quel que soit le handicap, hein, parce que ça peut être moteur, mais on a aussi des dispositifs adaptés aux personnes sourdes ou malvoyantes. Donc toutes les personnes qui veulent profiter de la plage, mais aussi de la mer, peuvent se rendre ici. Il y a un lieu d'accueil avec des agents qui les prendront en charge. Il y a des toilettes, il y a un endroit aussi pour se changer, bien évidemment, une ombrière, des transats, et pour ceux qui ont des difficultés à marcher, des tirs à l'eau, pour que vous puissiez profiter aussi de la baignade.
4: Vous vous projetez déjà dans des futurs travaux pour l'accessibilité notamment, parce que c'est pas évident d'y accéder, vous le dites aujourd'hui.
3: Alors il reste encore beaucoup à faire. Actuellement il n'y a que deux endroits, hein, tout au nord et tout au sud, qui sont aux normes pour des personnes en situation de handicap pour pouvoir accéder à la plage. C'est tout à fait dommage, et donc ce sera une priorité, voilà, que d'aménager le front de mer de façon à ce qu'on puisse accéder, y compris en fauteuil mais également si on est malvoyant, au front de mer de partout, ce qui n'est pas le cas aujourd'hui.
1: À Daniel Fasquel au micro de Charlotte Schumacher. L'espace Handiplage du Touquet est ouvert jusqu'au 31 août, c'est tous les jours de 11h à 18h. Et puis à 7h30, on rencontre Denise, une habituée qui nous emmène visiter cet espace. Reportage à suivre dans l'info d'ici.
2: Et ça y est Léa, l'équipe de France connaît son adversaire pour les demi-finales de la Coupe du Monde.
1: Ouais, c'est l'Espagne qui est venue à bout de la Belgique hier soir, victoire 2-1 à Los Angeles. L'Espagne qui élimine donc les Diables Rouges. Mardi prochain, l'affiche, ce sera donc France-Espagne, une affiche qui a des airs de finale avant l'heure. Pas de France-Belgique en demi-finale de Coupe du Monde de football cette année donc. Mais aujourd'hui, Français et Belges s'affrontent en football, toujours Dunkerque. Le club de Ligue 2 reçoit Charleroi, qui évolue en première division chez lui en Belgique. Coup d'envoi du match à midi.
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1: Je vous ai un petit peu... comment dirais-je ? Voilà, c'est ça. Sur la météo, il va faire chaud.
2: Vous avez divulgaché pour bien parler français. C'est un problème assez grandé. Oui, vous l'avez dit. C'est le retour de la vigilance orange canicule sur nos deux départements aujourd'hui. On avait déjà eu l'info hier. On nous disait que ce serait à partir de midi. Là, en fait, c'est clairement dès maintenant. Il fait chaud, bien chaud ce matin. 20 à 21 degrés dans la région. 22 éventuellement au grand maximum. Mais là, je vous parle de maintenant, hein, pas de midi. Et pour cet après-midi, vous le disiez aussi Léa, 33, et ça peut même monter jusqu'à 34 ou 35 à certains endroits. Je vous rappelle qu'on vous parle de températures qui sont à l'ombre, à l'abri du vent, hein, donc ça peut vraiment clairement être des températures ressenties bien plus importantes. Quoi que vous fassiez, si vous allez vous balader en forêt, ce qui peut être une très bonne idée pour trouver un petit peu de fraîcheur, bah, n'oubliez pas, à propos de fraîcheur, d'emmener une gourde ou une bouteille d'eau avec vous, parce que quel que soit notre âge, on parle souvent des personnes seniors, mais il n'y a pas qu'elles, quand il fait très très chaud, on ne se rend pas compte qu'on a soif, sauf que on transpire beaucoup et on a besoin d'eau, donc il faut penser à s'hydrater. Vous allez dans des festivals, je sais qu'il y a les Nuits Secrètes ce week-end à Aulnoy-Aymeries aussi, pensez au chapeau, aux lunettes de soleil, à vous hydrater aussi, et notamment avec de l'eau à 0 degré, ça peut être pas mal. Mais voilà, soyez prudents, nous on tient à vous en tout cas, on souhaite vous garder. Du côté de la circulation, pour le moment rien à vous annoncer, mais évidemment si vous voyez quelque chose sur la route, vous nous appelez au standard de la radio, vous pouvez également nous écrire directement sur le WhatsApp, c'est le même numéro. Et puis juste une chose, rien sur la route, pas d'embouteillage ou d'accident, mais vous le savez, en cette période estivale, à différents endroits de la région, on a des travaux, et même si les travaux n'ont généralement pas lieu le week-end, certaines routes, certains ponts, certains lieux sont bloqués. Donc soyez prudents et faites attention à ça.
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2: Je ne vous ai pas remercié Léa, merci beaucoup.
1: Mais de rien.
2: Et à tout à l'heure.
1: À tout à l'heure.
2: Un petit peu de musique pour démarrer tout de suite sur votre radio locale ici Nord. Ça fait du bien. Un morceau évidemment que vous aimez toutes et tous, qu'on aime bien écouter en ce moment.

0: vous le disiez à l'instant, cherchez le titre tout à l'heure, pourtant c'est un de ses plus grands tubes. Le pouvoir des fleurs, à l'instant sur votre radio locale ici Nord. On est bien quand même le samedi matin et j'allais dire que pour le moment, l'air de rien, il fait encore un tout petit peu frais.
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0: Et votre matinale, c'est pas dur à dire, pourtant finalement, c'est en direct avec vous jusqu'à 9h sur votre radio locale ici Nord. À 9h, nous parlerons jardinage. Vous pourrez nous appeler pour poser toutes vos questions. On aura l'occasion d'en reparler d'ici à quelques minutes. L'actu locale, vous le savez, avec Léa Oudouard, toutes les heures, toutes les demi-heures, même en direct à l'antenne. L'info en France et dans le monde également. La musique que vous aimez, puis la bonne humeur en permanence sur votre radio locale. La musique à suivre, on va écouter encore beaucoup de choses que vous aimez beaucoup. Je vous ai notamment calé le fameux duo Florent Pagny et Francis Cabrel. Mais tout de suite, c'est l'heure de l'horoscope en ch'ti. Nous retrouvons José Ambre.
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0: Alors, ce qui va se passer aujourd'hui côté météo, on le sait, côté info, on le sait, et du côté de votre horoscope, c'est José Ambre qui la répond. Tout de suite, José.
5: Bonjour mes gens, bonjour Terre tous. Bélier, tu vas être angoissé à rapport avec des gens que t'inquiètes. Et pourtant, il n'y a rien qui va mal, hein. T'as pas de bilan à te faire pour chaud. Ah, taureau, à dire que t'es prêt à partir au long, t'y. Alors, je peux pas encore te dire si c'est juste pour le week-end ou bien pour tes vacances, mais je crois bien que t'es allé au bord des lieux. Gémeaux, tu ne vas pas réussir à faire tout chou que tu avais projeté de faire aujourd'hui. Faut dire aussi que tu es organisé comme un nickdo, là. Va falloir arriver tout chaud de plus, pareil. Cancer, tu vas pouvoir profiter de la fin de semaine pour faire des chauds travaux à ta maison. Eh ben, fais chier à la famille. De toute façon, plus qu'année, plus vite c'est terminé. Parmi chez Lyon, il y a gramins qui sont à chemin au soleil et qui sont en train de vivre des histoires d'amour du fut du Dieu du bon Dieu. Profitez, mes gens, profitez, il n'y a pas de mots à se faire du bien. Vierge, t'as prévu de faire un tas d'affaires aujourd'hui, mais tu vas être contrarié, tout chaud, parce qu'il y a des gens de ton entourage qui ont pas prévu les mêmes choses que toi. Alors, forcément, ça va coincer. Balance, c'est ta maison qui est au premier plan aujourd'hui. Elle ne sait pas au juste si tu te déménages, si tu te fais des travaux, mais à tous les cas, tu vas être occupé, mais je te le dis. Scorpion, tu vas vivre une bande d'émotions en rapport avec des affaires dans le temps. Ben, ne te lèche pas déborder, hein, le passé chez le passé. Ah, Sagittaire, t'es rattrapé par tout chou que t'as fait et puis que t'as pas fait gel semaine, t'y. Ah ouais, t'aurais préféré t'en reposer. Ben, je sais rien, ça sera pour demain. Capricorne, t'as des émotions plein ton cœur et puis ça fait que tu ne sais plus ce que t'es fait. Tes gens, ils commencent à se faire de la bile pour t'y, hein. Alors, déchins sur terre, camarade. Verso, du côté de tes sentiments, à dire que t'es en train de vivre une séparation qui sera plutôt bonne pour t'y. T'as retrouvé comme un an de liberté, ben profite-en. Ah, Mathieu Pichon, t'es complètement recouvert avec des affaires à régler avec cette famille, t'y. Bon, ben bon courage, hein, je préfère pour t'y que pour me. Allez, au revoir mes gens, puis à demain.

0: On aime ce duo sur Ici Nord. Il est 7h19, passez un bon début de journée. Aujourd'hui, direction les Ardennes belges et plus précisément Caux. C'est à 1h30 de Maubeuge, 1h50 de Valenciennes et un peu plus de 2h de Lille. Un lieu où les montagnes russes côtoient les cascades les plus célèbres de Belgique, Plopsaland Ardennes.
1: Effectivement. Et ce qui rend ce parc unique, c'est d'abord son cadre. Ici, les attractions sont installées au cœur de la vallée de l'Amblève, au pied des célèbres cascades de Caux. On est entouré de forêts, de reliefs ardennais et de nature. C'est un parc où l'on alterne facilement entre sensations, balades et grands bols d'air. Alors, les familles y retrouvent leurs héros de leurs enfances, Maya l'abeille, Vic le viking, les Schtroumpfs ou encore le lutin Plop, qui accompagnent les visiteurs tout au long de la journée. Alors, les plus téméraires, ils vont embarquer à bord du Vicky the Ride ou du célèbre bobsleigh, tandis que les plus jeunes profitent d'attractions pensées spécialement pour eux. Puis, il y a une attraction que j'aime particulièrement, le télésiège qui survole la vallée. Pendant quelques minutes, on prend de la hauteur et on découvre un magnifique panorama sur les forêts ardennaises, les cascades et l'ensemble du parc. Une expérience assez rare dans un parc d'attractions.
0: Et cet été, Mickaël, le parc met particulièrement l'accent sur une grande nouveauté destinée aux plus jeunes visiteurs.
1: Oui, depuis peu, Plopsaland Ardennes accueille une toute nouvelle zone entièrement consacrée à Maya l'abeille. C'est la grande nouveauté du parc. Les enfants y découvrent un univers coloré, inspiré du célèbre dessin animé, avec pas moins de 6 attractions spécialement conçues pour eux. On y retrouve notamment des embarcations, des attractions tournoyantes, des parcours adaptés aux plus petits, et de nombreux décors qui donnent l'impression d'entrer dans le monde de Maya, Willy et leurs amis. C'est un espace où les enfants peuvent explorer, rire et s'émerveiller à leur rythme, dans un univers créé à leur hauteur. Et puis avec près de 25 attractions, ses personnages emblématiques et son environnement naturel exceptionnel, Plopsaland Ardennes propose une expérience différente des grands parcs traditionnels. Ici, les sensations se vivent au milieu des arbres avec le bruit des cascades en toile de fond. Et pour gagner vos 4 entrées à Plopsaland Ardennes, situé donc à Caux, près de Stavelot, il suffit de répondre à cette question. Quel personnage de l'univers Studio 100 qui développe les parcs de Plopsa, possède désormais une nouvelle zone comprenant 6 attractions à Plopsaland Ardennes.
0: Si vous êtes tout bien écouté, normalement vous avez la réponse. Et si vous l'avez, vous nous appelez dès maintenant 03 20 55 89 89. Si vous êtes le premier ou la première à nous donner la bonne réponse, les 4 places sont à vous. Nous saurons dans quelques minutes qui sera à l'antenne avec nous et gagnera. 03 20 55 89 89. Vous nous appelez maintenant pour jouer et gagner. C'est Baptiste qui vous répond dans un instant. Voici, on écoutera George Harrison.

0: Get My Mind Set on You, accent, l'accent. C'était George Harrison sur votre radio locale ici Nord.
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0: Et l'été, c'est comme tout le reste de l'année, vous nous écoutez, vous nous appelez, vous gagnez des cadeaux sur votre radio locale ici Nord. Bonjour Vincent.
9: Bonjour Fred, bonjour France Bleu. Bonjour ici Nord.
0: Vous pouvez dire France Bleu, vous pouvez me dire Fréquence Nord si vous voulez, hein. Ça marche, c'est toujours, on change de nom de temps en temps, mais c'est toujours la même radio.
9: Tout petit.
0: Hein. Oui. Vous nous appelez d'où?
9: De Somain.
0: En tout cas, vous êtes en forme pour un samedi matin.
9: Oh ben, la journée est belle, la vie est belle.
0: C'est quoi votre programme de la journée?
9: Quelques petites courses en rafraîchissement et après, on verra quoi.
0: Vous allez souvent vous balader en Belgique pour les loisirs, pour voir des choses en famille,
9: Bah justement, là, les vacances sont prévues dans les Ardennes belges sur Wem. Hein, ah bah. Avec 365 BE, donc une équipe sympa quoi.
0: Une équipe très très sympa et effectivement, bah, ça tombe bien parce que si vous avez bien écouté la chronique de Mickaël il y a quelques instants sur Ici Nord, vous allez peut-être pouvoir remporter 4 places pour aller à Plopsaland Ardennes. Alors je vous pose la question de Mickaël tout à l'heure, quel personnage, cher Vincent, quel personnage de l'univers Studio 100 possède désormais une nouvelle zone, une zone qui comprend 6 attractions, évidemment, donc ça se passe à Plopsaland Ardennes. Notre thème du jour, quelle est votre réponse?
9: Je dirais Maya, un petit nom qui me résonne quand j'étais animateur de Centre Aéré, avec la petite chanson.
0: Alors si vous me la chantez, vous gagnez, sinon je garde les places.
9: Ah bah je vais la chanter alors.
0: Allez-y.
9: Maya.
0: Ouais.
9: Maya et l'abeille.
0: Si j'ai appelé voir, c'est bon. Merci beaucoup Vincent, félicitations, vous avez gagné 4 places pour aller entre amis ou en famille à Plopsaland Ardennes. Et puis si vous voulez avoir plus d'infos sur ces nouvelles attractions, sur tout ce que vous a dit Mickaël, on vous a tout remis en texte, en images, en son sur notre site internet ici.fr. Merci d'écouter votre radio locale ici Nord et puis passez un bon week-end avec votre bonne humeur, cher Vincent.
9: À bientôt, Fred. Merci à tout le monde. Au revoir.
0: À bientôt. Merci beaucoup. Au revoir, Vincent. Dans un instant, Léa Oudouard, vous êtes de retour dans l'info d'ici. Vous allez nous emmener sur une plage de la Côte d'Opale.
10: Et au Touquet, plus précisément sur l'espace Handiplage qui a été complètement réaménagé à 300 mètres carrés sur le sable avec des vestiaires, des douches adaptées, un espace bronzette à l'ombre. Et puis c'est Denise, une grande habituée, qui va nous le faire découvrir.
0: Ah, effectivement, assez intéressant. En tout cas, il se passe d'ailleurs pas mal de choses. On en reparlera cet après-midi. Actuellement, on a aussi, pour tout l'été, je crois que c'est jusqu'au 23 août, un festival pour les tout-petits, pour les 0 à 12 ans. Donc, ce qui est plutôt bien, parce que souvent, les festivals, c'est pour les adultes.
10: C'est vrai.
0: Et là, on aura un festival pour les enfants. Merci d'écouter, en tout cas, votre radio locale ici Nord, ici matin, c'est avec vous. C'est en direct jusqu'à midi. Faites attention, la vigilance orange canicule revient. On vous le dit, on vous le redit. Pensez à vous hydrater et à vraiment faire attention à nous. Léa Oudouard, on vous retrouve dans un instant, juste après le 90 secondes, l'info en France et dans le monde. C'est maintenant avec Féline Lelouardiot sur Ici Nord.
11: Un air de finale avant l'heure. Les Bleus affronteront l'Espagne en demi-finale de la Coupe du Monde mardi prochain. Les Espagnols qui ont battu la Belgique hier soir. Score final 2-1. Nouvelle journée dans la fournaise. La canicule qui gagne du terrain. 24 départements placés en vigilance rouge. Ce matin, 59 autres en orange. Des chaleurs extrêmes qui vont durer jusqu'au 14 juillet au moins. Résultat, plusieurs villes annulent leur feu d'artifice. À Paris, le préfet de police annule le traditionnel bal des pompiers. Conséquence de ces ces fortes chaleurs, les incendies dans la Drôme. Près de 4000 hectares parcourus, mais le feu progresse lentement. Un autre feu dans le nord-est de la Creuse, 50 hectares parcourus depuis hier soir, tandis qu'en Loire-Atlantique, le feu est fixé, mais un camping et plusieurs habitations ont dû être évacués. Résultat, les départements prennent des mesures. Le Finistère interdit l'accès aux espaces naturels dans 42 communes, notamment dans les Monts d'Arrée. 20 000 foyers toujours privés d'électricité en Dordogne après le passage des orages, des intempéries qui ont provoqué des chutes d'arbres sur plusieurs axes du département. Il est là pour rester. Victor Wembanyama prolonge son aventure chez les Spurs de San Antonio. Un contrat sur plusieurs années pour le basketteur français, annonce la franchise américaine cette nuit sur X. Après un transfert sous haute surveillance, la tapisserie de Bayeux est arrivée à Londres dans la nuit de jeudi à vendredi, un prêt historique. Cette œuvre du 11e siècle, longue de 70 mètres, va être exposée pendant un an au British Museum.
10: Dans l'info d'ici, on vous emmène sur la plage du Touquet, dont l'ouverture était très attendue, notamment par les personnes en situation de handicap. L'espace Handiplage a été réaménagé pour la quatrième année au niveau de l'Aqualude. 300 mètres carrés sur le sable, avec vestiaires et douches adaptées, un espace bronzette à l'ombre et puis des tirs à l'eau. Des fauteuils que les deux handiplagistes recrutés pour la saison utilisent pour emmener des personnes dans l'eau. Un bonheur pour Denise, 94 ans, c'est bien simple, elle vient chaque année.
12: J'adore les bains et l'année dernière, j'en ai pris pas beaucoup quand même parce qu'il faut attendre que la marée soit haute et d'avoir quelqu'un de costaud pour vous tenir dans l'eau avec la vague et avec le tir à l'eau. C'est pas facile, hein, conduire un grand bain. Mais je suis allée au large avec quelqu'un en qui j'avais vraiment confiance et qui faisait du kite, qui était musclé pour me retenir.
10: Oui, vous aimez bien les accompagnants musclés apparemment.
12: Mais écoutez, comment voulez-vous faire quand vous avez 40 kilos contre une grosse vague?
10: Oui, c'est vrai. Vous l'aimez bien alors cette plage, hein?
12: Je l'adore.
10: Sans ce dispositif, comment vous pourriez faire pour vous baigner? Vous pourriez pas?
12: Non. Non, parce que les enfants ont essayé de me prendre chacun le bras droit, le bras gauche, mais ça va pas. Heureusement qu'il y a ce dispositif.
10: Vous allez encore en profiter cette année alors, hein?
12: Oui, j'habite centre-ville et j'ai un quart d'heure pour arriver à la plage et après la descente, je vais doucement et là aussi, sur les caille-boutis, je prends aussi un quart d'heure. Mais je passe un bon après-midi ou une belle matinée.
10: Ouais, Denise au micro de Charlotte Schumacher et l'espace Handiplage du Touquet est ouvert jusqu'au 31 août, c'est tous les jours de 11h à 18h.
0: Et dans un tout petit peu plus de 25 minutes dans le journal de 8h, Léa, nous parlerons d'un risque qui menace les agriculteurs.
10: Le risque de départ de feux agricoles parce qu'il suffit d'une petite étincelle pour brûler des hectares de champs. C'était le cas ces derniers jours dans la région. Alors la préfecture et les pompiers font de la prévention auprès des agriculteurs.
0: Effectivement, c'est important de faire tout ça en ce moment parce que vous le disiez tout à l'heure, hein, il y a les feux de forêt, il y en a de plus en plus. J'entendais l'autre jour dans les infos d'ici Nord une responsable des pompiers de la région qui disait que généralement on avait un hectare éventuellement et qu'en ce moment ça peut se compter en dizaines d'hectares déjà au début du mois de juillet. Dans le Nord quand même, il se passe des choses et soyez particulièrement prudents.

0: On insiste, vigilance canicule orange sur nos deux départements, le Nord et le Pas-de-Calais, aujourd'hui samedi. Donc quoi que vous fassiez, sortie en famille ou en forêt, dans les commerces, en ville ou dans les festivals, puisqu'on sait que ça démarre aujourd'hui, notamment avec les nuits secrètes, prenez de l'eau, hydratez-vous, pensez aussi à vous protéger la tête, c'est extrêmement important. En cours d'après-midi, un petit peu de vent quand même, ça fera du bien. Un vent de nord-est assez fort, ce sera en Flandre-Maritime. Les températures ce matin, 20 ou 21 degrés ce matin, en gros 20 degrés à Maubeuge ou à Cambrai, 21 sur la côte, à Bailleul, à Lens aussi, 22 degrés à Lille. On sait que les grandes villes, il fait toujours un petit peu plus chaud, notamment dû à la pollution. Et puis cet après-midi, les températures, ça pourra monter jusqu'à 34 ou 35 degrés. Et puis merci à Baptiste qui est avec nous et qui répond à vos appels toute la matinée au 03 20 55 89 89, qui a repéré en arrivant à la radio sur la route. Donc vraiment, soyez attentifs à ce que je vais vous dire et soyez prudents. Sur l'autoroute A1 à hauteur de Seclin, à hauteur de l'aire de Falampin, dans le sens Paris-Lille, un camion en feu. Donc c'était il y a quelques minutes. J'imagine que les secours sont sur place et sont intervenus. En tout cas, nous, on vous tient au courant. Et si vous êtes témoin d'un incident ou d'un accident sur la route, vous savez ce qu'il vous reste à faire. Vous nous appelez ou vous nous écrivez directement sur WhatsApp. C'est le même numéro, 03 20 55 89 89.
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0: Elle vient de sortir un tout nouveau morceau, peut-être un album à la rentrée ou à la fin de l'année, on ne sait pas encore. Elle laisse planer le suspense, mais pour le moment, nous retrouvons Zazie avec un de ses plus grands tubes au tout début. C'est en 1995, voici Zen.

0: Zen en 1995, Zazie sur votre radio locale ici Nord, il est 8h20.
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0: Et bien vous savez quoi, quand on se lève très tôt le matin, c'est pas toujours facile, mais en ce moment, c'est un vrai bonheur parce qu'en fait, ben, il fait presque frais, quoi, à peine 20 degrés, donc c'est quand même plutôt bien. Et puis surtout, on est ravis de passer la matinée avec vous ici matin, c'est en direct jusqu'à 9h, avec la promesse de votre radio locale, vous la connaissez, l'info locale, la musique que vous aimez, que vous écoutez en permanence, et puis la bonne humeur. Du côté de la musique, je vous ai préparé un Coldplay, ce sera dans quelques minutes. Mais tout de suite, nous retrouvons le mot ch'ti du week-end, c'est avec Zef sur Ici Nord.
3: Si te crache en l'air, ça arquait tout dit sur ta nez. Les bielles, celle-là, hein. Bon, je vous la traduis tout de suite. Si tu craches en l'air, ça va toujours retomber sur ton nez. Vlog. Chendéen qui dit ou fait des cacoules en pensant que ça va aller, hein. Et c'est vrai que sur le coup, ça passe. Mais comme le monde, qu'est-ce qu'il fait? Il tourne. Bah oui. Et ben à un moment, l'univers, il verra la monnaie. Ah bah ouais, de l'ancienne méchanceté, elle fait le tour de la terre. Des fois, elle prend sa temps. Mais à un moment, ça revient. Sinon, ça sera pas juste. Hein. Comme dit Zo, le philosophe...
4: Mais j'espère que la roue tourne, va vite tourner pour lui et surtout pour nous.
3: Bah oui, t'as craché à l'air et là, ça arquait sur ta nez, il l'a dit. Hein. Si tu décomposes arquer, shaker comme si t'avoquais deux fois. Et pourtant, quand on y pense, Taglavio, Ike, mais une fois, mais comme t'as été malhonnête, j'ai comme les buts à l'extérieur, ça compte double.
5: C'est super.
3: Exemple type. Par exemple, ça fait longtemps que t'as pas vu un film que t'avais un jour séduit à la sortie du Macumba.
6: Elle en peut plus. Puis la rendaille, la poulette. Et encore, j'ai pas sorti de courage.
3: Et un jour, te la revois.
6: Attends un peu que je me déchaîne.
3: Ben, te quais pas dessus. Targuez dessus.
7: Il m'a mordu l'oreille. Il est con ce type.
5: T'as l'air en forme, dis donc.
3: Donc, faisez attention. Faut que j'ai dit, corps. Quoi? Il faut dire, faisez attentif. Puis brin, attention, hein. Avant de dire un cacoule à un autre jet de but que vous, attention. Faites attention. Prenez un parapluie. À un moment, chabarquer. Ah bah, je l'avais dit, hein.
0: Merci bien Zef. Zef, on retrouve toutes ces chroniques, le mot du jour notamment, évidemment sur ici.fr, sur votre application ici. Et puis regardez aussi en vidéo, c'est vraiment très drôle et ça se partage pas mal, ça marche très très bien sur le compte Instagram évidemment de Ici Nord, Coldplay et Renault à suivre.
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0: Ça marche toujours bien, la voix de Chris Martin, où qu'on soit et quoi qu'on fasse. 7h47, merci d'écouter Ici Nord, c'était Coldplay. Ici Nord, la radio officielle du Tour de France 2026. C'est donc le moment de retrouver, comme chaque jour, le directeur du Tour, Christian Prudhomme, qui est aujourd'hui sur les belles routes de Dordogne. Et oui, c'est le programme. Plusieurs curiosités en bord de route. À quoi faut-il s'attendre aussi sur le plan sportif? C'est important. Les réponses donc de Christian Prudhomme, le directeur du Tour, avec Emmanuel Collardet.
1: Bonjour Christian Prudhomme.
2: Bonjour.
1: 180 km aujourd'hui de Périgueux à Bergerac et une arrivée qui sent la poudre, presque autant au sens propre qu'au sens figuré.
2: Ce sera une deuxième chance pour les sprinteurs. Ce sera l'une des étapes les plus esthétiques du Tour de France, en Dordogne, à travers le Périgord, en passant par des lieux magnifiques et magiques comme les Aisies ou la Roque Gajac, donc de Périgueux à Bergerac. C'est quasiment la copie de l'étape de 2017, tant elle est belle. Une étape tracée à 100% dans le département de la Dordogne.
1: Avec donc cette arrivée devant la fameuse poudrerie de Bergerac.
2: Oui, oui, oui. En espérant que tout se passe bien, mais je n'en doute pas, avec un rendez-vous là encore pour les coureurs les plus rapides du peloton, en attendant des jours plus difficiles pour eux à partir de demain.
1: Alors, on est loin de la montagne, et pour autant, il est loin d'être simple aussi, hein, ce parcours. C'est une étape assez vallonnée.
2: Oui, mais qui est quand même faite vraiment pour les sprinteurs. Ils devront d'ailleurs saisir cette occasion, parce qu'ils n'en auront plus beaucoup ensuite sur la route du Tour.
1: Le Tour de France, on le sait, c'est aussi la mise en avant du patrimoine, des voyages dans le temps. Et aujourd'hui, on va faire un petit clin d'œil à une époque où on était encore très loin d'inventer la roue.
2: Un passage en effet par la grotte de Lascaux, enfin au plus près de la grotte et des versions nouvelles qui ont été créées il y a quelques années. Ce sont des lieux tout à fait particuliers que j'ai eu la chance de découvrir il y a quelques années. Ce sont des moments où on se sent tout petit.
1: Cette étape 100% Dordogne, elle nous promet, hein, vous l'avez dit, de très beaux décors encore une fois de plus.
2: Assurément l'une des étapes les plus belles du Tour de France. Je me souviens de la remarque ou de la réaction de Marc Madiot, le patron de l'équipe Groupama, il y a quelques années, me disant « mais qu'est-ce que c'était beau ?» Et ce sera le cas pour les gens en bord de la route, mais évidemment pour tous les téléspectateurs dans le monde entier, de voir les beautés du Périgord et de la Dordogne.
1: On va encore se régaler aujourd'hui. Merci et belle journée à vous sur la route du Tour, Christian Prudhomme.
0: Christian Prudhomme, le directeur du Tour de France, qui nous accompagne évidemment jusqu'à la fin du Tour 2026 sur Ici Nord, la radio officielle du Tour de France 2026. Et puis toute la journée, vous allez pouvoir suivre en direct cette étape. Donc restez bien connectés, restez bien branchés à votre radio préférée. Voici Renaud, allez, on monte un petit peu le son, qu'on ait tous la chanson.
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0: Il y a un film qui est sorti avec Ramzi Bedia et Redon Bougueraba il y a quelques jours sur une grande plateforme de streaming. Film très très drôle d'ailleurs qui s'appelle Marave, si je dis pas de bêtises. J'ai regardé le jour, je me suis bien marré. Et le personnage principal interprété par Redon Bougueraba est ultra fan de Renaud et cette chanson et les autres. Il les passe régulièrement. C'est l'heure de retrouver maintenant Agnès Delbar pour Bleu Pense Pas Si Bête. Le Pense Pas Si Bête, c'est comme tous les jours, des idées de sortie, des infos pratiques. Agnès, pardon, c'est à vous.
1: Tout cet été, vous allez profiter pleinement de tout ce que vous propose le Nord et le Pas-de-Calais. Par exemple, à Mons-en-Barœul, dans la métropole lilloise, il y a un terrain d'aventure pour tous les âges qui se tient jusqu'au 25 juillet, espace Coty, avenue René Coty. Tout est gratuit, c'est sans inscription. C'est porté par la maison de quartier Caramel. Des aventures, des cabanes, des jeux, des défis. Tout ça, c'est donc à découvrir du mardi au samedi de 13h30 à 19h. C'est à Mons-en-Barœul et c'est pour tous les enfants qui aiment l'aventure mais aussi se rencontrer. Ici, vous profitiez de vos vacances pour tenter une expérience étonnante. Les échasses urbaines qui offrent une expérience unique, celle de redécouvrir son environnement sous un angle inédit. À chaque pas, un sentiment de liberté s'installe, mêlant équilibre, mouvement et émerveillement. C'est tout cet été dans les Sept Vallées, à la salle des sports de campagne Les Aidins, chaque lundi 2 juillet de 18h30 à 20h, histoire de prendre de la hauteur. Et dans les visites à vivre, on part dans l'Avesnois, la petite Suisse du Nord. D'habitude, on y va pour le zoo. Mais là, on va découvrir la ville de Maubeuge sous un autre aspect, grâce à Lucille de l'Office du Tourisme de l'Avesnois. Alors, qu'est-ce qu'il y a de particulier à Maubeuge?
2: Alors, la ville de Maubeuge, bon, la plupart du temps, on va penser aux fortifications Vauban, c'est normal. Mais cette année, on a décidé de plus miser sur le patrimoine de la reconstruction. Parce que la ville de Maubeuge, elle a été détruite à 90% à la Seconde Guerre. Donc nous, on va vous faire découvrir la reconstruction de la ville, mais aussi le joyau art déco qui est la Sastro. Donc c'est autre chose, mais c'est vraiment magnifique et on est les seuls à avoir ce joyau de la Sastro. Donc faut vraiment pas hésiter à venir.
1: Rendez-vous sur le site de l'Office du Tourisme de l'Avesnois pour tout connaître.
0: C'est noté. Merci beaucoup Agnès Delbar, que vous retrouvez dans pas très très longtemps. Ce sera à partir de 10h. Agnès sera là avec vous en direct de 10h à midi pour le grand agenda du week-end et le numéro de téléphone pour annoncer vos événements, ceux que vous organisez, ceux auxquels vous participez ce week-end ou dans les prochains jours, prochaines semaines. Vous pourrez appeler dès maintenant d'ailleurs, si vous voulez vous inscrire, 03 20 55 89 89. Et là aussi, vous pouvez utiliser le WhatsApp de Ici Nord. C'est exactement au même numéro. Cher sera là dans quelques minutes.
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0: À propos d'été, de souffler, de respirer, peut-être que vous partez en voyage, en vacances, je vous le souhaite en tout cas. Et si c'est le cas, passez de bonnes vacances. N'oubliez pas que vous pouvez continuer à écouter votre radio locale où vous voulez, avec l'application ici ou sur votre ordinateur partout dans le monde. En tout cas, si vous voyagez en avion, notre ami Fred Ballard dans l'Humour en Tube a quelques conseils pour vous.
9: Le mec du guichet, systématiquement, il veut que mon bagage à main aille en soute. Pourquoi? Pourquoi? Tu viens de dire bagage à main. On a la définition. J'ai le bagage, j'ai la main. Qu'est-ce que tu veux donc?
10: Oui, le monde de l'aviation a des codes que les humains plaqués au sol ne peuvent pas comprendre. On est parfois assez proche d'un vol au-dessus d'un nid de coucou. Mais pour que la voix des airs reste magique, Farid a choisi la voie du rire. Avant et pendant le vol.
9: Mets ta ceinture, là tu dois mettre ta ceinture. Ouais, tu dois mettre ta ceinture, là tu peux enlever ta ceinture, là tu dois remettre ta ceinture. Là tu peux aller aux toilettes, là tu peux plus aller aux toilettes. Tu ne peux plus aller aux toilettes, tu ne peux plus aller aux toilettes. Tu t'es endormi? Tu manges pas. Qu'est-ce qui se passe?
10: Ah bah oui, mais un voyage en avion, ça se mérite. On tutoie les nuages, mais pas que. PNC aux portes, désarmement des toboggans, déjà rien que ça, ça fait rire. Les annonces incompréhensibles du pilote, c'est très marrant également. Mais le voyage n'est pas terminé.
11: Quand tu pars en voyage en avion, tu enregistres ton bagage, tu voyages. Et quand t'arrives, la valise, tu la connais, elle est à toi, c'est toi qui l'as enregistrée. Mais quand tu la vois sur le tapis roulant... T'es content?
10: Ben oui, ça aussi, ça fait partie du charme des voyages en avion. Les retrouvailles sur tapis roulant. Une seule valise vous manque et le voyage est raté. Donc forcément, quand elle est là, on saute de joie. Et on remercie Gad Elmaleh, hein, de nous rappeler que l'humour sauve de tout, même des valises.

0: On l'aime et on l'aimera toujours, d'autant plus qu'elle ne change pas et qu'elle ne changera jamais. C'était Cher sur Ici Nord.
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0: Merci de démarrer le week-end avec nous, il est 8h. Et à 8h, l'info d'ici avec vous, Léa Oudouard, le Nord et le Pas-de-Calais entrent dans un nouvel épisode caniculaire.
2: On n'a pas eu le temps de ranger les ventilateurs que le deuxième épisode de canicule s'abat sur la région. Il va faire chaud aujourd'hui, jusqu'à 35 degrés attendus à Lille. Le Nord et le Pas-de-Calais passent en vigilance orange canicule dès ce midi. Une cinquantaine d'autres départements sont concernés par ce niveau de vigilance. 24 sont en rouge. Avec ce nouvel épisode caniculaire, le risque d'incendie est très élevé. Nos deux départements sont toujours en alerte sécheresse renforcée et en vigilance feu de forêt. Tout le week-end. Des feux qui touchent aussi les parcelles agricoles. Plusieurs hectares de champs sont déjà partis en fumée ces derniers jours dans la région. 13 000 mètres carrés brûlés à Vendin-le-Vieil. Des feux de ballots de paille près d'Arras ou encore à Frénois près de Saint-Paul-sur-Ternoise. Puisqu'il suffit parfois d'une toute petite étincelle qui peut partir du frottement de deux pièces dans un engin agricole. Simon Hameux, le président de la Chambre d'agriculture du Nord-Pas-de-Calais, rappelle les bonnes pratiques pour limiter au maximum les risques d'étincelles.
3: C'est une inspection tous les matins du matériel pour être sûr qu'il n'y a pas de jeu ou de problème sur un axe, sur un roulement, sur une chaîne. Malgré tout, on ne sait pas tout voir parce que les machines sont complexes. Mais c'est voilà, un minimum de revue de matériel le matin, de nettoyage, de souffler, enlever la poussière, maximum d'accumulation de poussière. Ben, on leur conseille d'avoir notamment tout ce qui est presse et moissonneuse, un extincteur à disposition. Et ensuite, pas trop loin de là, un déchaumeur pour pouvoir travailler autour d'un potentiel départ, voire même une tonne à eau pour ceux qui en seraient équipés. C'est vrai qu'on n'était peut-être pas habitués il y a quelques années, mais je pense que là, ça fait déjà 2-3 ans que le sujet est dans les têtes. Donc chacun a à peu près son réflexe en tête de « si ça m'arrive, ce que je vais faire ».
2: Risque d'incendie qui fait peur aux agriculteurs mais aussi aux mairies. Sur son compte Facebook, la mairie de Cassel près d'Hazebrouck annonce qu'elle annule son feu d'artifice qui devait avoir lieu ce soir pour clôturer la Ducasse de la commune. Pas de feu d'artifice non plus à Denain le 14 juillet pour la fête nationale. Décision prise par la ville après consultation des pompiers.
0: Un livre blanc sur les conséquences de la situation migratoire dans le Nord-Pas-de-Calais.
2: C'est ce que prépare le collectif des maires du littoral. L'objectif, c'est de le présenter cet automne pour que les candidats et les candidates à la présidentielle se positionnent sur le sujet. Pour les élus, le gouvernement ne les soutient pas, du moins pas assez, face au nombre de migrants qui veulent se rendre en Angleterre. Hier, ils ont rencontré le préfet de région, François-Xavier Loche, qui est revenu notamment sur l'une des préconisations du rapport de la commission d'enquête sur les accords du Touquet présenté cette semaine, à savoir la réouverture des centre d'accueil sur le littoral et la fin au zéro point de fixation, c'est-à-dire le démantèlement systématique des campements qui s'installent sur la côte. Pour lui, ce n'est pas à l'ordre du jour.
4: Je dois respecter ce que disent nos élus, les parlementaires qui ont diligenté ce rapport et qui ont rendu les conclusions. Mais en même temps, j'ai dit aussi que ce que me demande le gouvernement, c'est d'éviter la reconstitution de campements, c'est de faire en sorte également de limiter les passages à travers la Manche pour sauver des vies, c'est de faire en sorte d'interpeller des passeurs et de faire en sorte aussi que quand on a des gens dans des campements, eh bien on fasse en sorte que leur situation soit analysée dans des centres d'accueil et d'examen des situations. J'en ai 4 dans le département, ils sont situés à 80 km des côtes. Donc il est faux de dire que l'État ne met pas en place des dispositifs d'hébergement. Nous en avons. La réalité, c'est que nous avons des personnes qui ne veulent pas être hébergées dans ces sites parce qu'elles veulent rester à proximité des côtes pour passer. Sauf que moi, ma priorité, c'est d'empêcher qu'elles passent. Encore une fois, pas simplement pour empêcher qu'elles passent, mais juste pour qu'elles ne se tuent pas en mer.
2: François-Xavier Loche au micro de Thomas Schoner. Et alors que les maires du littoral alertent sur la situation migratoire sur nos côtes, dans la nuit de jeudi à vendredi, un corps a été retrouvé sur la plage du Touquet. Selon le parquet de Boulogne-sur-Mer, il s'agit d'un homme d'une trentaine d'années, un migrant décédé alors qu'il tentait de rejoindre l'Angleterre. Une manifestation contre le canal Seine-Nord Europe sous haute surveillance aujourd'hui. Le canal Seine-Nord, c'est 107 km pour relier la Seine à l'Escaut. Près de 2000 personnes sont attendues à Oisy-le-Verger, au nord de Cambrai. Parmi elles, plusieurs collectifs, notamment Méga Canal Non Merci, les soulèvements de la Seine et de la Terre ou encore Extinction Rébellion. Tous dénoncent un saccage extrêmement avancé de la nature. La CFDT

0: appelle les salariés des magasins Uniqlo à faire grève aujourd'hui, un mouvement national chez la marque japonaise de prêt-à-porter pour dénoncer une dégradation des conditions de travail imposées aux employés. Le mouvement touchera un quart des magasins, notamment celui du centre commercial Euralil.
1: Ici Nord, il est 8h04, Léa, un cap symbolique franchi par le constructeur automobile français Renault.
0: Et la barre du million de voitures électriques produites en France, une étape historique fêtée à la manufacture de Douai. Sur ce site, 4300 salariés produisent uniquement des véhicules électriques. Une production qui a démarré il y a 16 ans et qui a augmenté progressivement parce que de plus en plus de clients et de clientes décident de passer à l'électrique. Symboliquement, la 600 millième voiture produite par Electricity, le pôle industriel du Nord, a été remise hier à son acheteur, une famille nordiste originaire de Guénan et passionnée de Renault de génération en génération. Louise Forbin.
2: L'oreille collée sur la portière, la petite Emma, 12 ans, étudie avec attention la Renault 5 E-Tech flambant neuve.
3: Ben, ça fait un bruit doux et j'aime bien le bruit parce qu'il n'est pas trop bruyant quand on ouvre la voiture et on ferme la voiture.
2: Cette voiture, elle est pour sa sœur, Chloé, qui tient fermement les clés, ou plutôt la petite carte métallique qui lui permet de la déverrouiller.
4: Ça fait un peu bizarre vu que c'est un peu la première que je vais chercher un peu pour moi. Je suis contente d'avoir quand même une voiture comme ça pour même pas un an de permis.
2: Ce sont ses parents qui lui ont offert pour son entrée à la fac 38 000 euros pour une voiture électrique qui rappelle des souvenirs à Laurent Delarue, le père de la famille.
5: C'est une petite voiture, ça me fait rappeler. Moi, j'étais plus jeune, à Renault 5, on va dire. Elle est magnifique.
2: Parce que chez les Delarue, les voitures Renault, c'est un peu comme une religion.
5: Mon père, il a toujours été Renault, moi c'est pareil. On a commencé il y a longtemps avec une Renault 19 qui était fabriquée à Douai. J'ai eu un Scénic, j'ai eu une Clio. On a presque toutes les voitures, hein. On les garde. La batterie, elle est française, c'est fait ici. Ça fait travailler des Français, ça fait travailler le Nord.
2: Une voiture made in Nord-Pas-de-Calais, produite ici, à Douai. Régis François est le directeur du site.
6: Douai ne produit que des véhicules électrique. Nous avons 6 modèles lancés en moins de 18 mois. L'usine a été revue de fond en comble. La production l'année dernière était à 156 000 véhicules et nous allons dépasser 220 000 cette année.
2: Pour continuer d'étendre sa production de voitures électriques, l'usine de Douai va recruter plus de 150 personnes cette année.
0: Et plus de 500 millions d'euros ont déjà été investis par Renault pour améliorer le site de Douai. Et puis ça y est, le verdict est tombé. Nos Bleus connaissent leur adversaire pour les demi-finales de la Coupe du Monde de football. Il s'agit de l'Espagne qui a éliminé les Diables Rouges 2-1 hier à Los Angeles. Pas de France-Belgique, comme en 2018 donc. Mardi prochain, ce sera France-Espagne, un choc pour une place en finale. Rien que ça, entre les deux grandes sélections annoncées comme favorites au titre depuis le début du tournoi. Coup d'envoi à 21h mardi à Dallas.
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0: Un petit mot de météo.
1: Oui, alors est-ce que je vais vous surprendre?
0: Je ne pense pas.
1: Pas gagné, hein.
0: Du soleil encore.
1: Du soleil, un grand ciel bleu, une vraie chaleur. On en parlait hors antenne tout à l'heure pendant la musique avec Cécile qui réalise cette émission. C'est un petit peu plus supportable que les deux premiers épisodes de canicule. Malgré tout, vous le disiez Léa, la canicule revient. Vigilance orange, c'est pas pour rire, donc soyez prudents. Prenez soin de vous, prenez soin de vos proches, de vos voisins aussi. C'est extrêmement important. Pensez à vous hydrater. Fermez bien les volets aussi, c'est des trucs tout bêtes, hein, mais fermez les volets la journée. Laissez les fenêtres ouvertes la nuit pour aérer. Et puis si vous avez la chance d'avoir des doubles expositions ou mieux, faites des courants d'air, surtout dès que vous avez un petit peu de vent. À propos de vent, il y aura un vent de nord-est assez fort en cours d'après-midi en Flandre-Maritime. Les températures ce matin, elles sont très douces. On a à peine 20 à 21 degrés dans les terres, 22 degrés à Lille. Sur la côte, on est à 21 degrés déjà. À Lens, à Bayeul également. Enfin voilà, c'est entre 20 et 22 un petit peu partout dans le nord et dans le Pas-de-Calais. Cet après-midi, les températures, elles seront comprises entre 30 et 33 d'une manière générale. Et à certains endroits, ça pourra monter à 34 ou 35. Je vous rappelle et je précise qu'on vous parle pas de température en plein soleil, donc ça peut être encore plus fort et plus important. Un œil sur la route dans le Nord et dans le Pas-de-Calais. Je vous parlais tout à l'heure de cet incident qui nous avait été signalé par Baptiste, c'est plus qu'un incident, hein, un incendie, un camion en feu sur l'autoroute A1 à hauteur de Seclin, l'aire de Falampin. Je viens d'apprendre que tout est réglé, que cet incident est terminé. En revanche, il y a un obstacle, je ne sais pas quoi, mais un obstacle, attention, soyez prudents et ralentissez. Sur l'autoroute A1, dans le sens Paris-Lille à hauteur de Wancourt dans le Pas-de-Calais. Si vous avez plus d'infos, vous nous appelez ou vous nous envoyez un message WhatsApp 03 20 55 89 89.
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1: Allez, on est prudent et puis on monte un petit peu le son, que vous soyez en voiture ou ailleurs, c'est le moment parce que là-dessus on peut se laisser emporter, on peut se balader, on peut chanter aussi. Je parlais de voiture, on the road again, voici.

0: Toujours une belle balade, comme il sait les faire. Bernard Lavillier, toutes vos chansons préférées, elles sont toute la journée, évidemment, vous le savez, sur votre radio locale, Ici Nord.
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0: Il n'y a pas que de la musique, il y a également l'info locale, l'info nationale, internationale, l'info du Tour de France aussi en ce moment, à plusieurs moments de la journée, tout au long de la journée, on suit en direct l'étape du jour jusqu'à la fin du Tour de France, puisque ici est la radio officielle du Tour de France 2026. Et puis la bonne humeur, ne l'oublions pas, on est là pour être avec vous, pour vous offrir des cadeaux, pour vous donner des infos, pour transmettre vos infos à vous aussi, hein, si vous avez des choses à nous dire, si vous voulez nous envoyer des photos de chez vous, nous dire le temps qu'il fait, même si on se doute qu'a priori il fait beau, vous pouvez en profitez, vous utilisez le WhatsApp Ici Nord 03 20 55 89 89, c'est exactement le même numéro que le standard. Et là-dessus, bah, je vois arriver vos photos, vos vocaux, etc. directement sur mon écran. Donc n'hésitez surtout pas à vous en servir, on aime bien voir où vous êtes, on aime bien voir ce que vous faites. Dans quelques instants, on va parler de voitures connectées exactement sur votre radio locale Ici Nord.
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0: Merci d'écouter Ici Nord, merci d'être avec nous. Juste en deux mots, avant de vous parler de voitures connectées, je vous disais à l'instant que vous pouvez nous écrire sur WhatsApp, et ben c'est pas tombé dans l'oreille d'un sourd ou d'une sourde, 03 20 55 89 89 pour communiquer avec nous en direct sur WhatsApp. Et je viens de recevoir justement un message, je disais tout à l'heure avec la canicule, on le disait avec Léa aussi, faites attention à vous. Et on a alors Deleuil, c'est son pseudo, je ne sais pas si c'est un homme ou une femme, mais qui vient de nous écrire en disant « Bonjour, il faut également penser à prendre soin des animaux de la nature. Il faut mettre des coupelles d'eau pour les insectes, des tout petits fonds d'eau pour les mouches, pour les abeilles. C'est vrai, ça marche aussi pour les hérissons. Bref, enfin bref, il faut penser un petit peu à tout le monde parce qu'il n'y a pas que nous, la raison. Tout le monde a soif, on en arrive à vie numérique, vie privée, comme chaque samedi à 8h15 sur Ici Nord. Nous retrouvons Valentine Letès, parce que peut-être que vous, dans votre voiture, vous êtes connecté, peut-être pas, mais en tout cas dans la vie numérique, les voitures, elles le sont de plus en plus. On va parler de données, les données que votre véhicule collecte sur vous.
6: La quasi-totalité des voitures mises aujourd'hui sur le marché sont connectées. À leur bord, un logiciel du constructeur traite toutes les données techniques, la pression des pneus par exemple, pour vous alerter quand il est nécessaire de les gonfler, mais aussi un grand nombre de données, certaines pour personnaliser le véhicule en fonction du conducteur, comme l'orientation des rétroviseurs ou l'inclinaison du siège. D'autres collectes de données sont beaucoup plus intrusives et particulièrement révélatrices de votre vie privée. Vos données de localisation traitées par le GPS intégré sur votre voiture, qu'elles soient personnelles, professionnelles ou même de location, les agences ont le droit de localiser leur véhicule si elles interdisent par exemple de l'utiliser en dehors de la France. Pour ça, elles ont besoin de votre consentement. Attention, vous leur donnez lorsque vous signez le contrat. C'est aussi le cas des applications de free-floating qui permettent de louer une voiture sans aucun contact avec un loueur. Des assurances proposent également des formules « pay as you drive » en français, payez en fonction de votre conduite. Vos kilomètres sont enregistrés, parfois votre vitesse, votre façon de conduire. Si vous faites bien des pauses toutes les deux heures notamment, vous obtenez un score et celui-ci détermine le prix de votre assurance.
0: Effectivement, c'est bon à savoir, Valentine, mais comment savoir quelles données exactement sont collectées sur nous quand on est au volant ?
6: Grâce à votre droit d'accès, explique la CNIL, la Commission nationale de l'informatique et des libertés, constructeurs, loueurs de voitures ont l'obligation de vous transmettre une copie des données collectées sur vous si vous leur demandez. Et avant de claquer la portière, faites aussi descendre de voiture vos données. Lorsque vous connectez un téléphone pour passer des appels en main libre notamment, vous autorisez l'accès à votre répertoire de contacts. Ces données sont directement stockées sur la voiture. Alors pour éviter que le conducteur suivant y accède, vous devez donc supprimer votre profil ou réinitialiser le logiciel pour les effacer.
0: Et sur ici.fr, la page vie numérique, vie privée, évidemment, vous explique comment utiliser votre droit d'accès. C'est important. On écoute Shakira maintenant.

0: C'est la chanson officielle de la Coupe du Monde et c'était Shakira sur Ici Nord. Maintenant, on retrouve nos deux champions de la région, Manu et Pépé, sur la route du Pas-de-Calais aujourd'hui.
1: Quel bonheur de te retrouver, ma chère Pépé.
2: Eh oui, mon Manu, 2 mois se sont passés et puis vivement que l'on se retrouve et c'est fait aujourd'hui.
1: On prend les mêmes et on recommence. Mais on va vous faire découvrir évidemment de toutes nouvelles adresses. Nous sommes sur la route de Locon, Pépé, oui. Département 62.
2: 62, méfie-toi, mais non, ne te méfie pas. Surtout, t'as besoin de t'en faire, t'es à 7 km de Béthune, t'es dans le bas pays d'Artois.
1: Eh bien très bien, on va voir un producteur d'ail, il fait pas que ça. Hein. Il fait des magnifiques tomates. On se gare, on va le voir, il s'appelle Denis.
2: Il s'appelle Denis et Denis, c'est un amoureux, un passionné des bons produits.
1: La belle de Locon.
2: La belle de Locon, oui, c'est une belle adresse. Une belle adresse avec un producteur d'exception qui s'appelle Denis Dufossé.
1: Et ils sont beaux tous ces légumes qu'on voit là. Denis, bonjour.
3: Bonjour.
2: Bonjour Denis.
1: Alors, qu'est-ce que vous cultivez ici?
3: Alors, donc, je produis des productions dites traditionnelles du secteur, c'est-à-dire l'ail, l'oignon, échalote.
2: Le beau pays d'Artois.
3: Fraises, framboises, pommes de terre. Donc, tous des produits en non traités et essentiellement ramassés à la main.
1: Alors, c'est mieux, par exemple, de ramasser à la main les pommes de terre?
3: Oui, c'est mieux de les ramasser à la main. Alors, ça évite tous les coups et les blessures. Tout simplement, quand vous épluchez votre pomme de terre, au lieu d'avoir des bleus tout partout, vous avez une pomme de terre, une fois épluchée, nickel. Net. Voilà, c'est ça.
1: Alors, pourquoi vous avez choisi de passer en bio? C'était quand, d'ailleurs?
3: Alors, je suis passé en bio dans les années 2010, tout simplement, pour éviter de travailler... Travailler les phytos, bon, c'est tout simplement. Je dis pas qu'il faut pas travailler de phytos parce que de toute façon il y a un produit pour tout le monde et puis il faut s'adapter. Moi je préfère aller manger ma fraise et puis l'accueillir sans sens qu'elle a pas été traitée 3 jours avant quoi. Tout
1: voilà. Mais vous respectez voilà la plante, son cycle et puis ça donne des très beaux produits. Et Pépé, tu me disais qu'il se conserve extrêmement bien.
2: Tu vas faire des courses comme ça au magasin, 3 jours après tes tomates elles sont à moitié, elles sont molles, elles sont pas belles. Les produits de Denis, je viens une fois par semaine, j'en ai pour toute ma semaine, jamais il y a un produit qui est pourri, qui est à jeter.
1: L'ail tressé, magnifique, fumé aussi.
3: Alors l'ail fumé, l'ail blanc, l'ail fumé, pour ceux qui aiment bien les odeurs, le visu.
2: Et puis ça fait fuir les vampires, il paraît.
3: Voilà, et c'est de l'ail qui se conserve. Bon, l'ail, encore une fois, de l'ail, si elle est de bonne variété, une très bonne ail de conservation, avec une dormance élevée, elle va se conserver 1 an sans problème.
1: Regarde, Pépé, les premiers potimarrons. Et ils sont là déjà, ça part un peu tôt ça?
3: Si, c'est très tôt, si on n'est qu'un jour d'avance hein, par rapport à d'habitude. Souvent on est plutôt fin août, début septembre en récolte. Et cette année, il faut savoir qu'on a 15 jours, 3 semaines d'avance. Mais bon, c'est des produits, même sans irrigation, on a un produit correct. Petite idée recette, hein, parce que je sais que Pépé, elle adore ça. Pour les potimarrons, vous creusez, vous faites chauffer du lait, de coco, du curry, du sel, du poivre, une échalote. Vous mettez ça dans votre potimarron, 3 quarts d'heure au four.

0: Et puis 5 minutes avant la fin de cuisson, vous rajoutez 2-3 noix de Saint-Jacques dedans. Et on mange ça comme du potage. C'est excellent.
1: Oh là là,
2: à retenir.
1: C'est noté. Jour d'ouverture ici, adresse exacte.
0: Ah, donc l'adresse exacte, c'est 496 rue du Vimé, donc à Locon. Et les jours d'ouverture, tous les après-midi de 15h à 19h.
1: Merci Denis.
0: Merci à vous.
2: Merci Denis, c'est un pur bonheur.
0: Au revoir Pépé.
1: Super, du légume bio, du fruit bio, tout ramassé à la main et on voit la différence à des prix raisonnables.
2: Des prix raisonnables et grande honnêteté aussi du respect du client.
1: Très bien. Demain, nous allons à Doulieu.
2: Non, nous allons à Le Doulieu.
1: À Le Doulieu, pardon.
2: C'est dans le 59.
1: Voilà, on retourne dans le 59 pour une petite adresse de village, bar, jeu, nourriture sympa, simple.
2: Brasserie.
1: Très bien.
2: Voilà.
1: Et ça s'appelle ?
2: Ça s'appelle Le Doulieu, avec un X.
1: Et bien, à demain.
2: À demain pour de nouvelles aventures, les amis.
3: 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Allez, voici Julien Clerc sur votre radio locale ici Nord. Et les infos, c'est dans moins de 5 minutes.

0: Allez, Julien Clerc sur Ici Nord et les infos dans un instant.
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0: À suivre, les gens d'ici, la météo aussi, et puis dans quelques instants, Léa, dans l'info d'ici, on va apprendre les gestes de premier secours.
7: Avec les sauveteurs de la SNSM, ils forment des enfants tout l'été dans la région pour éviter des accidents qui peuvent être extrêmement graves sur nos plages.
0: Et pour le moment, il est 8h30 sur Ici Nord. Merci de nous écouter. C'est l'heure du 90 secondes, l'info en France et dans le monde, avec Féline Lecouardiou.
8: Attention, si vous prenez la route pour les vacances, Bison Futé classe ce samedi en noir dans le sens des départs, dans le quart nord-ouest, le nord et en Auvergne-Rhône-Alpes. Le reste du territoire est en rouge. Autre vigilance, celle de la canicule qui s'étend sur le territoire. 24 départements de l'ouest de la France sont placés en vigilance rouge aujourd'hui, 59 autres en vigilance orange. On attend jusqu'à 40 degrés localement. La Fédération des sapeurs-pompiers appelle les maires à s'interroger sur le maintien ou non des feux d'artifice du 14 juillet. Plusieurs villes les ont déjà annulées par précaution. Ces fortes chaleurs, combinées à la sécheresse qui augmente, le risque de feux de forêt, déjà plus de 25 000 hectares partis en fumée en France. C'est deux fois plus que l'an dernier à la même période, alerte la sécurité civile. Rideau baissé dans plusieurs magasins de l'enseigne Uniqlo, la CFDT appelle les salariés à faire grève pour dénoncer leurs conditions de travail dégradées. Ce mouvement syndical touche surtout les magasins de la région parisienne, mais aussi à Lille, Lyon, Strasbourg et Toulouse. C'est donc l'Espagne qui affrontera la France en demi-finale de la Coupe du Monde mardi prochain. Les joueurs de la Rora ont battu la Belgique 2-1 hier soir. Prochain match ce soir, le quart de finale entre l'Angleterre et la Norvège. Et sur le Tour de France, les coureurs vont s'élancer de Périgueux pour la 8e étape aujourd'hui. Départ prévu à 13h25. 180 km de route jusqu'à Bergerac. Hier, le Belge Tim Merlier a remporté la 7e étape. Tadej Pogacar conserve le maillot jaune.
7: Dans l'info d'ici, on part à la rencontre de tout petits sauveteurs en mer parce qu'il n'y a pas d'âge pour sauver des vies. Connaître les gestes importants peut déjà permettre d'éviter une noyade. Voilà pourquoi la SNSM fait le tour des plages tout l'été pour former des enfants de la région âgés de 7 à 12 ans. Tournée qui a commencé cette semaine par une escale à Dunkerque. Une centaine d'enfants ont fait le déplacement pour jouer les apprentis sauveteurs, Charlotte Schumacher.
9: Premièrement, qu'est-ce qu'on fait ? La conscience. On stimule sa victime.
10: Le maillot orange de la SNSM sur le dos, Marion s'occupe du premier atelier.
9: Là, on est sur l'atelier de la PLS, la position latérale de sécurité. Donc, on apprend aux enfants à reconnaître à quel moment on va mettre la victime en PLS. Donc, à repérer ou pas si la personne est consciente et si elle respire.
10: Les enfants se mettent deux par deux et c'est Arthur, 8 ans, qui nous montre comment il faut faire.
11: Il faut prendre le bras le plus près de nous, le mettre en l'air, sauf si on fait comme ça. Après, l'autre, il faudra faire un peu comme un coussin sur le cou. Et après, on devrait faire la jambe le plus loin en position montagne. Et après, il faut le retourner. Et du coup, c'est un peu plus simple. Et il faut regarder la respiration.
10: T'as tout appris, t'as tout compris, là.
11: Ouais.
10: T'es prêt à sauver des vies.
9: Et qui on prévient une fois que tu l'as mis en PLS? Tu préviens qui?
11: Le 15 et le 18.
9: Oui, l'un des deux. Super.
12: Bob, est-ce que tu m'entends? Serre-moi les mains si tu m'entends.
10: Deuxième. deuxième atelier, le massage cardiaque. Là, on ne s'entraîne pas sur ses petits camarades, mais sur un mannequin.
9: Le massage cardiaque, à quoi ça sert? Ça sert, ouais.
12: Pour le réanimer.
9: Le massage cardiaque, ça permet de faire un petit peu rentrer l'air dans les poumons, mais surtout, ça remplace la fonction du cœur. Donc pour ça, on met une main devant soi, l'autre par-dessus, on tend bien les coudes, on se met à genoux à côté de la personne, et 1, et 2, et 3, et 4, et 5, et 6, et 7, et 8.
10: C'est physique, hein?
12: Oui. J'en ai fait plus que 30, je crois.
13: Allez, là. Allez, t'essayes de le réveiller. Prends ses mains, tu le secoues.
10: On n'est pas censé rigoler, on est censé être inconscient, voyons.
9: Je rigole.
13: Tu viens mettre ton oreille. Bonjour, je m'appelle Van Vindendal Delphine et je travaille à la SNSM.
10: C'est important de montrer ses gestes aux tout petits.
13: Alors ouais, c'est super important parce que plus ils sont jeunes, bah, plus les gestes vont rester ancrés. Ils enregistrent très très bien et puis ça peut permettre de sauver les parents, de sauver les petits copains. Les secours, ils n'arrivent pas non plus tout le temps très très vite. Ils sont peut-être occupés ailleurs, donc le fait de former beaucoup de monde, bah, en fait, on peut agir avant les secours. Donc ouais, c'est super important de former les tout petits.
10: Et s'il y avait beaucoup de centres de loisirs pour cette première journée de formation à Dunkerque, des parents sont aussi venus spontanément avec leurs enfants, comme Chloé.
14: Bah, je trouve ça assez nécessaire, et aussi bien de mon petit dernier qui a 4 ans jusqu'à mon grand qui a 10 ans. Je me dis qu'au moins, plus tu vois les gestes, moins c'est impressionnant et ça peut amener des réflexes aussi.
10: Les enfants ont aussi appris les numéros d'urgence et le fonctionnement.

0: d'un défibrillateur.
1: Et ces ateliers sont gratuits. On vous a mis le détail de cette tournée estivale sur notre site ici.fr.
2: Super initiative. Je nous ai inscrits pour qu'on se mette à jour. À 9h, Léa, on reviendra sur un cap symbolique.
1: Oui, cap franchi par Renault qui a passé la barre du million de voitures électriques produites en France. Le constructeur automobile français a fait la fête hier sur son site de Douai.
2: La météo ?
1: Ben oui, allons-y. Oui.
2: Alors, qu'est-ce qui se passe ? Du beau temps, du mauvais temps ? J'essaie de faire durer le suspense.
1: Moi, je parie sur le beau temps. Voilà.
2: Vous avez gagné. Très beau temps tout le week-end. Vous l'avez dit vous-même tout à l'heure, Léa. Vigilance orange canicule. Donc là, c'est un petit peu moins drôle parce que, vous savez, on parle pas mal depuis quelques années de DPE, de passoire thermique. Ben là, en fait, l'été, maintenant, on parle de bouilloire thermique. C'est vraiment le nouveau terme. On a des gens, on en connaît même ici à la radio. Je parlais hier avec certains de nos collègues qui disaient, mais je ne peux pas dormir. Il fait plus de 30 degrés chez moi la nuit. La température ne baisse jamais. C'est très très compliqué. J'en profite pour vous signaler, on en reparlera d'ailleurs cet après-midi à la radio, que dans certaines villes comme Lille, les parcs et jardins en cas de canicule restent ouverts la nuit. Vous pouvez y aller, c'est sécurisé, c'est surveillé et vous pouvez au moins dormir à la belle étoile ou avec votre tente, etc. Ça peut être une bonne idée. En tout cas, en ce qui concerne le thermomètre, puisque le ciel, on a bien compris, il est bien bleu. Le soleil, lui, il est bien puissant. Les mercures, il est déjà entre 20 et 21 degrés dans le nord et dans le Pas-de-Calais ce samedi matin. Et cet après-midi, les températures monteront au moins jusqu'à 33-35, je dis au moins parce que si vous êtes en plein soleil, forcément ce sera pire. Du côté de la route, rien de particulier à vous signaler pour le moment, j'ai vérifié, les derniers incidents sont clos, les derniers accidents sont réglés. Attention tout de même, vous le savez, on est en juillet, donc comme tous les étés, il y a des travaux par-ci, par-là, des routes ou des ponts, des accès qui peuvent être fermés, les GPS ne sont pas toujours à jour ou au courant, donc prévoyez-le et puis prenez votre mal en patience si ça vous arrive. Si vous avez quelque chose à nous signaler, vous n'hésitez pas, vous nous appelez 03 20 55 89 89, c'est Baptiste qui vous répond toute la matinée au téléphone et puis ça marche aussi le même numéro avec WhatsApp. Merci Léa, à tout à l'heure.
1: À tout à l'heure.
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2: C'est une très belle matinée avec nous sur ici Nord, et puis Lucas, local, musique et bonne humeur. C'est la promesse, vous venez de l'entendre. Et puis on la tient, cette promesse, évidemment. Je vous propose tout de suite d'écouter Talk Talk. On était en 1984 à l'époque. 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

0: toutes les chansons que vous aimez toute la journée sur votre radio locale ici Nord. À 9h20, c'était Toc Toc.
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0: Toc Toc, qui sait tout ça? Non, fais pas de blague comme ça. C'est pas, non, c'est pas encore l'heure. La bonne humeur. Ben oui, je vous avais dit. La bonne humeur, c'est la base chez nous. Elle aussi, elle est de bonne humeur. On l'a vu arriver avec un grand sourire il y a quelques minutes à la radio. C'est Agnès Delbar. Vous allez la retrouver à partir de 10h pour le grand agenda du week-end. Si vous avez des manifestations à annoncer, que vous soyez organisateur ou simple participant, ça peut être du sport, ça peut être des manifestations culturelles pour les enfants, pour les adultes, peu importe, ce week-end ou un petit peu plus tard dans l'été. Vous pouvez appeler Baptiste au standard dès maintenant au 03 20 55 89 89 pour vous inscrire et pour passer à l'antenne entre 10h et midi en direct avec Agnès Delbar pour le grand agenda du week-end un petit peu plus proche de nous, donc dans une vingtaine de minutes maintenant, juste après les infos. Ce sera bienvenue chez vous avec les spécialistes aujourd'hui. Notre spécialiste est maraîcher, paysagiste, c'est Yann Lafolie. Et là aussi, c'est le même numéro, 03 20 55 89 89. Vous pouvez l'utiliser dès maintenant si vous avez des questions à poser pour tout ce qui concerne l'aménagement de vos plantes, d'intérieur, d'extérieur, l'entretien, etc. Bref, vous avez l'habitude. Vous connaissez le système. Mais tout de suite, les gens du Nord, nous retrouvons Mickaël Pachène qui est avec un marionnettiste.
3: Aujourd'hui, je vous propose de retomber en enfance avec un manipulateur pas comme les autres.
4: Bonjour, je m'appelle Nico et je vais de ville en ville dans le Nord-Pas-de-Calais avec mes marionnettes, avec ma magie, pour raconter des histoires et emmener des enfants dans des aventures fantastiques.
3: Nico est un véritable homme de spectacle. Il ne lésine pas sur les moyens.
4: Ce sont donc des aventures durant lesquelles les enfants sont au cœur de l'histoire. Ce sont eux qui font avancer l'histoire. Les marionnettes sont là pour les guider. Ce sont des grandes marionnettes qui se mettent à prendre vie. J'ai aussi des maisons, j'ai un arbre, j'ai un château par exemple qui se met à parler également. Et puis il y a beaucoup, beaucoup, beaucoup de magie parce que les contes, c'est d'abord de la magie. Sans s'en rendre compte, les enfants sont des vrais magiciens. Donc ce sont des moments où on se rend compte qu'on passe des messages pour leur dire d'être aimé, qu'il faut apprendre à s'aimer, encore mieux, la différence, ne pas avoir peur, ou plus exactement, accepter la peur.
5: Moi, je construis des marionnettes.
3: Devenir marionnettiste, c'est un petit peu retomber en enfance ou bien vous êtes resté en enfance?
4: En fait, je suis devenu marionnettiste parce que j'avais envie de guérir ma propre enfance. Donc j'avais envie de raconter des histoires où je pouvais mettre du baume là où j'avais besoin d'en mettre. Et je m'aperçois qu'en mettant ce baume, eh bien ça donne de l'amour aussi aux enfants. Ça les aide aussi à avancer, à grandir. En tout cas, j'espère que ce sont, en plus que le plaisir de regarder une histoire, des petites graines qui vont les aider à grandir mieux et avec plus d'amour.
3: Ouais, faire plaisir et se faire plaisir aussi, c'est ce qui vous plaît également dans cette activité?
4: Ce qui me plaît, c'est que j'ai pas l'impression de travailler. Je crois que c'est quelque chose que j'avais depuis que j'étais tout petit, sur cette idée de raconter des histoires. Déjà quand j'étais petit, je prenais l'étendoir à linge de ma mère et puis je prenais des peluches pour en faire des marionnettes, je faisais des cirques ou j'inventais même des programmes de télévision ou de radio. Mais ce qui me plaisait plus, c'était de pouvoir utiliser des choses qui n'existent pas, comme les fées, comme des sorcières, comme des enchanteurs.
3: Nico et ses puppets, vous le retrouvez sur son site lavievousaime.com. Rien que le nom du site résume totalement le garçon.
4: Ce qui me plaît en fait, c'est que c'est ici que j'ai grandi, c'est ici que je continue à faire mon métier et c'est ici que je continue à m'enrichir et à donner de l'amour, et ça pour moi c'est magique.
0: En tout cas, ça donne envie d'aller au spectacle Nico et ses puppets, lavievousaime.com, le site internet de Nico.

0: Lescaut, le marionnettiste que l'on vient d'entendre sur Ici Nord. La musique va quand on va revenir dans un instant avec Les Innocents.
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0: Et même si on regrette d'avoir perdu JP il y a quelques années, on est toujours content de réécouter Les Innocents. Ici Nord, il est 9h10, c'est François et pas uniquement, vous êtes plusieurs à nous avoir appelé au 03 20 55 89 89 pour nous signaler que sur l'autoroute A1, à hauteur de Falampin, de Seclin, là on avait ce matin un camion en feu, l'incendie est effectivement terminé, mais en revanche la circulation se fait toujours sur la voie de gauche, sachez-le, notez-le. La suite c'est immédiatement...
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0: C'était pour le suspense, c'est immédiatement. Donc, avec les deux minutes pour être en forme, on parle justement de route, on parle de vacances, on est samedi, on sait que vous êtes nombreuses et nombreux sur la route à nous écouter, alors que vous soyez en voiture, en train ou en avion, parce qu'en avion aussi on peut écouter ici maintenant, les vacances sont souvent synonymes de longues heures passées assis. Alors comment éviter la sensation, vous savez ce qu'on appelle les jambes lourdes? Eh bien dans deux minutes pour être en forme, notre coach sportif, le célèbre Nordine Attab, nous donne quelques conseils tout simples mais très utiles.
3: Lorsque l'on reste assis longtemps, la circulation sanguine a tendance à être moins efficace. Résultat, certaines personnes ressentent une sensation de jambes lourdes, voire de gonflement. Mais la bonne nouvelle, c'est que quelques mouvements simples peuvent déjà faire beaucoup de bien. Debout, les bras le long du corps, et si jamais vous avez une perte d'équilibre, tenez-vous à une barrière. Ça y est, vous y êtes. À partir de là, vous allez expirer en poussant sur les orteils afin de lever les talons. Et vous revenez en position initiale. Je souffle, je pousse sur les orteils le plus haut possible et je reviens en position. Et grâce à ça, vous allez solliciter les mollets qui sont de véritables pompes naturelles de la circulation sanguine. Et vous pouvez effectuer 3 séries de 15 répétitions.
0: Ah oui, quand même. Pendant le trajet, est-ce qu'on peut bouger aussi, Nordine ?
3: Et oui, que ce soit lors d'une pause sur une aire d'autoroute, dans le train ou même à l'aéroport, l'idéal est de se lever régulièrement. Et qu'est-ce qu'on a de mieux à faire ? Marcher, je répète, marcher. Profitez d'une pause pour marcher tranquillement pendant quelques minutes. Et durant ce moment, vous pensez bien à relâcher les épaules et accompagner le mouvement avec les bras afin de délier l'ensemble du corps. Avec l'idée, en tête, de bien dérouler le pied. Bien sûr, ne piétinez pas, hein. Et pour ça, déroulez le pied. Allez, on y va. Talon, milieu, pointe de pied. Talon, milieu, pointe de pied. Prenez les marches, montez-les, descendez-les. Et grâce à ça, vous allez améliorer la circulation sanguine. Vous allez solliciter l'ensemble des muscles et des jambes et la mobilité générale. Et vous pouvez effectuer cet exercice durant 5 minutes. Au final, pas besoin d'attendre d'arriver à destination pour prendre soin de son corps. Quelques minutes de mouvement tout au long du trajet peuvent déjà faire la différence et vous permettre de profiter pleinement de vos vacances. Et si vous avez besoin, lorsque vous arrivez, allongez-vous sur le dos et posez les jambes sur le mur et maintenez la position 10 minutes. Allez, à vous de jouer.
0: Bah, oui, à nous de jouer, effectivement. Nous aussi, on reste assis pas mal. Vous le faites, Léa, entre deux flashs, talons, machin, pieds, tout ça.
4: Bah, on va le faire à partir de maintenant. Ça y est, on a la technique.
0: Alors, on a toute la technique. Et si vous n'avez pas retenu, vous allez évidemment sur ici.fr et vous retrouvez tout. Elle, à mon avis, elle s'entraîne pas mal parce qu'elle fait de la scène, c'est Amel Bent. Pourquoi tu

0: C'est joli ces petites notes de piano. Pourquoi tu restes? Nous venons d'écouter Amel Bent sur votre radio locale ici Nord. Et puis dans 5 minutes, un petit peu moins de 5 minutes maintenant, ce sera l'info d'ici avec Léa Oudouard qui est déjà ici à côté de moi. Léa qui reviendra notamment sur les Nuits Secrètes, un des plus grands festivals de la région, qui a démarré. Et 2-3 infos quand même sur les Nuits Secrètes. Vous avez encore des places pour le camping, donc notez-le si jamais vous souhaitez en profiter. Il y a encore quelques billets qui restent. Il y a une très très belle affiche, Léa vous en reparlera tout à l'heure. Et puis je voulais moi donner une mention spéciale, parce que je suis très très fan de ce festival qui a lieu chaque année à Aulnoy-Aymeries, au Parcours Secret. Ça c'est assez génial, vous pouvez partir pour une destination inconnue, assister à un live d'un artiste dont le nom est tenu secret jusqu'au tout dernier moment. Si vous voulez avoir des informations, c'est sur lesnuitssecrètes.com.
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0: Cécile qui réalise ici matin et Cancer, Léa Oudouard qui nous donne les infos et Balance et votre serviteur Bélier. Qu'est-ce qui nous attend aujourd'hui, cher José Ambre? Bonjour.
13: Bonjour mes gens, bonjour Terre tous. Bélier, tu vas être angoissé à part avec des gens que t'acquiers. Et pourtant, il n'y a rien qui va mal. Hein. T'as pour de bilan de faire pour chaud. Un taureau à dire que t'es prêt à partir au long, t'y. Alors, je peux pas encore te dire si c'est juste pour un week-end ou bien pour tes vacances, mais je crois bien que t'es allé au bord des lieux. Gémeaux, tu ne vas pas réussir à faire tout chou que tu avais projeté de faire aujourd'hui. Faut dire aussi que tu t'organises comme un nickdo, là. Va falloir arriver tout chaud de plus, pareil. Cancer, tu vas pouvoir profiter des fins de semaine pour faire des chauds travaux à ta maison. Eh ben, fais chaud à la famille. De toute façon, plus cané, plus vite c'est terminé. Parmi chez Lyon, il y en a gramins qui sont à chemin au soleil et qui sont en train de vivre des histoires d'amour du fut du dieu du bon dieu. Profitez, mes gens, profitez, il y a pour de moi à se faire du bien. Vierge, t'as prévu de faire un tas d'affaires aujourd'hui, mais tu vas être contrarié, tout chaud, parce qu'il y a des gens de ton entourage qui ont pas prévu les mêmes choses que toi. Alors, forcément, ça va coincer. Balance, c'est ta maison qui est au premier plan aujourd'hui. Elle ne sait pas au juste si tu te déménages, si tu te fais des travaux, mais à tous les cas, tu vas être occupé, mais je te le dis. Scorpion, tu vas vivre une bande d'émotions en rapport avec des affaires dans le temps. Ben, ne te lèche pas déborder, hein, le passé chez le passé.

0: courage, hein, je préfère pour t'y plomber. Allez, au revoir mes gens, puis à demain.
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2: Merci d'écouter votre radio locale Ici Nord, samedi 11 juillet, il est 9h. Et à 9h, nous retrouvons Léa Oudouard pour l'info d'ici avec 1 million de voitures électriques produites en France par Renault.
3: Un cap symbolique franchi par le constructeur automobile français qui s'est lancé dans cette technologie il y a un peu plus de 15 ans. Cette étape historique a été fêtée hier à la manufacture de Douai, un choix d'usine qui s'est imposé naturellement à François Provost, le nouveau directeur général de Renault Group, notamment grâce à la Renault 5 produite sur le site douaisien.
4: C'est un peu le symbole de ce succès de la gamme Renault, de ce succès de l'électrique. L'usine de Douai, c'est une usine historique, c'est une usine clé. C'est un site aussi très important parce que c'est le cœur d'Electricity, qui est ce pôle nord de la France qui a été dédié et transformé pour l'électrique. Et donc tous ces efforts des équipes de Douai depuis 2020-2021, je rappelle sur ce site, nous avons investi plus de 500 millions d'euros d'amélioration, de modernisation. Bah, ça fait plaisir de voir qu'aujourd'hui, tout ça, ça donne des fruits. Nous, on a des emplois. C'est vrai à Douai, mais c'est vrai aussi dans tous nos sites industriels. Et on va passer à 3 équipes pleines à Douai. Donc, les choses continuent, se poursuivent bien. Ça fait plaisir, hein, je le disais aux équipes de Douai. C'est un site qui, pendant des années, s'est battu avec des volumes trop faibles. Et aujourd'hui, l'usine de Douai, elle se bat pour faire plus de voitures. On préfère ce genre de combat.
3: Et pour continuer d'étendre sa production de voitures électriques, 150 embauches en CDI sont prévues cette année sur le site de Douai. Près de 2000 personnes attendues aujourd'hui à Oisy-le-Verger, au nord de Cambrai, pour une manifestation contre le Canal Seine-Nord Europe. Les organisateurs et les préfectures se sont mis d'accord sur un nouvel itinéraire après le rejet du parcours initial. Dans le cortège, plusieurs collectifs, notamment Méga Canal Non Merci, les soulèvements de la Seine et de la Terre ou encore Extinction Rébellion. Tous dénoncent un saccage extrêmement avancé de la nature, des dégâts écologiques et le débordement des prix prévus pour la construction de ce canal de 107 km entre la Seine et l'Escaut. Les salariés des magasins Uniqlo appelés à faire grève aujourd'hui, appel national de la CFDT pour dénoncer une dégradation des conditions de travail imposées aux employés. Le mouvement touchera un quart des magasins de la marque japonaise de prêt-à-porter. Ça concerne notamment celui du centre commercial Euralil.
2: Et c'est important, Léa, le Nord et le Pas-de-Calais basculent en vigilance orange canicule aujourd'hui.
3: Les fortes chaleurs sont de retour, jusqu'à 35 degrés attendus cet après-midi à Lille. Une cinquantaine de départements sont concernés par cette vigilance orange en France. 24 sont même en rouge. En plus de cette vigilance canicule, nos deux départements sont toujours en alerte sécheresse renforcée et en vigilance feu de forêt. Plusieurs hectares de forêt et de champs sont déjà partis en fumée ces derniers jours, comme à la forêt de Bonsecours à Condé-sur-l'Escaut et à Vendin-le-Vieil jeudi, ou encore à Fresnoy, près de Saint-Paul-sur-Ternoise. Entre les fortes chaleurs, les départs en vacances des juilletistes et le pont du 14 juillet, la circulation s'annonce extrêmement difficile aujourd'hui dans la région. Bison Futé classe le Nord et le Pas-de-Calais en noir dans le sens des départs. Des vacanciers qui prendront peut-être la route direction les plages de la Côte d'Opale, littéralement prise d'assaut en cette période estivale. Sur la plage du Touquet, la réouverture de l'espace Handiplage était très attendue puisque totalement réaménagée. 300 mètres carrés sur le sable avec des vestiaires, des douches et des fauteuils adaptés. Tout ce qu'il faut pour séduire Denise, 94 ans, c'est bien simple, elle revient chaque année.
5: J'adore les bains et l'année dernière, j'en ai pris pas beaucoup quand même parce qu'il faut attendre que la marée soit haute et d'avoir quelqu'un de costaud pour vous tenir dans l'eau avec la vague et avec le tir à l'eau. C'est pas facile, hein, conduire un grand bain. Mais je suis allée au large avec quelqu'un en qui j'avais vraiment confiance et qui faisait du kite, qui était musclé pour me retenir.
6: Oui, vous aimez bien les accompagnants musclés apparemment.
5: Mais écoutez, comment voulez-vous faire quand vous avez 40 kilos, quand une grosse vague?
6: Oui, c'est vrai. Vous l'aimez bien alors cette plage, hein?
5: Je l'adore.
6: Sans ce dispositif, comment vous pourriez faire pour vous baigner? Vous pourriez pas?
5: Non. Non, parce que les enfants ont essayé de me prendre chacun le bras droit, le bras gauche, mais ça va pas. Heureusement qu'il y a ce dispositif.
6: Vous allez encore en profiter cette année alors, hein?
5: Oui, j'habite centre-ville et j'ai un quart d'heure pour arriver à la plage et après la descente, je vais doucement et là aussi, sur les caille-boutis, je prends aussi un quart d'heure. Mais je passe un bon après-midi ou une belle matinée.
3: Denise, au micro de Charlotte Schumacher. Et l'espace Handiplage du Touquet est ouvert jusqu'au 31 août. C'est tous les jours de 11h à 18h.
2: Il est 9h05, nous l'évoquions il y a quelques minutes. Deuxième jour pour les festivaliers et les festivalières des Nuits Secrètes à Aulnoy-Aymeri.
3: Après une soirée d'ouverture en grande pompe hier avec Big Flo et Oli, Madness ou encore le boulonnais Sam Sauvage,

0: Aujourd'hui sur la scène, on attend Mika, Gaël Faye ou encore Ascendant Vierge. Et puis du monde, beaucoup de monde, plus de 50 000 personnes sont attendues sur les 3 jours du festival.
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2: Je me permets, il y aura aussi Barbara Butch ce soir, cet après-midi, qu'on avait pu découvrir lors de la cérémonie d'ouverture des Jeux Olympiques.
0: C'est vrai.
2: Sur ce tableau tellement commenté sur une passerelle. Et puis Yael qui est génial, qui avait rempli l'aéronef à Lille il y a quelques semaines.
0: Oh, vous y allez, vous?
2: Oui, c'est ça. Vous avez dit, exactement. Et je vais avoir chaud d'ailleurs, je pense que je vais prévoir ma toute nouvelle gourde ici nord et puis un beau chapeau de paille parce qu'il risque de faire très très chaud là-bas comme partout. Vous l'avez dit, c'est le retour de la vigilance orange canicule sur nos deux départements aujourd'hui. Les températures, ça y est, c'est vraiment déjà en train de monter. Je vois qu'il fait 23 degrés à Dunkerque, 24 à Gravelines ou à Calais, 24, 25 un petit peu partout dans les terres et d'ici à 11h midi, ça va commencer à monter jusqu'à 26, 27 degrés cet après-midi. Les maximales de 33 à 34 degrés facilement, voire plus si vous êtes en plein soleil. Sur la route, pas grand chose à vous signaler, si ce n'est qu'attention sur l'autoroute A1, la circulation se fait toujours sur la voie de gauche uniquement si vous êtes dans le sens Paris-Lille, c'est ça, puisqu'on avait eu un souci en début de matinée avec un camion au niveau de l'aire de Falampin. Et puis que ça soit sur l'autoroute A1 ou ailleurs, on fait la route ensemble, vous le savez, si vous êtes témoin d'un incident, d'un accident, le numéro de téléphone de votre radio locale, c'est 03 20 55 89 89. Ça marche aussi avec WhatsApp. Léa, on vous retrouve tout à l'heure?
0: Mais oui, à 10h.
2: À 10h, à tout à l'heure.
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2: Passez un bon début de journée avec nous, il est 9h, vous pouvez nous appeler justement aussi au 03 20 55 89 89 dès maintenant pour poser toutes vos questions à notre spécialiste du jour, c'est Yann Lafolie qui est maraîcher, qui est horticulteur et qui saura répondre à toutes vos questions concernant vos plantes, vos fleurs, vos jardins, voire même vos plantes d'intérieur.

0: On démarre les spécialistes, bienvenue chez vous en direct, avec vous évidemment jusqu'à 10h et aujourd'hui avec Yann Lafolie. Bonjour Yann.
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2: Bienvenue chez vous.
0: Comment allez-vous? Vous êtes avec nous en direct de chez vous, de la ferme de M, à M donc.
1: Oui. Ça bonjour Fred, bonjour tout le monde.
0: Non, c'est bon, ça marche, on vous entend bien. Donc, cher Yann, je le disais, vous êtes jardinier, vous êtes maraîcher, mais vous faites plein de choses en fait. Hein, vous êtes également paysagiste. Dans votre ferme, on peut venir acheter aussi les légumes que vous produisez.
1: Oui, oui, je fais de la vente des paniers. Ah, voilà, donc on produit, on a la chance d'avoir une très bonne terre qui n'avait jamais été cultivée avant, une ancienne pâture. Du coup, les légumes sont exceptionnels.
0: Ah oui, ça j'imagine bien. Les légumes de saison, pour celles et ceux qui ne sont pas hyper informés, là en ce moment, qu'est-ce qu'on a dans les paniers?
1: Ah ben, il y a les tomates qui commencent à arriver.
0: Ouais.
1: Voilà, même si elles ont du mal un petit peu encore à mûrir, malgré le soleil, mais ça commence.
0: Ah, j'allais le dire, chez moi, elles sont encore... elles mettent du temps. Alors j'essaie de me mettre du jus devant elles pour les faire rougir, mais ça ne marche pas.
1: Chacun ses techniques, hein, mais oui, on peut tout essayer. Hein. Les tomates, mais ça dépend des années. Hein. Il y a des années comme ça où elles arrivent tôt ou tard. Et puis quelquefois, il y a plein de tomates bien vertes, mais il faut le temps qu'elles rougissent.
0: Ouais.
1: Sinon, après, on est en pleine production des courgettes. Alors les courgettes, souvent les gens me disent, mais les courgettes, ça n'a pas de goût. Mais c'est avant de goûter des petites courgettes des petits producteurs. Parce que souvent, dans les supermarchés, on n'achète que des hybrides qui n'ont pas de goût. Et moi, j'ai une vingtaine de variétés de courgettes à la ferme.
0: Ah oui.
1: Et chaque variété a un goût un petit peu différent, des textures différentes, et c'est délicieux. Moi, je mange tous les jours. Et ben, les concombres aussi, on a les premières aubergines aussi qui arrivent, les haricots verts, il y a les pommes de terre nouvelles encore qui sont là. On récolte l'ail, les oignons, les échalotes en ce moment pour la conservation. On a des petites carottes, on a des petites betteraves, on a la salade quand elle n'a pas monté, parce qu'avec la chaleur, malheureusement, les salades, elles montent. Et les poivrons qui vont pas tarder aussi.
0: Et c'est pas mal. Et d'ailleurs, vous me parliez des courgettes qui ont meilleur goût dans ces cas-là que, effectivement, dans la grande distribution, pour la plupart du temps. Mais c'est la même chose pour les tomates dont on parlait juste avant. Hein. Parfois, quand on a l'habitude d'aller d'acheter des choses qui viennent d'ailleurs, qui ont poussé sous serre, etc. Et puis que tout d'un coup, on en cultive dans son jardin ou qu'on va chez un vrai maraîcher comme vous, on se dit « Ah, mais en fait, ça a un goût, la tomate !» Donc c'est plutôt une bonne nouvelle. Juste une chose, et puis après, on écoutera un petit peu de musique avant de répondre aux premières questions des auditeurs, parce que ça se bouscule déjà au standard, cher Yann. À propos des tomates, c'est une question intéressée, mais je pense que ça intéressera beaucoup de monde. Le jour où elles vont enfin rougir, souvent, quasiment tous les ans, à un moment donné, on se fait attaquer quand on est particulier, quand on est juste amateur, comme ça, comme moi, qu'on met une vingtaine de pieds, par le mildiou. Qu'est-ce qu'on fait? J'ai essayé, j'ai tout essayé, je ne sais jamais. Qu'est-ce que vous faites?
1: Le fameux mildiou.
0: Ouais.
1: Oui, mais c'est l'ennemi numéro un des tomates.
0: Ah oui.
1: Et c'est vrai qu'il y a eu même une année, je me souviens, j'essaye d'oublier cette année, je crois que c'était il y a 3 ans, où on n'a pas eu du tout de tomates et le mildiou est arrivé à tout décimer. Le mildiou, c'est pour ça qu'on met, moi je mets une partie de ma production de tomates en serre, enfin dans un tunnel, c'est-à-dire le tunnel est ouvert, parce que alors là avec la chaleur, si on ferme les serres, c'est pas possible, les fleurs de tomates coulent, on dit, elles avortent.
0: Ouais.
1: Moi j'en mets une partie en serre, et sinon on les met dehors. Normalement on n'a pas trop de problèmes, la vue, il n'y a pas de pluie, hein. Le mildiou c'est vraiment quand il y a une humidité dans l'air et que ce champignon s'installe.
0: Ah oui, donc ça devrait pas être pour le moment. Ouais.
1: Voilà, pour l'instant ça va. Mais il faut éviter d'avoir les conditions d'existence de ce champignon. Alors il y a une solution. Alors par exemple en maraîchage bio, on a le droit de mettre du cuivre, la fameuse bouillie bordelaise.
0: Voilà,
1: moi je mets pas le cuivre. Voilà, je mets pas de ça. Je dis aux gens, ne mettez pas ça parce que le cuivre, même s'il est autorisé en bio, c'est un élément qui est pas nocif. Voilà, à forte dose, si on en met trop tout le temps, il faut en mettre très peu. C'est pas la peine, si on utilise ça, de charger que la solution soit bleue et coule le long des tomates, surtout pas. On en met un tout petit peu, mais moi j'utilise pas parce que oui, ça détruit les micro-organismes du sol, donc c'est pas très bon à long terme. J'ai trouvé avec les amis des fraternités ouvrières à Moucron, qui avaient diffusé cette connaissance-là. Maintenant c'est un petit peu partout sur Internet, mais c'est en cas d'ultime recours quand le mildiou est là. C'est même pas en préventif, c'est en curatif. qualitatif, c'est qu'on peut pulvériser. C'est vraiment la seule chose que je m'autorise moi à mettre, parce que vraiment c'est l'arme fatale contre le mildiou. C'est du bicarbonate de soude.
0: D'accord, très bien.
1: Qui est alimentaire, voilà. Et donc il y a cette chose-là.

0: qui existe, et ça stoppe immédiatement le mildiou. Il ne peut plus proliférer sur les feuilles et la tomate repousse.
1: Le bicarbonate de soude, donc la recette miracle, peut-être si tout va bien, contre le mildiou. Merci en tout cas pour ce super conseil. Et puis d'autres conseils, vous allez nous en donner en direct jusqu'à 10h. Il est 9h15 pour le moment. Et toutes vos questions, qu'il s'agisse de tomates, qu'il s'agisse de plantes, d'arbres, de tout ce que vous voulez, du moins que ça concerne la végétation, toutes vos questions à Yann Lafolie, notre spécialiste du jour, c'est dès maintenant 03 20 55 89 89. Yann, j'espère que vous aimez Vanessa Paradis. Nous l'écoutons maintenant avec Tandem.

0: 12 chansons sur le même thème, c'était le titre de l'album signé Gainsbourg, Vanessa Paradis sur Ici Nord. Et nous continuons, et nous démarrons même. Bienvenue chez vous avec les spécialistes et Yann Lafolie. Rebonjour Yann, vous étiez avec nous il y a quelques minutes, on a parlé de tomates, on a parlé de mildiou. Et puis je vais vous poser une question tout de suite de Martine, qui n'a pas le temps de passer à l'antenne, mais qui nous a envoyé un mot sur WhatsApp. Parce que vous le savez, on est moderne ici, le 03 20 55 89 89, ça marche avec le téléphone, mais ça marche également avec vos messages WhatsApp. Donc vous pouvez en profiter pour nous envoyer toutes vos questions pour Yann et même des photos si vous le souhaitez. Martine donc qui nous dit bonjour ici Nord. Jusqu'à présent j'arrive à préserver mes buis de la pyrale. Pouvez-vous me dire si je peux composter le buis taillé et aussi m'en servir de paillis ?
1: Ah oui, les buis, malheureusement les buis ils sont attaqués depuis de nombreuses années par la pyrale qui vient dévorer le bois. Ça dépend. J'ai envie de dire s'il y a d'autres buis qui sont encore sains dans le jardin, vaut mieux éviter de garder le bois.
0: Ouais.

0: après, s'il est broyé, j'ai envie de dire, malheureusement, les larves de pyrale et tout ça vont passer avec, qui vont être broyées, donc il n'y aura plus de soucis. Mais s'il y a d'autres bruits, il faut vraiment essayer de... Voilà, de supprimer l'habitat de voilà, donc c'est plutôt pas réutiliser ça.
1: En clair, c'est ça. Si les broyés, ça va, les larves, ce sera réglé, on peut s'en servir en paillis ou on peut le mettre dans le compost, mais s'il n'est pas broyé, on ne le met pas dans le compost non plus, parce qu'après, ça va pouvoir ça va proliférer.
0: Oui, moi, j'ai jamais eu ce souci parce que j'ai jamais planté de buis. Et puis, c'est vrai que maintenant, quand vous allez dans les jardins, dans les parcs et tout ça, ils remplacent le buis par d'autres plantes parce que malheureusement, là, le buis est vraiment décimé. Hein. Donc, j'ai envie de dire, normalement, on met à peu près tout au compost. Hein, tout, voilà. Après, il y a la température aussi du compost qui fait que ça va quand même, ça monte en température et du coup, ça peut quand même éliminer les œufs ou les larves de la pyrale. Mais voilà, j'ai envie de dire, c'est si le paillis surtout, c'est un trésor quand on a ça, quand on a du bois broyé,
1: oui.
0: De le réutiliser là avec la sécheresse, c'est très bien de pailler ces cultures. Voilà, s'il y a pas d'autres buis dans le jardin, si malheureusement les buis sont perdus, voilà, c'est on peut l'utiliser bien sûr.
1: Ok, ben écoutez Martine, vous avez votre réponse et si vous aussi comme Martine, vous avez une question à poser en direct à l'antenne ou sur WhatsApp 03 20 55 89 89. Yann, vous êtes avec nous en direct jusqu'à 10h et on vous en remercie. Nous tout de suite, on écoute un petit peu de musique avec Alain Vachung sur Ici Nord. Ça fait du bien. Passez un bon début de week-end ensoleillé et très chaud avec nous.

0: C'était Alain Bachung, je vous l'ai laissé jusqu'au bout là, vraiment, vous n'avez manqué aucune note à suivre, Electric Light Orchestra sur ICI Nord. Et puis nous parlons jardin, jardinage, plantes et arbres ou arbustes, tout ce que vous voulez d'intérieur, d'extérieur, jusqu'à 10h en direct avec vous. Et avec notre spécialiste Yann Lafolie, 03 20 55 89 89 pour vos questions. Dans un instant, nous serons avec Anne-Marie qui nous parlera de son poirier.
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0: Senior avec Electric Light Orchestra. Il est 9h31. Comment ça se passe sur la route en ce moment? Globalement, tout va bien, mais on a toujours ce petit souci hein, sur l'autoroute A1 avec ce camion qui était en feu ce matin. Alors évidemment, ça c'est réglé, mais il y a toujours deux voies neutralisées, deux voies qui sont concernées. Donc c'est sur l'A1 à hauteur de Seclin vers l'aire de Falampin en direction de Lille, donc de Paris vers Lille. Deux voies neutralisées, c'est la voie du milieu et la voie de droite. Voilà, je voulais vous donner l'information précise et complète. Et puis on me signale aussi à l'instant un obstacle sur la nationale 356 de Roubaix vers Lille. On a une voie de concernée. Je ne sais pas de quel obstacle il s'agit. C'est à hauteur de Marc-en-Barœul. Si vous avez plus d'infos, vous nous appelez au 03 20 55 89 89. Et c'est le même numéro que vous composez si vous avez des questions à poser à notre spécialiste du jour, le jardinier et maraîcher Yann Lafolie.
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0: C'est d'ailleurs le numéro que vous avez composé, chère Anne-Marie. Bonjour.
2: Oui, bonjour.
0: D'où est-ce que vous nous appelez avec ce beau sourire?
2: De Blaringhem.
0: Très bien. Et vous nous appelez?
2: Dans le Nord.
0: Ben oui, ben j'espère bien. Si vous m'appeliez du Sud, je me serais dit vous êtes trompé de radio locale. Mais après, ça arrive hein, parfois.
2: Oui, comment ça va chez vous?
0: Bah écoutez, ça va très très bien. Nous, on est bien là dans le studio à Lille. On a la chance que dans les studios, il ne fait pas trop chaud. Vous, ça va pour le moment à la maison?
2: Oui, ça va. Nous, les retraités, on n'a pas le droit de se plaindre. On peut se permettre de se protéger. Voilà.
0: Vous êtes formidable, Anne-Marie. Et dites-moi, vous avez une question pour Yann?
2: Oui.
0: C'est à propos de votre poirier.
2: De mon poirier, voilà, c'est ça.
0: Dites-nous tout.
3: Bonjour Anne-Marie.
2: Oui, bonjour.
3: Alors, dites-moi.
2: Oui, j'ai un poirier, la conférence, j'ai d'autres poiriers. La conférence, depuis des années, on peut pas dire que la peau, elle est bien lisse. Elle est un petit peu tachée. Et ensuite, c'est pour ça que je vous appelle, mes poires, elles sont par grappe de 4-5. Et il y en a des toutes petites. Je peux pas dire que j'ai une belle poire. Qu'est-ce qu'il faut que je fasse? S'il faut que j'élimine, en laisser une ou deux.
0: Alors, je pense que Yann va avoir une réponse à vous donner, Anne-Marie. Et moi, je peux vous demander de me rendre un service, s'il vous plaît. Si vous avez accès à votre poste de radio, qui, à mon avis, n'est pas loin, est-ce que vous pouvez couper la radio? Parce que du coup, ça résonne en même temps. Et puis, je laisse Yann vous répondre. Yann, on vous écoute.
3: Oui, alors il y a deux problèmes. Le premier, vous parlez des déformations de vos poires.
2: Oui.
3: Alors ça, ça fait des espèces de petits creux. La poire est un petit peu déformée.
2: Oui, voilà.
3: Oui, alors ça peut être deux choses. Oui, je vous écoute.
2: Oui, voilà. Elles sont un petit peu plus grosses, mais c'est pas la poire conférence, comme on voit, je demande pas avoir une grosse poire, mais voilà, on peut pas dire que voilà.
3: Oui, elles seront toujours meilleures.
2: Comment?
3: Elles seront toujours meilleures que dans le. Oui. Alors oui, dites-moi.
2: Et c'est pas regrappe, moi je ne sais pas les poires conférences, elles se forment par grappe. Moi, c'est par grappe, alors j'en ai des tout petites. Par grappe.
3: Oui, très bien.
2: Je peux en avoir 5, 6.
0: Bon, bah alors,
3: oui, je comprends.
0: Yann, vous allez pouvoir nous expliquer ce qu'Anne-Marie peut faire.
3: Alors, deux choses. Déjà, pour la déformation, les fruits sont déformés. Ça peut être deux choses différentes. Soit, moi, je vois, il y a la gravelle du poirier, on appelle ça. Alors, ça, c'est un virus. Mais ça, c'est pas de votre faute. Et si c'est là depuis que quelques années, c'est pas ça. La gravelle, c'est plutôt un virus qui est là. C'est plutôt les pépiniéristes en amont qui doivent, quand ils greffent et tout, bien désinfecter leurs outils pour pas transmettre ce virus. Donc, si c'est là depuis toujours sur votre poirier, c'est qu'il a ce virus. Si c'est plus récent, que ça fait que cette année ou quelques années, c'est plutôt une punaise ou quoi qui vient piquer. Il y a des punaises, voilà, c'est des petits hémiptères, ils viennent piquer les fruits juste au début quand ils commencent à se former. Donc c'est pas la peine d'intervenir maintenant, c'est trop tard. Donc
0: c'est trop tard pour cette saison.
3: Voilà, c'est ça. Après, j'ai envie de dire, bon, ils prennent leur part hein, du moment qu'ils déforment pas tous les fruits, qu'ils mangent pas tout.
0: Oui.
3: Donc ça, c'est la possibilité sur la déformation des fruits. Après, c'est pas très grave si c'est pas tous vos fruits. Et puis sur la taille, alors vous me parlez des grappes. Oui, alors ça c'est une technique que font les arboriculteurs pour avoir des gros fruits. Souvent, bah, vous avez vu les floraisons de poiriers. Ça fait des fleurs partout. Il y a naturellement jamais autant de fruits que de fleurs parce qu'elles sont pas toutes fécondées et d'autres tombent. Si vous voulez des plus grosses poires, il est encore temps. Bah, sur vos bouquets, vos grappes, vous en gardez que une ou deux.
0: Ah oui, mais c'est
3: et
0: ce
3: vous
0: que...
3: allez avoir des beaucoup plus grosses poires. C'est ça, oui, vous aviez déjà la réponse.
0: C'est ça, oui, c'est ce que Anne-Marie avait suggéré. Donc, c'est de pouvoir en couper quelques-unes. Ben, merci beaucoup, en tout cas, Anne-Marie, de vous avoir appelé. Vous avez la réponse. Et puis, en plus, je pense que la réponse de Yann pourra intéresser beaucoup de monde. Merci beaucoup, Yann. Vous restez avec nous. On est encore ensemble pendant 25 minutes sur Ici Nord. On va écouter un disque. Dans un instant, ce sera Image.
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0: Mais c'est ça qui est bien avec ce type d'émission, avec les questions que vous nous posez quand vous nous appelez au 03 20 55 89 89, c'est que vous avez un problème précis, mais qui peut intéresser tout le monde et qui peut apprendre des choses aussi à tout le monde. Donc merci encore à Anne-Marie. Vos questions, vous aussi, sur WhatsApp, si vous n'avez pas le temps, si vous n'osez pas passer à l'antenne, ou directement par téléphone, c'est Baptiste qui vous répond au 03 20 55 89 89.

0: Dessineur avec images et vos questions 03 20 55 89 89 par téléphone ou directement sur WhatsApp avec le même numéro pour poser vos questions à notre jardinier, maraîcher, paysagiste, botaniste. Il sait tout faire, il fait tout et surtout il a réponse à tout, j'espère en tout cas, Yann Lafolie. Il y a quelques minutes, nous étions avec vous et avec Anne-Marie qui avait des grappes de poire sur son poirier et donc vous lui avez justement conseillé pour avoir de plus belles poires, de couper certaines poires, des petites grappes. Alors vraiment, en deux mots, oui. Très rapidement, on se demandait, nous, pendant la musique, à la radio, comment est-ce qu'on choisit ? C'est un peu au pif ou alors il faut faire attention à quelle poire on va enlever, quelle poire on va conserver ?
1: On garde les plus belles. Ouais. Quand on a un bouquet comme ça, on appelle ça l'éclaircissage. C'est le terme du jardin. On fait ça j'ai envie de dire pas le plus tôt possible parce que souvent il y a des fruits qui tombent naturellement justement parce qu'ils ont un insecte qui loge dedans, ils ont des déformations, on garde les plus beaux. C'est une technique qui était beaucoup employée sur les arbres en espalier. On en voit au jardin d'arboriculture de Lille ou à Tourcoing aussi. Il y a des très beaux spécimens d'arbres fruitiers, de poiriers, de pommiers qui sont palissés avec des formes incroyables. Et pour faire grossir, pour avoir des énormes fruits, on appelait ça des fruits d'apparat, ouais. Des magnifiques fruits. Ben justement, on sélectionnait, on gardait que à chaque fois sur les bouquets, on gardait que un fruit pour qu'il devienne énorme. Et voilà, donc on peut avoir plein de petits fruits ou moins de fruits et des gros. Peu importe, du moment que c'est du jardin, ça a du goût au moins.
0: Tout à fait. Non, mais c'est ça l'essentiel.
1: Et voilà.
0: Et en tout cas, donc je note bien, on garde finalement donc les plus gros, les plus beaux. Yann, vous restez avec nous, on est ensemble, c'est bienvenu chez vous, jusqu'à 10h sur Ici Nord. J'ai pas mal de questions, vous êtes nombreux soit à être occupés, soit à être un peu timides aujourd'hui. On a beaucoup de questions qui arrivent directement sur WhatsApp. Je vous en pose quelques-unes dans un instant. On va écouter avant Michel Polnareff avec le plus haut titre qui puisse être, puisque ça s'appelle Radio.
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0: le plus beau titre qui soit, c'est en 1981, Radio Michel Polnareff. Yann Lafolie, vous êtes toujours avec nous pour parler de jardin. Et on a plein de questions qui arrivent aujourd'hui directement sur le WhatsApp de la radio. Je vous propose qu'on commence par écouter un vocal.
1: Bonjour, vous avez parlé de bicarbonate de soude alimentaire pour les tomates. Merci de m'indiquer comment l'appliquer. Est-ce en poudre, au pied ou en pulvérisation? Merci.
0: Yann, dites-nous.
2: Ah oui, la potion magique. après, chaque jardinier adapte ses recettes. Moi, ce que je fais, c'est que je dilue une petite cuillère à soupe, cuillère à café, pardon, il n'y a pas besoin de plus, une cuillère à café dans un litre d'eau tiède, parce que le bicarbonate a du mal à se dissoudre. Et là-dedans, on rajoute un mouillant, c'est-à-dire un petit peu de savon noir. Donc un petit peu plus voilà que le bicarbonate. Donc oui, on prend le bicarbonate sous forme de poudre. C'est vraiment les seules choses que je vais dire qu'on peut mettre parce que je n'utilise pas la chimie. Mais voilà, c'est l'arme fatale contre le mildiou. On pulvérise ça sur les feuilles. Et quand j'aménageais le campus comestible à l'université de Lille, je travaillais avec des chercheurs en pharmacie qui m'avaient dit que ça serait parce que le bicarbonate est alcalin et du coup ça empêcherait la prolifération de ce champignon, le mildiou, là, sur les feuilles.
0: C'est voilà. Bon à savoir. Mais merci beaucoup, en tout cas, pour la réponse que vous donnez, Yann, à Marie-Catherine, qui nous a laissé un vocal sur le WhatsApp de la radio. Et je pense que ça servira et ça intéressera beaucoup de monde. Une réponse qui va être répondue en deux secondes, je pense, c'est celle de Benjamin, de la Maison du Poulet, qui nous dit, on est quand même déjà mi-juillet, mes tomates sont encore vertes, est-ce qu'elles vont vraiment rougir? Vous nous l'avez déjà dit tout à l'heure, Yann, vous nous le confirmez. C'est un petit peu lent cette année, mais ça vient, ça va venir, il n'y a pas de souci. Hein.
2: Oui. Après, pour avoir des tomates plus précocement, il suffit de regarder sur les petits sachets de graines, trouver des variétés hâtives. Donc des tomates qui se forment plus rapidement. Vous savez que par exemple la cœur de bœuf est plus longue, ou la tomate ananas, c'est plutôt des tomates tardives. Donc il faut regarder, trouver des variétés précoces. Voilà, pour avoir des tomates plus tôt. Moi j'en ai depuis mi-juin, hein, les premières, mais il y en a qui sont encore vertes. Il faut encore patienter, mais bien sûr qu'elles vont, mûrir.
0: Très bien. Alors, en quelques secondes, parce que le temps nous est compté, on a également deux questions. On a Dominique qui nous parle de fraises et qui nous dit que son parc de fraises ne donne plus, qu'il va nettoyer ça dès qu'il va pleuvoir. Il demande s'il faut mettre du paillis. Et puis, est-ce que ça peut être intéressant de replanter des fraises, mais à quel moment? En deux mots.
2: Oui, les fraises, on les replante à partir de mi-août. À partir du 15 août, on peut replanter des fraises jusqu'au gelé. C'est là où les professionnels replantent leur fraiserie. Donc voilà. Après, si ça donne plus, c'est vrai que les fraises, au bout de 3-4

0: ans, on dit qu'il faut plutôt en replanter. Ce que je conseille, c'est de récupérer les stolons. S'il n'y a pas de maladie sur les plants, la maladie des taches noires notamment, pour ne pas la propager, ouais. On récupère les petits stolons, c'est-à-dire au bout des, elles se reproduisent comme ça, ça fait un petit fil, une petite tige, et puis ça refait un petit pied de fraisier qui s'attrace comme ça. On replante ça, mais pas au même endroit. Voilà, rotation des cultures pour ne pas épuiser le sol. Et paillis, oui, les fraises adorent, le meilleur pour les fraises, c'est de les pailler avec des copeaux de bois, du BRF, du bois raméal fragmenté, des copeaux de bois, ils adorent ça. Ça leur rappelle leur sous-bois originel.
1: Ouais, bah oui, c'est ça. Oui, c'est vrai que je n'avais pas pensé, mais c'est assez clair une fois que vous le dites. Merci beaucoup, en tout cas, pour tous ces conseils, toutes ces réponses, cher Yann Lafolie. On vous retrouve chez vous, la ferme de M. On peut venir acheter vos paniers, vos légumes. C'est pas loin de Lille. Et puis, on vous retrouve évidemment bientôt à nouveau sur l'antenne d'ici Nord. Pardon à celles et ceux qu'on n'a pas pu passer à l'antenne ce matin. On avait notamment Catherine qui avait une question sur les punaises. On n'a pas le temps maintenant, mais j'essaierai de poser la question à Yann. Et puis de vous y répondre demain matin dans la matinale entre 7h et
0: 9h. La biodiversité.
1: Chère Catherine, voilà, c'est ça. Vous avez raison, c'est un peu...
0: C'est la réponse.
1: C'est un peu l'axe principal de tout. Merci encore, Yann. Passez un bon week-end dans votre belle ferme et dans votre beau jardin. On se retrouve bientôt à l'antenne d'ici Nord.
0: Merci beaucoup, à bientôt.
1: Et voici Nathalie Imbruglia tout de suite avec ce grand tube. Montez un tout petit peu le son. Voici Torn.

0: Nathalie Mbruglia sur votre radio locale ici Nord. Dans 5 minutes, les infos d'ici avec Léa Oudouard. Puis vous retrouverez le grand agenda du week-end. Mais avant ça, dans un instant, ce sera Gaëtan Roussel.
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0: aime, Gaëtan Roussel, c'est normal, on aime la bonne musique. Et on aime aussi Agnès Delbar, bonjour.
1: Heureusement que vous ne m'entendez pas chanter, par contre.
0: Oui, bien ça, on a ouvert le micro juste après. On a attendu, c'est pour ça qu'il y a un petit décalage. Dites-moi, il paraît que vous avez un agenda chargé jusqu'à midi.
1: Ouh là là, jusqu'à midi, chargé de tous nos auditeurs et auditrices qui vont nous appeler pour nous parler des manifestations qu'ils sont en train d'organiser. Chorale, rando, braderie, 03 20 55 89 89 jusqu'à midi. C'est micro open.
0: Eh bien, à tout de suite.
1: À tout de suite.
0: À tout de suite, Agnès. Merci d'écouter ici, Nord.

0: canicule à midi. Une cinquantaine d'autres départements français sont concernés par ce niveau de vigilance. 24 sont en rouge. Des fortes chaleurs qui s'accompagnent d'un risque d'incendie accru. Les deux départements sont toujours placés en alerte sécheresse renforcée et en vigilance feu de forêt, alors que plusieurs hectares de végétation ont déjà brûlé cette semaine dans la région. Une manifestation contre le canal Seine-Nord-Europe sous haute surveillance aujourd'hui. Le canal Seine-Nord, c'est 107 km pour relier la Seine à l'Escaut. Près de 2000 personnes sont attendues à Oisy-le-Verger, au nord de Cambrai. Parmi elles, plusieurs collectifs, notamment Méga Canal Non Merci, les soulèvements de la Seine et de la Terre, ou encore Extinction Rébellion. Tous dénoncent un saccage extrêmement avancé de la nature. Management toxique, surcharge de travail. Les salariés de la marque de prêt-à-porter Uniqlo appelés à faire grève aujourd'hui. Un mouvement national à l'appel de la CFDT pour dénoncer une dégradation des conditions de travail imposées aux employés. Le mouvement touchera un quart des magasins. Ça concerne notamment celui du centre commercial Euralille. Et puis en cyclisme, 8e étape du Tour de France. Aujourd'hui, étape promise aux sprinteurs. 180 km entre Périgueux et Bergerac. Départ à 13h15 pour une arrivée des coureurs prévue aux alentours de 17h20. Pour le moment, c'est le Slovène Tadej Pogačar qui conserve le maillot jaune. Agnès, un petit mot de météo.
1: Il fait chaud.
0: Ben oui.
1: Qu'est-ce que je peux dire d'autre?
0: Vous avez tout dit. Hein.
1: Fait chaud. Je pense qu'on arrive en vigilance orange canicule à partir de midi chez nous.
0: C'est
1: ce
0: ça.
1: Ce qui veut tout dire, hein,
0: ben oui.
1: Franchement. 27 degrés actuellement, 23 sur la côte, 27 degrés à l'intérieur des terres, un peu partout. La bonne nouvelle, c'est qu'il y a encore un tout petit peu de vent, un peu partout aussi. Ça fait du bien, même si c'est de l'air chaud qui brasse. Bah, ça fait quand même du bien de sentir qu'on n'est pas sous une chape de plomb. On continuera bien sûr de vous tenir au courant de l'évolution de cette canicule tout au long des heures sur votre radio ici Nord. Merci beaucoup Léa.
0: On se retrouve à 11h.
1: Avec grand plaisir. Et puis ici Nord, info trafic toujours d'actualité. L'accident sur l'autoroute A1 au niveau de l'aire de Falampin. Un accident mettant en cause un poids lourd qui était en feu. Circulation perturbée, donc circulation sur une seule voie. La voie de gauche est toujours donc un ralentissement, évidemment. Un ralentissement dans le sens parallèle lié à l'accident. Et puis de l'autre côté, il y a un petit phénomène de curiosité. Encore, hein. Il faut compter 30 minutes de temps supplémentaire de trajet. On fait la route ensemble au 03 20 55 89 89.
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1: VIP, le tube de Françoise Hardy. VIP, vous l'êtes dans le grand agenda en nous appelant au 03 20 55 89 89.

0: La douce voix de Françoise Hardy qui nous manque, VIP.
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0: Un agenda rien que pour vous. On vous ouvre ces portes là maintenant au 03 20 55 89 89. Déjà, vous pouvez nous appeler pour la fête nationale. Il y a des concerts chez vous, un feu d'artifice prévu lundi, mardi ou déjà demain. N'hésitez pas à vous nous appeler au 03 20 55 89 89 pour nous en parler. Mais peut-être aussi que vous proposez une braderie un peu plus tard dans le mois ou une randonnée cyclotouriste ou un son lumière, vous participez à un son lumière. Tout ça, évidemment, toutes ces manifestations qui concernent le Nord et le Pas-de-Calais et notre jolie saison d'été, vous pouvez nous les raconter jusqu'à midi au 03 20 55 89 89. On se retrouve juste après David Christie. Sur votre radio ici Nord, que de bons souvenirs musicaux ensemble.

0: Dallop, David Christie sur votre radio, ici Nord, 10h11, c'est notre premier rendez-vous Grand Agenda.
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0: Et c'est le numéro qu'a fait Greg. Bonjour Greg.
3: Oui, bonjour Agnès, bonjour à tous les auditeurs, bonjour ici Nord.
0: Bonjour, dites donc, quel joli bonjour. Greg, vous nous appelez de Merville pour nous parler d'une activité qui va avoir lieu le 14 juillet, mais ça n'a rien à voir avec les défilés ou les feux d'artifice, c'est une randonnée cyclotouristique.
3: Voilà, donc, tourisme. Chaque 14 juillet, depuis maintenant plus de 40 ans, notre club organise une randonnée donc cyclotourisme et marche. Donc le 14 juillet au matin, donc ça se déroule à Merville, donc qui se trouve entre Hazebrouck et Armentières, pour ceux qui connaissent pas. Le départ est donné à la salle Francis Bouquet à partir de 7h, avec une inscription de 4€. Bien sûr, c'est gratuit pour les enfants, donc on a marqué gratuit jusqu'à 16 ans. Donc nous proposons plusieurs parcours, donc cyclotourisme de 19 km, 37, 60 et 84 km.
0: Ah oui, dites donc, c'est déjà bien costaud, surtout avec les chaleurs qu'il va y avoir demain.
3: Oui, mais bon, c'est mardi, donc c'est le 14 juillet.
0: Ah oui, pardon, mardi, oui, pardon.
3: On espère que ça passera pas...
0: Bah, a priori, ça va un petit peu baisser, quoi.
3: Hein, donc on espère, parce que sinon...
0: C'est vrai, pardon, c'est le 14 juillet, où j'étais déjà partie à demain, moi. Ça s'adresse à la fois à des gens qui peuvent débuter et des gens déjà qui aiment ça, quoi.
3: Hein, voilà, donc on peut venir en famille faire le 19 km, par exemple, ou 37 km, il y a des enfants qui le font. Ensuite, nous proposons des parcours marche, donc de 6 km, donc pour les débutants, pareil, de 9 km. Ensuite, de 12, 16 et 25 km. Donc ça, c'est déjà pour les gens qui sont habitués à marcher.
0: Bien sûr.
3: Bien sûr, sur les parcours, il y a des ravitaillements. Et nous accueillons le matin donc toutes ces personnes avec un petit café, un petit gâteau et le retour avec un bon sandwich et une bonne boisson bien fraîche,
0: oui,
3: bien méritée.
0: C'est un rendez-vous à la fois sportif mais aussi convivial, j'imagine. Hein.
3: Oui.
0: On peut papoter, se rencontrer, raconter, débriefer, enfin tout va bien. Greg, est-ce qu'il faut s'inscrire avant ou est-ce qu'on peut le faire le matin même du 14 juillet?
3: Alors, on ne s'inscrit pas avant, on s'inscrit le matin même.
0: À partir de 7h, donc, c'est ça?
3: À partir de 7h, pour ceux qui font les grands parcours. Hein, donc, après, les gens, selon le parcours qu'ils désirent faire...
0: Ça s'échelonne après.
3: Un peu plus tard, voilà.
0: Mm-hmm. Et donc, 4€, je le rappelle, pour les adultes, et c'est gratuit pour les enfants jusqu'à 16 ans.
3: Voilà. Donc, notre randonnée, ça s'appelle aux sources de la Lys, parce que le parcours vélo va jusque Lisbourg, qui est donc la ville où se situe la source de la Lys.
0: Ça permet d'avoir à la fois un aspect vraiment touristique, géographique, un contact avec la nature. C'est tout ça que vous souhaitez, Greg?
3: Oui, pour ceux qui connaissent notre club, on organise toujours des brevets avec des parcours qui sont super. Et qui, quand il fait beau, c'est magnifique à découvrir. Et notamment aussi la marche. Nous longeons un peu la forêt de Nieppe en bordure. Et c'est aussi des parcours très beaux à découvrir pour la marche.
0: Merci pour cette belle invitation, Greg, du 14 juillet. Ça se passe à Merville. On prend son vélo ou on fait de la marche. Merci, Greg.
3: Voilà, merci à vous.
0: Et c'est un rendez-vous très, très familial. Hein. Plein de monde pour vous. On vous souhaite ça pour le 14 juillet.
3: Merci à vous.
0: Merci. John Lennon sur votre radio ici Nord et le Grand Agenda au 03 20 55 89 89. Jusqu'à midi, c'est Baptiste qui vous accueille ce matin.

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1: Amir, à l'imparfaite sur votre radio Ici Nord, votre radio qui vous accompagne en musique, mais aussi avec le grand agenda, aujourd'hui et demain, de 10h à midi. Racontez-nous les manifestations que vous êtes en train d'organiser, par exemple pour le 14 ou le 13 juillet, mais aussi si vous avez une braderie un peu plus tard, dans le mois de juillet, le mois d'août, si vous faites une fête au Welsh ou à la coquille Saint-Jacques, eh bien vous n'hésitez pas à 03 20 55 89 89. Nous sommes à Saint-Amand-les-Eaux, dans le Nord, avec Dominique. Bonjour Dominique.
2: Bonjour Issineur, bonjour tout le monde.
1: Dominique, alors, vous organisez quelque chose le 14 juillet, mais c'est une fête à la pêche.
2: Voilà, nous c'est la fête de la pêche, hein. Une fois tous les ans, le 14 juillet, on organise une journée de détente le long de la Scarpe, hein, qui se consiste en trois temps. Hein. Le matin, un concours de pêche ouvert à tous dans la Scarpe. Le midi, un repas campagnard ouvert à tous aussi, hein, aussi bien pêcheurs que visiteurs, qu'amis et tout. Et l'après-midi, les jeunes qui font un petit concours entre eux pour qu'on récompense, hein, bien sûr. Alors, encore des places disponibles pour la pêche, hein, le matin. Et encore des places aussi possibles le midi, sauf que bon là pour le repas campagnard comme pour la pêche, on mettra une limite jusque demain soir, quoi, parce qu'après bon faut quand même organiser tout ça.
1: Bien sûr.
2: Alors
1: combien
2: alors,
1: ça coûte de sous, Dominique?
2: Alors c'est très faible. C'est très faible parce que je vais vous expliquer. Le concours de pêche c'est 10 € par pêcheur et tous les pêcheurs sont récompensés par des lots de pêche.
1: Oh c'est sympa. Donc, c'est quoi des lots de pêche, par exemple?
2: Comment?
1: Qu'est-ce que vous avez comme lot?
2: C'est du matériel de pêche, hein, des moulinets, des cannes, des bourriches, tout ce que vous voulez. Le midi, alors repas campagnard avec là aussi, bon, il y a une loterie avec des très beaux lots, des paniers garnis et tout ce que vous voulez. Et le repas campagnard est au prix de 18 €, avec un apéritif d'accueil, le repas. Le fromage, le dessert, le café et le pousse-café offert aussi à la fin. Donc vous voyez, 18 € les adultes et 10 € les enfants, c'est très très très bien. C'est sous chapiteau derrière le boulodrome
1: de Saint-Amand-les-Eaux, ça j'adore le rendez-vous. Rendez-vous voilà. Derrière le boulodrome de Saint-Amand.
2: C'est très connu parce que c'est un très grand, hein, c'est un très grand boulodrome.
1: Bien sûr.
2: Et donc, surtout réservé, hein, alors 06 67 25 80 67.
1: D'accord.
2: Et on vous accueillera, vous inquiétez pas. Mais n'attendez pas quand même lundi, parce que lundi, on sera occupé déjà de la préparation.
1: Donc hein. Il faut appeler jusqu'à demain fin de journée, c'est ça? On peut appeler demain
2: Voilà, exactement, oui.
1: Dominique,
2: et on vous attend et on s'amusera tous ensemble.
1: Oh oui, c'est une belle idée en tout cas, cette fête de la pêche à Saint-Amand-les-Eaux, ce mardi 14 juillet, toute la journée. Votre numéro de téléphone disponible au standard d'Ici Nord. Passez un bon week-end, Dominique, à très vite.
2: Merci bien, bonne journée, au revoir.
1: Au revoir, 03 20 55 89 89, si vous aussi, vous avez une manifestation à annoncer.
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0: Black or White, c'était Michael Jackson sur votre radio. 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Et à 10h presque et demie, toujours cet accident en cours sur l'autoroute 1 au niveau de l'aire de Falampin près de Seclin. Un poids lourd était en feu ce matin. La circulation se fait toujours sur une seule voie. Circulation perturbée, on est dans le sens Paris-Lille. Évitez le secteur si vous le pouvez. Plus d'une demi-heure de temps supplémentaire de trajet. La route, nous la faisons ensemble tout au long de cette journée de samedi au 03 20 55 89 89. Soyez prudents, vous savez qu'on passe en vigilance orange canicule à partir de midi. Ça veut dire évidemment qu'il vaut mieux éviter de sortir, il faut bien s'hydrater. Et puis en voiture, c'est pareil, faire des haltes régulières. Et bon courage à tous ceux qui sont sur la route.
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0: Avec Johnny Hallyday, l'envie.

0: belle rencontre en 1986 entre Johnny Hallyday, sa voix, sa puissance, et puis l'écriture de Jean-Jacques Goldman sur votre radio Ici Nord.
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0: Et c'est jusqu'à midi au 03 20 55 89 89. Vous avez par exemple une compétition sportive à nous proposer. Vous allez monter quelque chose comme une braderie, une brocante pour votre association d'ici le 15 août. Vous voulez nous parler d'une fête liée à votre commune. Vous n'hésitez pas, tous les rendez-vous estivaux dans le Grand Agenda jusqu'à midi au 03 20 55 89 89. On avait eu le plaisir de l'accueillir déjà la semaine dernière et c'est un trail longe côte qui vous amène Stéphane. Stéphane qui nous appelle de Condette. Bonjour.
3: Bonjour Agnès, comment allez-vous ?
0: Bien et vous-même ? On commence à avoir l'habitude, on s'appelle tous les samedis, c'est sympa.
3: Ouais, c'est sympa, c'est pas mal.
0: Stéphane, Condette, c'est le château d'Ardelot. Condette, voilà. C'est aussi un endroit où on aime les belles initiatives sportives. Voilà pourquoi il y a ce trail Longe-Côte qui aura lieu au mois de septembre. On a un peu le temps pour se préparer physiquement, mais ouais. Les inscriptions sont d'ores et déjà ouvertes.
3: C'est bien ça, tout à fait. Donc là, les

0: Et bon, les inscriptions continuent d'avancer. J'ai pas eu les chiffres récemment, mais les personnes continuent à s'inscrire. Donc c'est sur le site Chronopal. Donc en fin de compte, en quoi ça consiste ?
1: Ben oui,
0: donc,
1: à quoi ça consiste ?
0: Bah oui, on va commencer déjà par ça. Les personnes auront la possibilité donc de participer donc à de la marche aquatique, donc ce qu'on appelle le long trot, sur la plage d'Ardelon. L'eau sur 1,2 km, et ensuite quatre possibilités, juste une boucle de marche qui fait 1,8 km, donc au total ça fait 3 km, ou alors de courir, et donc là on fait deux boucles, trois boucles, et les personnes ont la possibilité donc de faire ça tout à fait en détente, en dilettante, en famille, entre amis, pour juste découvrir l'activité. Les trailers sont invités à participer à ce genre d'activité, parce qu'ils peuvent juste être compétiteurs pour s'entraîner, ou bien alors faire des du temps pour eux, leur activité. Donc c'est vraiment plutôt convivial et familial. Donc on attend entre 250 et 300 personnes. J'ai eu le temps de regarder tout en discutant avec vous. On est actuellement à 60 inscrits.
1: Donc il y a de la marge.
0: Donc il y a de la marge, sachant que quand même il y a un tarif préférentiel pour les 200 premiers inscrits, c'est-à-dire que les personnes vont payer que 18 euros l'inscription.
1: Et sinon, après les 200
0: c'est aux alentours de 20-25 euros.
1: D'accord. Voilà. Tout ça, c'est bien noté, Stéphane. Il y a un site internet, une page Facebook, un Insta pour connaître tout ça et pouvoir s'inscrire.
0: Tout à fait. Donc, il faut que les personnes s'inscrivent sur le site chronopal.fr. Donc, ça, c'est pour l'inscription au trail. Et sinon, pour tout ce qui est activité aquatique, donc c'est sur le site de KMCO Ardelot, kmco-ardelot.fr. Vous avez donc toutes les activités sur Ardelot pour la base aquatique avec des baptêmes. Donc là, cet après-midi, il fait un temps magnifique ici. Déjà, on est à 25 degrés et on a déjà des baptêmes. Mais pendant tout l'été et puis même pendant toute l'année, on organise des baptêmes le samedi après-midi de Longe-Côte.
1: D'accord. Donc, pour voir à quoi ça ressemble.
0: Voilà, tout à fait. Et puis, s'inscrire derrière au trail.
1: Bien sûr. Dans la foulée, dans le sillage, hop, on s'inscrit au trail Longe-Côte du 12 septembre. Merci beaucoup, Stéphane, pour toutes ces informations. Et bon week-end à Condette.
0: Merci beaucoup. À très bientôt.
1: La Dolce Vita en direct, rien que pour vous, cadeau ici. Non.

0: Opala et Taylor Swift, et juste avant Albano et Romina Power. On aime faire le grand écart avec votre radio ici. Non, on est resté très souple, hein, malgré le nombre d'années d'existence. Et je vous rappelle que le grand agenda, lui, est ouvert jusqu'à midi au 03 20 55 89 89.
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0: Le sud, c'est un peu chez nous, hein, vu les températures. Merci, monsieur Nino Ferrer. Vous savez qu'il va y avoir, peut-être, vous ne le savez pas d'ailleurs, donc je vous le dis, vigilance orange canicule pour le nord et pour le Pas-de-Calais à partir de midi. Autant dire que les températures vont dépasser les 30 degrés pour ce samedi. Ça ne nous empêche pas d'être actifs, 03 20 55 89 89, pour le grand agenda. Et puis, Mohamed nous a signalé un accident sur l'autoroute A25. Merci à lui, dans le sens Lille-Dunkerque. La voie de droite est neutralisée. C'est à hauteur de Steinwerck. Évitez ce secteur si vous le pouvez. La route que nous continuons de faire ensemble au 03 20 55 89 89. Un seul numéro de téléphone à retenir.
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0: Bonjour Estelle.
3: Bonjour.
0: Comment ça va Estelle ?
3: Pas très bien, je suis en vacances depuis hier soir.
0: Ah bah formidable, bonnes vacances à vous. Vous êtes à Comines, c'est ça ?
3: Merci, c'est ça, tout à fait.
0: Et donc vous nous appelez pour nous annoncer une grande brocante.
3: Tout à fait, le 14 juillet, une grande brocante au complexe sportif, à côté du complexe sportif, dans les rues qui sont adjacentes. Et puis plein d'autres animations, quiz, karaoké. Et également...
0: Une démonstration de Zumba, j'ai vu.
3: Démonstration de Zumba également. Les associations en fait profitent de faire des initiations ce jour-là. Et également, on a la chance d'avoir la demi-finale sur grand écran France-Espagne à 21h qui sera retransmise en direct et un très très beau feu d'artifice à 23h.
0: D'accord, il est maintenu le feu d'artifice, tout va bien.
3: Pour l'instant, il n'y a pas de consigne. De consigne inverse.
0: Et donc là, c'est tout près du complexe sportif. Tout ça se passe tout près du complexe sportif de Comines. Hein. On est bien
3: tout
0: d'accord. Toute
3: le
0: la journée du 14.
3: C'est au complexe sportif. Les initiations, c'est au complexe. Et la brocante, c'est dans les rues qui sont
0: oui, autour. D'accord.
3: Tout à fait.
0: Eh ben, c'est un beau 14 juillet que vous êtes en train de préparer, Estelle, avec plein de bénévoles. J'imagine. Bravo à vous. Et puis on note donc direction Comines pour passer une très belle journée. La grosse brocante, excusez-moi, elle commence à quelle heure ?
3: Alors, pour la faire, on est sur place à 6h.
0: À 6h.
3: Normalement, c'est 8h, mais on est déjà sur place à 6h et c'est une brocante qui attire énormément de monde chaque année. C'est une belle brocante.
0: Bon, eh ben, c'est noté.
3: Et quelque chose me dit qu'il y aura des belles pièces cette année.
0: Ouh, merci Estelle pour ce teasing absolument incroyable. Bonne brocante et bonne journée du 14 juillet. Bon week-end d'ores et déjà. Et bonnes vacances. Hein.
3: Bah, merci à vous aussi.
0: Merci Estelle.
3: À bientôt.
0: À bientôt, 03 20 55 89 89 si vous souhaitez vous aussi profiter de ce grand agenda jusqu'à midi sur votre radio Ici Nord.
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0: Voilà, ça c'est le titre. Femme Like You, Camaro sur votre radio ici Nord. On vous passe des chansons que vous aimez, des bons souvenirs musicaux, des tubes de l'été. Tout ça c'est sur votre radio ici Nord. Sur votre radio ici Nord, il y a aussi le grand agenda le samedi et le dimanche. Vous nous appelez entre 10h et midi. Aujourd'hui c'est Baptiste qui vous accueille. Demain ça sera Mathéo au 03 20 55 89 89. Quand vous faites ce numéro magique, que se passe-t-il? Eh bien, vous nous annoncez en direct sur votre radio ici Nord, vous nous annoncez votre manifestation. Vous êtes en train de mettre sur pied une braderie. Vous voulez nous parler d'un brevet de rando cyclotouriste. Vous faites partie d'un son en lumière et vous cherchez encore des bénévoles. Vous avez envie de nous parler de la programmation du 13 ou du 14 juillet qui est absolument exceptionnelle cette année dans votre commune. C'est tout simple. Vous nous appelez, vous passez à l'antenne, c'est magique, c'est au 03 20 55 89 89. On vous y attend jusqu'à midi aujourd'hui et demain de 10h à midi.
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0: Bientôt 11h, on fait tout de suite un point sur l'actualité. Et à 11h, le flash est présenté par Léa Oudouard. Bonjour Léa.
2: Bonjour.
0: Un homme d'une quarantaine d'années est mort noyé dans un fossé à Arc.
2: Un terrible accident qui s'est déroulé très tôt ce matin, vers 6h30. Les pompiers sont appelés pour porter secours à un homme tombé dans un fossé près de l'étang de Malove à Arc. À l'arrivée des pompiers, il était trop tard pour le secourir. L'homme est mort noyé dans quelques centimètres d'eau. Le Nord et le Pas-de-Calais basculent en vigilance orange canicule dans une heure avec 29 degrés attendus à Calais, 34 à Béthune ou encore 35 à Lille. Les fortes chaleurs sont de retour et avec elles, la sécheresse, alerte renforcée dans les deux départements. Avec un risque d'incendie accru, plusieurs hectares de végétation ont déjà brûlé cette semaine dans les forêts et les champs de la région. À cause de la canicule et de

0: Aujourd'hui, appel national de la CFDT pour dénoncer une dégradation des conditions de travail imposées aux employés. Ça concerne notamment le magasin du centre commercial Euralille. En football, ça y est, l'équipe de France connaît son adversaire pour la demi-finale de la Coupe du Monde. J'ai nommé l'Espagne qui est venue à bout de la Belgique hier soir. Victoire 2-1 à Los Angeles. Mardi prochain, l'affiche, ce sera donc France-Espagne, pas de France-Belgique en demi-finale de Coupe du Monde cette année donc. Mais aujourd'hui, Français et Belges s'affrontent en football, toujours Dunkerque. Que le club de Ligue 2 reçoit Charleroi, qui évolue en première division chez lui en Belgique. Le coup d'envoi du match, c'est dans une heure.
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0: Agnès, on en parlait en début de journal, il va faire chaud, très chaud.
2: Bah, il fait déjà chaud d'ailleurs, bah oui. Hein, c'est pas ce qu'il vous faut.
0: C'est vrai que c'est déjà pas mal.
2: Parce qu'en plus, il n'y a pas une once de nuages annoncée, rien. Je sais pas ce qu'ils font les nuages aujourd'hui. Ils sont tous partis à la plage, ils font flouf dans l'eau, ils ont la chance. Alors, les températures au meilleur de la journée, vous parliez de 34 degrés, effectivement. Hein. 31, 32, 33, 34, ça c'est plutôt à l'intérieur des terres. Sur la côte, ça reste tout à fait fréquent. Comptable 29 quand même, hein. 29 si on est du côté de Berck. Voilà pour ce samedi et demain dimanche, c'est à peu près la même chose, mais je pense qu'il y a un tout petit peu plus de nuages. La bonne nouvelle, c'est que le vent est encore à peu près présent. Il va souffler ce matin, cet après-midi, il reste avec nous. Voilà pour ce samedi, vigilance orange, canicule dans une heure. Hein. Merci beaucoup Léa.
0: Merci à vous.
2: À demain, je crois qu'on se dit maintenant.
0: Oui, c'est ça, ce sera Louise Forbin à midi. Voilà.
2: Très bien, c'est noté. À demain Léa et reposez-vous bien.
0: Merci.
2: Merci à vous. Toujours ce problème de circulation sur l'autoroute, un problème de circulation qui ne s'améliore pas. Un poids lourd était en feu ce matin. Donc la circulation ne se fait que sur une voie. La voie de gauche, la voie de droite et la bande d'arrêt d'urgence sont neutralisées. C'est au niveau de l'aire de Falampin que ça se passait dans le sens Paris-Lille entre Libercourt et Falampin. Toujours un bouchon avec 47 minutes de temps supplémentaire de trajet de l'autre côté dans le sens Paris bouchon également, mais là il n'y a que 8 minutes de temps supplémentaire sur l'autoroute A25 à hauteur de Steinwerck. Nous annonçait Mohamed, il y a aussi une difficulté de circulation dans le sens Lille-Dunkerque. La voie de droite est neutralisée suite à un accident. Évitez ces secteurs si vous le pouvez. On vous tient bien sûr au courant de l'évolution de circulation. Vous pouvez vous aussi nous appeler, 40 minutes de temps supplémentaire hein, pour ce bouchon-là qui commence à Steinwerck et qui va jusqu'à la chapelle d'Armentières, donc de l'autoroute A25 dans le sens Lille-Dunkerque. Évitez ces secteurs si vous le pouvez et faites-vous aussi vos points sur la route régulièrement avec votre radio 03 20 55 89 89.
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2: Et un Anglais à New York, Englishman in New York, avec la voix de Sting pour vous accompagner si vous êtes dans les bouchons et pour adoucir ce moment difficile. Et nous, on continue bien sûr avec le grand agenda jusqu'à midi au 03 20 55 89 89.

0: Un voyage avec Sting à New York sur votre radio, Ici Nord.
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0: Alors, le grand agenda, c'est vous qui le concoctez, c'est vous qui le faites chaque week-end, le samedi et le dimanche jusqu'à midi. Vous êtes en train de préparer la braderie du week-end prochain, vous mettez en place toute une série d'activités autour du 13 et 14 juillet. Vous voulez nous parler d'une balade à vélo que vous allez réaliser fin juillet. Vous avez déjà une compétition sportive prévu pour le début septembre, mais les inscriptions sont d'ores et déjà ouvertes. Vous pouvez nous appeler. Le grand agenda, c'est pour vous au 03 20 55 89 89. On en parle ensemble et on chante aussi ensemble avec la Pierre de Mar.

0: Pierre Demare, je pense à vous sur votre radio Ici Nord.
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0: Le numéro de téléphone 03 20 55 89 89, c'est celui qu'a fait Aline. Bonjour Aline.
3: Bonjour, bonjour, en direct de Maroilles.
0: Ah bah ouais, Maroilles, alors cette très belle commune dans l'Avesnois et qui évidemment évoque un fromage odorant mais délicieux. Aline, que va-t-il se passer? Un marché du terroir?
3: Oui, un marché du terroir et de l'artisanat demain à Maroilles.
0: Donc toute la journée de dimanche, il y aura plein de choses, j'imagine.
3: Oui, de 10h à 23h.
0: Ouh là là.
3: On a plus de 60 exposants. Sur l'après-midi, il y aura énormément de concerts. On a une déambulation avec une retraite en flambeau. On a des Olympiades avec des jeux gonflables, des tours de poney, tout ça gratuitement. Et le soir, le bouquet sur le gouffre, donc le plan d'eau du moulin, le grand feu d'artifice.
0: D'accord, le grand feu d'artifice qui aura lieu vers 23h, j'imagine.
3: Oui, c'est ça. La fête a lieu de 10h à 23h.
0: Alors, il y a retraite au flambeau, concours de vélo fleuri. Il y en a vraiment pour tous les goûts, c'est ça qui est bien.
3: Pour tous les goûts. Il y aura même une balade proposée pour aller à l'encontre du village, connaître l'histoire du village. On a un rassemblement de vieilles voitures qui sera présent, des vieilles mobilettes, vraiment pour tout le monde.
0: Ah bah oui, effectivement.
3: Tous les goûts.
0: Et alors, les concerts, il y a un courant musical plutôt, ou alors c'est tout mélangé?
3: Alors, il y en aura un peu pour tous les goûts. Sur la période du midi, on fait appel à un sosie d'Annie Cordy.
0: Très bien.
3: Il viendra nous emmener en balade.
0: Tata Yo-Yo.
3: Tata Yo-Yo sera avec nous, voilà. Dans l'après-midi, on aura un autre groupe qui va faire We For Be. Ils vont nous faire toutes des reprises rock'n'roll.
0: Ah, sympa.
3: Et on terminera à 20h par un concert avec le groupe Si C'est Bien. Donc, ils sont là pour nous emmener et faire la fête. Ça sera vraiment la fête à 20h à Maroilles. Et on aura aussi, avec la déambulation de la retraite au flambeau, un groupe de musique celtique.
0: Eh ben formidable Aline, ça donne envie juste de vous rejoindre à Maroilles dès 10h demain matin et tout au long de la journée jusqu'au feu d'artifice à 23h sur le haut du moulin. On est dans l'Avesnois, dans cette belle campagne accueillante. Merci beaucoup Aline.
3: Merci aux auditeurs, on compte sur eux pour être avec nous demain pour faire
0: la fête. Oui, je pense que j'ai pas besoin de vous dire plein de monde, il y en aura plein déjà Aline, j'en suis sûre. Bon dimanche à vous, bon week-end.
3: Merci, au revoir.
0: Merci. Si vous souhaitez, comme Aline, apporter votre contribution au Grand Agenda 03 20 55 89 89, on l'aime, Renaud, parce qu'il est provoque, parce qu'il aime parler cru, on l'aime, Renaud, aussi, parce qu'il sait être tendre. Démonstration tout de suite avec la mère à Titi.

0: Elton John et Kiki D, une seule et même voix pour Don't Go Breaking My Heart. Sur votre radio, ici Nord, 11h24. Oyez, oyez, jantes, damoiseaux et damoiselles. Écoutez la douce voix d'Estelle qui nous annonce un village médiéval à Seclin. Bonjour Estelle.
1: Bonjour Agnès. Merci pour l'accueil.
0: Alors Estelle, ce village médiéval, il a lieu tout ce week-end, hein, je crois.
1: Oui, tout à fait. C'est la deuxième édition du village médiéval en musique à Seclin, donc à 10 minutes de Lille. Donc ça a débuté là ce matin dès 11h et également demain, donc demain dimanche 12 juillet dès 11h également. Et donc c'est un réel village médiéval en musique avec des stands de commerçants, d'artisans, d'époque, déambulations, des spectacles également. Donc, spectacle de feu, combat d'épée, joute à cheval, fauconnerie, voilà. Et puis également des activités pour les enfants. Et puis, on peut y passer toute la journée, hein, tout en famille, puisqu'il y a également de quoi se restaurer et passer un bon moment avec également une scène musicale.
0: Alors, cette scène musicale, elle est totalement consacrée à la musique médiévale ?
1: Alors, on a deux espaces. On a un espace scène musicale assez éclectique avec groupe de rock, piano, saxophone, DJ. Et puis, on a également dans l'espace vraiment village médiéval, hein, qui est vraiment un espace qui est dédié. On a des musiciens qui sont également présents dans l'esprit médiéval.
0: Donc, on a vraiment de pour tout le monde, pour tous les goûts. On peut venir déguiser, Estelle.
1: Tout à fait. Donc, effectivement, donc l'entrée adulte est à 8 euros et 6 euros, personnes costumées et enfants.
0: Voilà, donc on peut venir en armure, ça va être pratique cet après-midi avec 31 degrés.
1: Oui, c'est ça. Mais effectivement, il y a des gens qui jouent le jeu, puisque là, ça y est, les premiers sont arrivés, et on a déjà pas mal de personnes déguisées. Et puis en tout cas, si je peux me permettre également, si vous voulez suivre vraiment toutes les actualités, les informations pratiques, tout est disponible sur nos réseaux sociaux, donc Facebook et Instagram, Village Médiéval en Musique.
0: Village médiéval en musique, on top ça, Seclin, et puis on tout de suite on est routé vers vos réseaux sociaux, Estelle.
1: Merci.
0: Merci à vous, donc rendez-vous aujourd'hui et demain à Seclin, s'il vous plaît, habillé Moyen-Âge. Et vous, vous êtes habillée comment, Estelle ?
1: Alors moi, je suis partie du distaff, hein, donc malheureusement, je ne suis pas déguisée.
0: Mais comme je suis déçue, je pensais que vous étiez déguisée en troubadour, par exemple.
1: Non. Ah mais en tout cas, je suis là pour prendre en photo toutes les personnes déguisées. Donc vous verrez si vous venez déguisée.
0: Très bien, c'est noté. Merci Estelle, plein de monde.
1: Merci, un bon week-end.
0: Oui, vous aussi, village médiéval en musique, c'est tout ce week-end à Seclin.
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0: Vous avez dansé le cha-cha-cha avec Fizzy Contini, votre radio ici Nord. Alors, sur la route, il y a deux points noirs ou rouges, comme vous voulez, sur l'autoroute A25, suite à un accident au niveau de la commune de Saint-Verc, mais accident qui est terminé. Il y a toujours une difficulté de circulation. On est dans le sens Dunkerque-Lille. Lille-Dunkerque. Et on a donc des difficultés de circulation de Steinwerk à Anglo, 37 minutes de temps supplémentaire de trajet. Sur l'autoroute A1, également un problème de circulation dans le sens Paris-Lille, entre Libercourt et Falampin, 50 minutes de temps supplémentaire de trajet dans l'autre sens. Il y a aussi une difficulté de circulation, Seclin, Falampin. Si vous pouvez éviter le secteur, faites-le. C'est certainement lié là, dans le sens Lille-Paris, à la curiosité. Et 8 minutes de temps de trajet supplémentaire. Vous aussi, vous rencontrez une difficulté de circulation. 03 20 55 89 89.
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0: Bernard Lavillier, Stan the Ghetto.

0: Avec lui, on est tous des voyageurs immobiles, mais heureux, c'est Bernard Lavillier qui nous emmène au Brésil, sur les routes de l'Afrique du Sud. Stan the Ghetto, c'était Bernard Lavillier, version plutôt Amérique du Nord.
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0: Et grâce à Antoine, on part du côté de Godvarsveld. Bonjour Antoine.
3: Bonjour Agnès.
0: Alors vous organisez une brocante qui va avoir lieu demain.
3: Tout à fait. Oui, on organise, en fin de compte, c'est les arbalétriers et le comité des fêtes qui organisent une brocante au centre du village. Donc ça sera de 6h du matin à 18h. Et il y aura environ 150 exposants.
0: Et alors pour les gourmands, en plus, il y a un concours d'andouillettes et saucisses, c'est ça ?
3: Tout à fait, oui.
0: Bah, alors c'est quoi ? C'est des bouchers ?
3: C'est le café boucherie au cœur des Monts, c'est la famille Kiken.
0: D'accord, qui
3: organise avec l'association le port du Haut-Pays.
0: Ah bah oui.
3: Et donc il y aura restauration sur place, il y aura dégustation, il y aura je pense aussi du jambon grillé. Donc si les personnes viennent sur la commune, ils pourront se restaurer. Puis il y a aussi nos 8 estaminets sur le village, donc...
0: Ah oui, il y a de quoi faire avec 8 estaminets. Oh là là, bah oui.
3: Je pense que pour 2000 habitants, on a un ratio.
0: Oui, c'est incroyable même.
3: Habitants estaminés, qui est pas mal. Voilà. Et puis après, ils peuvent, une fois qu'ils ont fini de visiter de faire un tour dans la brocante, ils peuvent passer au musée de la vie frontalière.
0: Alors, qu'est-ce que c'est ce musée de la vie frontalière ? Racontez-nous.
3: La vie de la fraude.
0: Ah oui,
3: la fraude et des douaniers,
0: les contrebandiers face aux douaniers, c'est ça Antoine ?
3: Ouais, tout à fait. Ouais. Alors on avait fait un son et lumière dernièrement sur l'histoire de la fraude les années 1930.
0: Alors attendez, votre son et lumière, il est fini ?
3: Oui, tout à fait.
0: Et
3: on était passé sur votre antenne.
0: D'accord, et alors il a lieu tous les ans à peu près début juillet ?
3: Non du tout, c'était début juillet, c'est la brocante.
0: D'accord, et alors le son et lumière, il a lieu plutôt en juin ?
3: C'était au mois d'avril.
0: Ah oui, il y a longtemps.
3: Ouais.
0: Oh, oui, d'accord. Et donc, c'était quoi, de la contrebande de tabac, plutôt ?
3: Ouais, tabac, des graines.
0: Des graines ?
3: Oui, je rodais aussi des graines, ouais.
0: Pourquoi ? Parce qu'il y avait des graines qui étaient interdites en France ou vice-versa ?
3: Ouais, puis le prix.
0: Ah oui, c'était une histoire de prix, bien sûr.
3: Ouais, de toute façon, c'est toujours une question d'argent. Ouais,
0: c'est toujours une question d'oseille, bien sûr, Antoine. Mmh. Bon, alors, en tout cas, c'est noté. Très belle invitation à Godvarsveld. Oui.
3: Je peux passer un message personnel ?
0: Oula, je sais pas. Il est très long, votre message personnel,
3: non,
0: Antoine ?
3: Tout. C'est un de vos auditeurs.
0: D'accord.
3: C'est mon meilleur pote et je voulais lui souhaiter un joyeux anniversaire.
0: D'accord, il s'appelle comment ?
3: C'est Bertrand.
0: Et joyeux anniversaire Bertrand ! Et il fête ses combien ?
3: Il vous suit du nord jusqu'à l'arrivée des vacances.
0: D'accord, il part où ? Il va où ?
3: Non, oh, c'est un retraité, donc il est tout le temps parti.
0: Ah voilà, c'est ça. Les retraités sont toujours des gens débordés. Je ne sais pas si vous avez remarqué, Antoine.
3: Un dur métier.
0: Bon anniversaire Bertrand, bravo à vous Antoine et tout le monde à Godvarsveld. Demain, dès quoi ? 6h du matin, on peut venir ?
3: Ouais, 6h, 18h.
0: Allez, c'est parti. Merci Antoine.
3: Merci, à bientôt.
0: À bientôt.
3: Merci, au revoir.
0: Vous aussi, 03 20 55 89 89, si vous aussi voulez profiter du grand agenda. Alors il reste 20 minutes aujourd'hui, mais demain, vous avez 2 heures devant vous, de 10h à midi. Ça s'appelle

0: C'était Louane sur votre radio. Ici Nord et le grand agenda encore pendant un quart d'heure au 03 20 55 89 89. N'hésitez pas à nous appeler aussi pour vous inscrire demain entre 10h et midi.
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0: C'est reparti dans les années 80 avec I'm a Lover. Andrea, alors derrière ce prénom se cache en fait un duo, un chanteur allemand et une chanteuse suisse qui chantent en anglais et en italien. Et ça, ça fait un succès en 1986.
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0: Et lui, c'est le grand succès de cet été. Lui, c'est Christophe, notre figure de proue de la tournée de la région Hauts-de-France, tournée d'été, hein, région Hauts-de-France. Bonjour Christophe.
3: Bonjour Agnès, vous allez bien?
0: Ah bah oui, et vous?
3: Oui, très bien. C'était un bon petit souvenir, je viens d'entendre la musique.
0: Ah,
3: sympa,
0: ça vous a fait plaisir. C'était
3: Je commençais déjà à danser.
0: Un spécial dédicace pour vous, Christophe.
3: Ah, c'est gentil.
0: Alors, aujourd'hui, vous êtes à Croix. Demain, vous êtes à Croisy. Lundi, vous êtes à Vandeville. Mais ça ne s'arrête pas là, j'ai vu. C'est quasiment non-stop, votre histoire. Parce que vous ne faites rien le 14 juillet, mais le 15, vous êtes à Ardelot. Le 16, vous êtes à Merlimont, c'est ça?
3: Alors, le 14 juillet, je vous rattrape, on sera à Étreux dans le 02.
0: Ah, c'est pour ça. Vous n'êtes pas dans le Nord-Pas-de-Calais.
3: Pas de pause.
0: Oui,
3: on
0: mais...
3: sera dans le 02. Oui,
0: ouais,
3: on est pas dans le Nord-Pas-de-Calais.
0: Non, mais excusez-moi. Moi, je suis Nord-Pas-de-Calais. Excusez-moi, hein, Christophe.
3: Oh, mais il n'y a pas de mal. Vous êtes tous excusés.
0: Alors, à Croix, aujourd'hui, de 15h à 18h. Demain, en plus, il y aura karaoké à partir de 20h30. Rappelez-nous un peu le principe de la tournée été région Hauts-de-France, Christophe.
3: Le principe est très simple, on arrive dans la ville, on s'installe avec le podium et à partir de 15h, on joue avec tout le public pour offrir les goodies de la région de France, des frisbees, des éco-cups, des stylos. On offre également les fameuses lunettes d'ici Nord pour l'éclipse totale du soleil le 12 août.
0: Ouais, bah oui.
3: Et c'est très demandé. Hein.
0: C'est vrai? Vous n'êtes pas en rupture de stock pour le moment?
3: Non, ça va pour l'instant. Je vous appellerai si j'en ai plus.
0: Bon, bah, je compte sur vous. Hein. Dites-le-moi avant de donner la dernière paire.
3: Alors, il y a aussi Mer de Sable, Fleury, Bagatelle, Nausicaa, bref, ouais. plein de beaux cadeaux à gagner ici sur le podium de 15h à 18h à Croix, et ça durant tout l'été.
0: Et vos questions, elles sont pas trop dures, Christophe?
3: Et bien sûr que non, on est là vraiment pour faire plaisir aux gens et vraiment qu'ils repartent avec le sourire et des beaux cadeaux.
0: Ah oui, parce que c'est ça l'idée, Christophe, c'est de passer un été joyeux avec la région Hauts-de-France. Donc vous êtes à Croix, en métropole lilloise, aujourd'hui. Vous êtes installé où, à Croix?
3: On est au niveau de l'église Saint-Pierre.
0: Ah bon, on peut pas vous louper. Vous
3: êtes... Ah non, là on peut pas nous louper.
0: Vous avez mis votre auréole pour l'occasion, Christophe?
3: Ça y est, c'est fait, vous allez voir. Tout le monde va gagner aujourd'hui.
0: Et donc demain à Croisy, vous êtes où à Croisy, demain? Sur quel...
3: Alors, dans le centre-ville de Croisy, en plein centre de la ville.
0: Avec donc un karaoké de 20h30 à 22h, ça c'est l'option Croisy. Et à Vandeville, toujours de 15h à 20h avec un DJ à partir de 20h30.
3: Exactement, pour faire danser la population.
0: D'accord.
3: Pour déjà se mettre dans l'ambiance pour la demi-finale.
0: Ah bah oui. Ça c'est donc Vandeville, c'est lundi 13 juillet. Et là vous êtes installé où? À Vandeville, pareil, en centre-ville?
3: Exactement.
0: Bon, comme on a donné beaucoup d'informations, Christophe, je vous propose de vous rappeler demain pour qu'on parle plus de Croisy, de Vandeville et de tout ce qui va avec. Ça marche pour vous, Christophe?
3: Ça marche.
0: Merci pour cette bonne humeur que vous trimballez dans toute la région Hauts-de-France pendant cet été.
3: Merci à vous.
0: Et à demain pour de nouvelles aventures avec la tournée d'été. Là, on est à Baker Street avec Géry Rafferty sur votre radio, ici Nord. Et dans une minute, on fait un point sur l'actualité. Merci d'être avec nous.

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0: Il est midi, l'heure du journal. L'actualité avec Louise Forbin. Bonjour Louise.
2: Bonjour Agnès, bonjour à tous.
0: Un nouvel épisode de canicule touche le Nord et le Pas-de-Calais.
2: Les deux départements viennent de passer en vigilance orange. On attend jusqu'à 35 degrés aujourd'hui à Lille. À cette canicule s'ajoute aussi une alerte sécheresse et une vigilance feu de forêt. Des incendies qui concernent aussi les parcelles agricoles. Plusieurs hectares de champs sont partis en fumée ces derniers jours dans la région. Avec la sécheresse, il suffit d'un rien pour que le champ s'embrase, explique Simon Hameux, président de la Chambre d'agriculture du Nord et du Pas-de-Calais.
3: Peut créer un incendie, on a eu le cas sur deux il me semble, et de l'autre des frottements avec des cailloux. Il y a des travaux en pleine chaleur qui peuvent très bien se passer parce qu'il n'y a rien qui va provoquer l'étincelle, et des fois des travaux en chaleur un peu moindre qui provoquent une étincelle. En fait, le problème n'est pas vraiment la température. Le problème est l'état de sécheresse du sol et des plantes. Même le matin on a peu d'humidité, donc il n'y a rien qui fait pour que ça s'arrange. Parce qu'on voit même les bords des routes, enfin, tout vient à sécher. Donc, il commence à avoir un sujet de dangerosité. Les incendies, on en a toujours eu un petit peu. Et on pourra mettre tout ce qu'on veut en place. Hein, il y en aura toujours un petit peu. Et...

0: Les employés Uniqlo en grève aujourd'hui à Lille. Ils répondent à un mouvement national à l'appel de la CFDT pour dénoncer une dégradation des conditions de travail. Le syndicat pointe du doigt un management toxique et une surcharge de travail. Un quart des magasins sont concernés par cette grève, dont celui du centre commercial Euralille.
1: Renault franchit un cap symbolique.
0: 1 million de voitures électriques ont été produites par le constructeur automobile français. Renault s'est lancé dans cette technologie il y a un peu plus de 15 ans. Un événement fêté hier dans l'usine de Douai. C'est là qu'est produite la Renault 5. Le choix de ce lieu était donc évident pour François Provost, le nouveau directeur général de Renault Group.
2: C'est un peu le symbole de ce succès de la gamme Renault, de ce succès de l'électrique. L'usine de Douai, c'est une usine historique, c'est une usine clé. C'est un site aussi très important parce que c'est le cœur d'Electricity, qui est ce pôle nord de la France qui a été dédié et transformé pour l'électrique. Et donc tous ces efforts des équipes de Douai depuis 2020-2021, je rappelle sur ce site, nous avons investi plus de 500 millions d'euros d'amélioration, de modernisation. Ben, ça fait plaisir de voir qu'aujourd'hui tout ça, ça donne des fruits. Nous, on a des emplois. C'est vrai à Douai, mais c'est vrai aussi dans tous nos sites industriels. Et on va passer à 3 équipes pleines à Douai. Donc, les choses continuent, se poursuivent bien. Ça fait plaisir, hein. Je le disais aux équipes de Douai, c'est un site qui pendant des années s'est battu avec des volumes trop faibles. Et aujourd'hui, l'usine de Douai, elle se bat pour faire plus de voitures. On préfère ce genre de combat.
0: Et pour continuer d'étendre sa production de voitures électriques, 150 embauches en CDI sont prévues cette année sur le site de Douai. La France affrontera l'Espagne en demi-finale de la Coupe du Monde de football. La Roja s'est qualifiée cette nuit en dominant la Belgique de 2-1. Un match qui s'annonce corsé. Les Espagnols sont efficaces et solides depuis le début du tournoi. Une rencontre aux airs de revanche également après la demi-finale de l'Euro perdue face à l'Espagne il y a 2 ans. Ce sera mardi 14 juillet à 21h. Et les coureurs du Tour de France sont dans le Périgord aujourd'hui, 8e étape, départ de Périgueux, arrivé 180 km plus loin à Bergerac. Un parcours quasiment entièrement plat, le terrain idéal pour un sprint massif au lendemain de la victoire du Belge Tim Merlier à Bordeaux. Et c'est toujours Tadej Pogacar qui porte le maillot jaune. Départ prévu à 13h15. On vous fait vivre cette étape sur votre radio ici Nord avec des points réguliers et l'arrivée en direct.
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0: Et il va continuer à faire très chaud cet après-midi.
1: Très chaud, vous le disiez, des pointes jusqu'à 34-35 degrés. Hein. Vigilance orange pour le département du Nord et du Pas-de-Calais. À partir de maintenant, ça fait 4 minutes qu'on est en vigilance orange. Merci beaucoup Louise. Puis je vous rappelle, sur l'autoroute A25, dans le sens Lille-Dunkerque, il y avait une difficulté de circulation. Elle est en train de rentrer dans l'ordre. L'accident est terminé à Steinwerk. Par contre, sur l'autoroute 1, dans le sens Paris-Lille, Falampin-Libercourt, toujours 50 minutes de temps supplémentaire de trafic. Dans l'autre sens, toujours un bouchon de curiosité à partir de Vandeville. Tout de suite, on retrouve Willy Rovelli.
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6: Bonjour, merci d'avoir choisi votre radio ici. C'est Willy vient déjeuner chez vous, numéro 1069. Oui, ça filoche, mes amis, ça filoche. J'espère que vous avez passé une bonne semaine. Encore bravo, vous avez survécu à la canicule. Vous pouvez être fiers de vous, vous êtes vivants. Merci beaucoup. C'est donc reparti pour 55 minutes, pas comme les autres. Votre seul grand talk show d'actu qui mélange sérieux et humour. Nous sommes en direct hein, ici. On ne vous abandonne pas l'été, jamais je ne vous abandonnerai. La pause fraîcheur commence maintenant, alors notez bien les dossiers du jour. Dans un instant, Marine Le Pen a-t-elle raison de se présenter à l'élection présidentielle alors qu'elle a été condamnée pour détournement de fonds publics ? Risque-t-elle de porter un très joli bracelet électronique sur les marches de l'Élysée ? Et l'opinion publique, alors vous, nous, hein, on en pense quoi de tout ça ? Eh bien, on va en parler dans une minute avec notre invité et avec vous. Tiens, composez tout de suite le numéro 0810 055 056 si vous voulez réagir là-dessus. Et à 12h30, quelles sont les conséquences de la canicule sur notre sommeil ? Franchement, là, ça fait une grosse semaine là, qu'on galère tous à dormir plus de 12 minutes d'affilée chaque nuit. Sauf si, comme moi, évidemment, vous avez aménagé une petite couchette dans l'un des bacs du congélateur. Parce que c'est ça l'avantage d'être petit. Moi, tu me fous dans un bac du congèle, je dors très bien. Mais vous, alors, on dort très très mal. Alors, est-ce que mal dormir toutes les nuits, est-ce grave pour nos jours ? Eh bien, on en parle dans 20 minutes. Et bien sûr, on ne change pas une formule gagnante. On fait cette émission ensemble. Vous le savez, maintenant, vous faites partie de cette tribu, mes amis. Alors, notez bien le numéro 0810 055 056. C'est la libre antenne de l'été. Vous m'appelez pour discuter de ce que vous voulez. Alors, ce que vous voulez, ici, c'est chez vous. Alors, si vous voulez réagir, tiens, sur l'histoire avec Marine Le Pen, si vous êtes électeur,

0: Rassemblement national ou pas, bah venez nous dire ce que vous en pensez, venez nous dire comment vous supportez les nuits en ce moment, quels sont les bons conseils que vous vous appliquez pour bien dormir. 0810 055 056, venez faire de la radio avec moi et lorsque vous passez à l'antenne, vous repartirez avec votre sélection pour une carte carburant au teint allé d'une valeur de 200 €. Et oui, on soutient votre pouvoir d'achat, mes amis. Alors appelez vite, le tirage au sort, ça sera demain. Voilà, je crois que j'ai tout dit. Alors zou, démarrons, jingle, allez, hop là.
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0: Et ouvrons notre premier dossier. Bonjour Benjamin Morel.
3: Bonjour.
0: Bienvenue ici, mon cher Benjamin. Vous êtes maître de conférence en droit public à l'Université Paris Panthéon Assas et spécialiste des institutions françaises. Alors, Benjamin, déjà, est-ce que vous pouvez nous dire en deux mots et de manière très simple, parce que je suis très bête, Benjamin, parce que vous pouvez nous dire déjà, un, pourquoi Marine Le Pen a été condamnée, qu'est-ce qu'elle a fait, et deux, pourquoi elle se présente quand même à la présidentielle?
3: Alors, pourquoi Marine Le Pen a été condamnée? Elle a été condamnée pour détournement de fonds publics dans le cadre de ce qu'on appelle l'affaire des estons parlementaires du Rassemblement National. Alors, il faut voir que c'est pas Marine Le Pen qui s'est enrichie personnellement dans cette affaire, mais eh bien pour faire fonctionner le Front National à l'époque, son parti politique, eh bien vous avez des attachés parlementaires, donc des moyens du Parlement européen qui ont été employés pour payer des gens qui n'auraient pas travaillé pour les députés, hein, puisqu'elle est encore présumée innocente après cette pourvue en cassation, mais auraient travaillé de manière effective pour le parti, pour le Front National.
0: D'accord, voilà. Donc ça, apparemment, il fallait pas le faire. Bon, et donc, pourquoi elle se présente quand même à la présidentielle? Pourquoi elle s'est dit, allez, j'y vais quand même? J'ai été condamnée, mais j'y vais quand même.
3: Bah, elle y va quand même parce que elle pense, peut-être pas tout à fait à tort, que un, son électorat ne lui en voudra pas.
0: Ouais.
3: Et que deux, il y a peut-être une voie judiciaire pour potentiellement arriver à ne pas être condamné, ou en tout cas à ne pas porter de bracelet électronique en 2027.
0: D'accord, donc il y a encore un petit trou de souris, quoi. C'est risqué, là, ce qu'elle fait, là, le choix qu'elle prend?
3: Bah, c'est un choix qui peut être risqué, en effet, parce que vous avez un calendrier judiciaire qui, pour elle, peut s'accélérer. Si jamais elle est condamnée après son procès en cassation, eh bien à ce moment-là, ça veut dire que si ça arrive assez tôt, il y a possibilité que dans la dernière ligne droite de cette élection, elle fasse campagne avec un bracelet électronique, ce qui, outre le fait que ça fasse mauvais genre, potentiellement entraver quelque peu ses mouvements.
0: Ouais. Et alors, vous avez déjà un petit peu répondu, Benjamin, mais quel est l'effet sur l'opinion, voilà? Parce que déjà sur les électeurs du RN, apparemment, vous vous dites, bon, ça change pas grand-chose pour eux, mais parce que c'est un cas unique, ça, on n'avait jamais vu ça.
3: Ah, c'est la première fois, en effet, qu'on aurait une candidate qui ferait campagne sous bracelet électronique. Si ça arrive, encore une fois, il est tout sauf évident que, in fine, un bracelet lui soit posé. Ça impliquerait que, un, le procès en cassation ait vraiment lieu avant le 18 avril, date du premier tour de l'élection présidentielle, ce qui n'est pas encore acquis.
0: Ouais.
3: Malgré ce que peut en dire la Cour de cassation, il y a encore des possibilités, notamment de déposer un certain nombre de recours qui retarderaient la date. Deuxième élément, vous pouvez avoir potentiellement également un pourvoi qui aboutisse, c'est pas tout à fait impossible, auquel cas il y aurait un nouveau jugement d'appel, mais Marine Le Pen en sortirait plutôt renforcée. La dernière option, c'est qu'en effet elle soit condamnée avant le premier tour, mais que le temps de lui poser le bracelet électronique, ce qui peut prendre jusqu'à 5 mois, les élections, le premier tour et le deuxième tour soient passés. Actuellement, c'est peut-être l'hypothèse la plus probable.
0: Voilà. Et donc là, on voit par exemple, il y a encore un sondage, je crois, qui est sorti ce matin chez nos confrères du Figaro. Et apparemment, elle est donnée gagnante. Enfin, donc sur l'opinion, ils en disent quoi, les gens?
3: Pour l'instant, en tout cas, dans sa base électorale, elle en sort plutôt renforcée. On a vu notamment des enquêtes d'opinion qui lui donnaient plus 4 points au premier tour. Toutes les enquêtes de second tour la donnent gagnante. Donc, à ce stade-là, en tout cas, mais une campagne, c'est long.
0: Oui, bien sûr.
3: Mais à ce stade-là,
0: bien sûr.
3: Elle ne grève pas ses chances d'arriver au pouvoir.
0: Mais ça veut dire quoi? Qu'on s'en fout? Qu'on se dit, que quelqu'un qui est condamné ou qui risque d'avoir un bracelet, c'est pas très grave, cette personne peut se présenter quand même à une élection présidentielle. Voilà, on s'en fout.
3: Ça veut dire qu'une grande partie de l'électorat, en effet, considère que

0: c'est pas un élément qui détermine son vote. Ça veut dire que le bloc électoral du RN est un bloc très très fort, très mobilisé en vue de ces élections. Et les électeurs qui peuvent être visés, notamment dans le cadre d'un second tour, je pense notamment à l'électorat de droite, LR, est un électorat qui, en fait, est un peu échaudé par les affaires judiciaires, parce qu'il y a toujours dans cet électorat l'idée que la victoire aurait été volée à François Fillon par les juges. Et donc, au fond, aujourd'hui, dans l'électorat qui est le sien, dans l'électorat qui pourrait se replier sur elle, les affaires judiciaires ne sont pas nécessairement un handicap suffisant pour lui barrer la route.
1: Bon. Et puis un dernier mot, Benjamin, là, les adversaires là, du Rassemblement National, ils préfèrent que ce soit elle ou ils auraient préféré que ce soit toujours Jordan Bardella, de ce que vous en savez, de ce que vous en pensez?
0: De manière générale, les adversaires du RN préféraient que ce soit Jordan Bardella. Tort ou à raison, il était vu comme étant plus prenable, plus difficile, plus facile à battre, parce que sans expérience, sans l'épaisseur politique d'une Marine Le Pen, a quand même un passif extrêmement important auprès des Français. Ouais. Et donc, il est vrai que dans la totalité des états-majors politiques, on a été plutôt inquiets de cette décision. Alors, il y a des angles d'attaque, évidemment, avec les affaires judiciaires qu'on a pu évoquer. Mais on a vu qu'il n'était pas forcément aujourd'hui très opérant. Ouais. Et donc, en tout cas, ça implique une reconfiguration stratégique dans tous les états-majors.
1: Bon, eh bien, réponse donc les 18 avril et 2 mai prochain. Voilà, c'est ça, 2 mai 2027, donc pour le premier et le second tour des présidentielles. Merci infiniment, Benjamin Morel. J'ai tout compris. Vous voyez, Benjamin m'a parlé calmement, doucement. Il a des mots simples. Eh bien, j'ai tout compris, Benjamin. Merci beaucoup. Vous êtes un excellent prof, maître de conférences en droit public à l'Université Paris-Panthéon-Assas. Merci d'être passé nous voir. Maintenant, c'est vous que je veux entendre, à très bientôt, passez un bon week-end. Maintenant, c'est vous que je veux entendre, mes amis. C'est la libre antenne du week-end. 0810 055.

0: 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C'était Zazie avec un point, c'est toi.
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0: Exactement. Nous sommes en direct, mes amis, les 12h17. On est ensemble tout l'été, hein. Tous les samedis, tous les dimanches, je serai avec vous. On vous accompagne. Toute l'équipe est là. Qui est au standard? Qui est au standard aujourd'hui? Qui est au standard aujourd'hui? Il est parti. Il dort. Il y a personne au standard. Ah, c'est Florent. Il est où, Florent? Ah, bah, t'es là, mon bébé. Il était caché. Florentin, il est au standard. Il vous attend 0810 055 056. Ça va mal, Lola?
3: Oui, bonjour. Très bien.
0: Est-ce que tu as été bien reçu par Florentin? Dis-moi la vérité.
3: 5 sur 5, si je pouvais donner une note.
0: C'est bien, bravo, c'est bien. Il est chouchou, il est chouchou, Florentin. Merci d'être avec nous, Malola. Tu nous appelles d'où?
3: J'appelle de Grenoble.
0: Ah, Grenoble. Tu sais que je suis pas loin, moi. Hein. Je suis Haute-Savoie, moi. On est voisins.
3: Ah oui, on n'est pas très loin, voilà. Alors, du coup, ouais, effectivement.
0: La Mama Rovelli, elle est en Haute-Savoie, elle est là-bas, donc elle t'écoute, fais attention. Oui. Ne dis pas de conneries, parce que la Mama Rovelli, c'est une calabraise, hein, donc elle n'aime pas ça.
3: Ah, attention.
0: Aïe, aïe, aïe, aïe, aïe.
3: Et oui, attention. Bah, nous, on part en Italie, en plus, on va au Cinque Terre.
0: Ah là là là là, quand est-ce que tu y vas?
3: On y va vendredi prochain.
0: Ah là là, tu es déjà allé, alors tu vas aller au Cinque Terre. Est-ce que tu peux expliquer ce que c'est les Cinque Terre?
3: Et Cinque Terre, c'est en fait plusieurs villages du coup, ouais, qu'on peut visiter, voilà, qui sont au bord de la mer.
0: Ah voilà. Là là là. Alors écoute-moi. Tu vas avec qui? C'est-à-dire on? Qui
3: alors,
0: qui?
3: Alors je vais avec mon mari du
0: oui.
3: coup.
0: Comment il s'appelle ton mari?
3: Stéphane.
0: Stéphane, très bien. Et deux enfants.
3: Oui. Donc Léa et Enzo.
0: Léa et Enzo. Tu as préféré avoir deux enfants et un mari? Pourquoi pas deux maris et un enfant? C'est pas mal?
3: Non, déjà un mari, c'est du
0: ouais,
3: boulot.
0: Alors, oui. C'est du boulot, ouais, t'as raison.
3: Oui.
0: Alors écoute-moi bien, Malola. Donc les Cinque Terre, oui, effectivement, ce sont cinq villages. Hein. Cinque, c'est cinq, d'accord? Donc ce sont cinq villages à flanc de mer. C'est sur la côte Ligure, tu vois, juste en dessous de Genova, de Gênes. Ah, écoute-moi bien. Bon, il va y avoir juste, vous serez à peu près 600 millions. Mais à part ça, ça va être fabuleux. Je te conseille, Lola. Ils sont grands, les enfants? Léa et Enzo?
3: 8 et 11.
0: 8 et 11, parfait. Alors, tu sais ce que tu vas faire, Malia? Et Lola, t'as intérêt de le faire, hein. Attention, hein, je ne rigole pas. Vous allez vous lever un matin vers 4h30.
3: Wow.
0: Bon,
3: oui.
0: Bon, okay. Allez, 5h30, d'accord, je suis gentille.
3: Ah, 5h30. C'est mieux déjà. C'est
0: Cinque Mezza. Allez, Cinque Mezza, à 5h30, ok. Et vous allez me faire, et tu sais, entre les villages, je sais que tu pourras y aller en train, il y a des trains qui y vont, mais.
3: Oui, c'est ce qu'on nous a dit, oui.
0: Oui, oui, non, hey, la petite Maline, là, tu peux le faire à pied.
3: Ah, d'accord, okay,
0: voilà.
3: Bon, train, alors.
0: Donc il faut que tu le fasses à pied, tu emmènes le mari, tu emmènes les deux enfants, vous vous levez à 5h30 du matin, tu vas voir le lever du soleil, c'est un truc extraordinaire. Et vous le faites à pied tranquillement, tu verras, entre deux villages, parfois il n'y a qu'une heure de marche, tu vois, une heure et demie, mais tranquille.
3: Ça va.
0: Ouais,
3: d'accord,
0: c'est tranquille.
3: Okay. Et donc on va faire ça.
0: C'est dans des
3: il
0: sentiers.
3: Il fera pas trop chaud en plus.
0: Non, bah justement, c'est pour ça qu'il faut se lever tôt le matin. Et tu verras, tu penseras à moi, d'accord?
3: Ok, ça marche.
0: Oh, qu'est-ce que tu vas faire aujourd'hui?
3: On est invité chez des amis, du coup.
0: Très bien, chez qui, je peux savoir? Chez qui? Parce qu'ils ne m'ont pas invité, moi.
3: Oui, chez Adrien et Léa.
0: Ah, Adrien et Léa, ça va, ils vont bien les deux là. J'ai l'impression que ça allait pas trop.
3: Oui, ça va, ils sont en forme, ouais. Ah oh, ouais, ça va.
0: T'es sûr, monsieur, à un moment donné, Adrien en avait marre de sa chérie. Non, mais là, ça va mieux.
3: Ah bon, je suis pas au courant. Ouais.
0: Tu leur demandes tout à l'heure. Ça peut créer du bordel pendant
3: le
0: repas.
3: J'en pose
0: ça
3: la
0: sera
3: question.
0: Génial. Bon bah Lola, merci beaucoup. Tu voulais nous faire un petit coucou? C'était juste pour ça ou il y avait quelque chose?
3: Oui, c'était juste un petit coucou.
0: Ah, bah,
3: oui, franchement,
0: adore.
3: Je vous écoute tous les week-ends.
0: Ah, t'aimes bien? Quel est le truc que t'aimes bien, le truc que t'aimes pas? Le truc que t'aimes bien, le truc que t'aimes pas?
3: Négatif, non, j'ai rien de négatif.
0: Rien.
3: J'aime bien les chroniques, en fait. Et puis, j'aime bien ta bonne humeur, en tout cas.
0: Ah,
3: temps,
0: bah, très bien. Eh ben, écoute, Lola, merci beaucoup d'être passée nous voir. Moi aussi, j'aime ta bonne humeur. Je te souhaite par avance de bonnes vacances au Cinque Terre. Tu verras, c'est magnifique. Et
3: merci beaucoup.
0: Tu repars avec ta sélection pour la carte carburant d'une valeur de 200 euros. On te rappellera peut-être demain, d'accord?
3: Ah, bah oui.
0: Ciao, Bella. Ciao, Bella. Ciao, bellissima Lola. Et peut-être à domani. Allez, dans un instant, je vais vous présenter un invité pas banal parce que j'aime vous présenter des invités pas banaux. Mais d'abord, on va écouter Charles Doré. Carlo Doré avec Familia ou pas Familia.

0: famille ou pas famille, c'est évidemment Charles Doré sur votre radio ici.
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0: Allez, comme promis, place à la personne pas banale du samedi. Bonjour Bilal Bénédif.
3: Bonjour à Willy et à toute son équipe.
0: Bienvenue mon cher Bilal, merci beaucoup d'être avec nous. Alors même si nous sommes en direct tout l'été, que nous vous proposons que du frais, que des invités nouveaux, eh ben on va quand même en profiter chaque week-end pour prendre des nouvelles de certains qui sont déjà passés nous voir en cours de la saison. C'était le cas de Bilal. On va rappeler un petit peu qui vous êtes. Voilà, je voulais savoir un petit peu comment ça s'était passé depuis la dernière fois qu'on s'était eu. Donc vous êtes à Dijon, vous n'avez pas changé, hein, pas changé de ville.
3: Si, j'ai changé, je me suis rapproché, je suis à Troyes maintenant.
0: Oh, c'est pas vrai. Donc il est à Troyes.
3: Je me suis rapproché de Paris. Je me suis rapproché à une heure de Paris.
0: Et ben dans 6 mois, je te rappelle, tu seras à Paris, je suis sûr. Tu vois.
3: Exactement, exactement. Donc,
0: mais toujours propriétaire d'un salon de coiffure, on est d'accord, hein.
3: Exactement. Ah, alors, toujours prothésiste capillaire. Voilà. J'ai toujours autant de personnes.
0: Et ben justement. Ben on va en parler. Alors attends, mais il s'appelle comment le salon de coiffure?
3: Donc Luchius Institut France.
0: Voilà. Et donc dans cet institut, dans ce salon, vous y faites quoi alors, mon cher Bilal?
3: Donc alors l'idée, en fait, on remet des cheveux à des personnes qui sont atteintes de calvitie.
0: Ouais.
3: Donc c'est vrai qu'au début, le vrai travail qu'on a eu, c'était d'essayer de démocratiser ça, de leur montrer justement, c'est pas une perruque, c'est solide, c'est incroyable et c'est indétectable.
0: Voilà, c'est des prothèses capillaires pour hommes. Là, on est vraiment...
3: Donc, en fait, l'idée, en fait, de la prothèse, en fait, c'est des cheveux qu'on a implantés un par un, en fait, sur une fine membrane. Voilà. Et en fait, cette fine membrane, ça s'appelle, l'ensemble des cheveux sur la membrane, ça s'appelle un complément capillaire. Ouais. Et cette prothèse, on la colle sur le crâne.
0: Voilà. Donc, c'est vraiment la moumoute de compétition, hein, le truc de luxe.
3: Non, c'est même pas. En fait, voilà, la moumoute, c'est ce qui fait peur aux jeunes.
0: Ouais, je sais.
3: C'est vraiment, aujourd'hui, ça s'est vraiment démocratisé. Ouais. Et sincèrement, c'est pas pour embellir la chose. C'est vraiment indétectable.
0: Exactement.
3: Bien installé sur la tête, c'est indétectable. Et ceux qui écoutent et qui hésitent, justement, croyez-moi, faites-moi confiance, je suis un des meilleurs de France. c'est truc de fou.
0: Bilal,
3: c'est vraiment spectaculaire.
0: Tu n'es pas l'un des meilleurs, tu es le meilleur. Parce qu'en plus, c'est une technique.
3: Mais c'est une technique
0: que tu as apprise aux États-Unis, hein, c'est ça, hein.
3: Exactement. Ouais. J'étais formé à Los Angeles et je suis parti en Inde, je suis parti en Chine. Là, je suis vraiment, en fait, j'ai appris. C'est ça, en fait. Je suis un des meilleurs parce que j'en apprends tous les jours. J'apprends tous les jours de mes clients, des usines, tout ça. Et franchement, tous ceux qui sont complexés, surtout que là, il y en a beaucoup qui sont complexés par rapport à la calvitie, qui sont un peu dans un mal-être, qui mettent de la poudre et qui n'osent même pas aller se baigner. Franchement, les gars, faites le premier pas. Merci aussi à cette radio aussi de démocratiser, de
0: c'est normal,
3: de
0: c'est normal.
3: Justement sur tout ce qui est là, parce que c'est un vrai complexe qui
0: exactement.
3: Touche un homme sur trois.
0: Voilà, parce qu'effectivement, voilà, là on peut sourire un petit peu en se disant bah oui, on va mettre une prothèse capillaire. Non, il y a effectivement des gens qui vivent ça très mal, comme un véritable handicap.
3: Exactement. D'ailleurs, et des jeunes, croyez-moi, des jeunes, ils ont 17 ans.
0: Exactement.
3: En fait, quand j'ai un jeune qui a 17 ans, il me dit ah moi je vais en mettre un maintenant, quand j'aurai 40 ans, bah je le mettrai plus. Quand celui qui a 40 ans, il me dit quand j'aurai 60 ans, bah je le mettrai plus. En fait, ça touche tout le monde.
0: Exactement.
3: Ça touche tout le monde. Aujourd'hui, ça joue sur la confiance en soi, sur la dépression, sur le mal-être. Et franchement, dès qu'on a ça,
0: ça change tout.
3: Il faut démocratiser ça. Je sais pas, moi, j'arrive pas à comprendre pourquoi les gens, ils sont aussi bloqués par rapport à ça que le résultat est indétectable.
0: Voilà,
3: indétectable. Venez vous voir chez Luchius Institut. Les amis, vous serez pas déçus. Et comme je dis toujours, vous en aurez pour votre argent.
0: Et alors, l'argent, c'est combien, alors, justement, Bilal?
3: L'argent, faut compter, 750 €. Donc, 750 euros. Nous, on a toutes les prothèses, on a tous les styles, les textures. C'est-à-dire que la personne, il faut qu'elle vienne un minimum avec des cheveux sur les côtés.
0: Ouais.
3: C'est tout ce qu'on demande, c'est pour le fondre. Vous voyez, pour le fondre. Donner un résultat indétectable, mais nous on a tout sur place. Ils peuvent se déplacer de toute la France.
0: Ouais.
3: Ça vaut le coup d'aller voir un spécialiste au moins une fois pour avoir un vrai diagnostic, pour repartir vraiment avec ce qu'on a envie d'avoir, le résultat qu'on s'est imaginé. Et après, comme je dis, on en a quand même pour son argent. Surtout que nous, il y a quand même un accompagnement derrière,
0: que
3: ça soit psychologique et tout, parce que c'est pas facile. Hein. On a un clin d'œil, on se retrouve avec des cheveux qu'on a toujours, on était chauve. Vous voyez, c'est pas facile.
0: Il
3: y a un petit peu de chemin.
0: Voilà.
3: C'est un petit accompagnement, on va dire, de 3 mois.
0: Ouais.
3: Et après, on est tout bon.
0: Et
3: en
0: après,
3: tout cas,
0: on est
3: merci
0: tout bon.
3: Willy, franchement.
0: Mais
3: rien,
0: Bilal.
3: Sur tout ce qui est.
0: Tu as un Bilal, tu as un bonheur avec deux jambes. Je vais te dire pourquoi. Parce que tu as une énergie folle. Et puis, mine de rien, avec ces histoires de prothèses, je sais que tu as rendu service à des centaines et des centaines d'hommes. Donc, déjà, bravo.
3: Ça. Même des milliers. Hein,
0: des milliers d'hommes.
3: Non, vraiment. C'est en 5 ans. Ouais,
0: voilà,
3: des milliers. Hein.
0: Voilà. Et merci beaucoup de ton énergie.
3: Donc,
0: on rappelle le nom de l'Institut, vas-y.
3: Luchius Institut France. Venez me voir. 3, les gars, et je prendrai soin de vous, les gars.
0: Exactement. Merci, Bilal Benedif. Merci infiniment.
3: À ton service.
0: Et ben voilà, très très bientôt. Ciao, ciao. Merci infiniment. Allez, si vous aimez les pubs, elles sont là. Si vous aimez les infos pratiques près de chez vous, elles sont là. On suit aussi, pardon, et on se retrouve juste après ça, là.
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7: Et si vous profitiez de l'été pour découvrir ou redécouvrir le Louvre-Lens, ou plus précisément son merveilleux parc arboré qui cache autant de sculptures que de recoins où se poser à l'ombre, c'est bien en ce moment, avec un bouquin ou un pique-nique, pourquoi pas. Au programme de Parc en Fête cette année, des jeux, des accessoires sportifs à emprunter gratuitement, des animations, des ateliers et des thématiques renouvelées tout au long de l'été. Jusqu'à demain, par exemple, c'est la semaine de la BD et de l'illustration. À partir de lundi, une semaine démarre autour des orientalismes, histoire de prolonger l'expo qui est présentée dans le musée de manière immersive et sensible aussi, paraît-il. Vous pourrez notamment apprendre à faire de la calligraphie, ça c'est joli. Notez aussi la Nuit des Étoiles le 22 août et pour le programme complet, direction louvrelens.fr. Enfin, notez que Parc en Fête, c'est tous les jours, sauf le mardi de 13h à 18h et jusqu'à 19h le week-end.

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1: Allez, partons gaiement vers la deuxième demi-heure de votre grand talk show du week-end en direct partout en France. Ici, l'été, c'est pas fermé. Dans un instant, on va parler du manque de sommeil pendant la canicule. C'est vrai qu'on galère un petit peu tous. Est-ce grave, docteur, de si mal dormir? Eh bien, la réponse dans 5 minutes. Et bien sûr, on fait cette émission ensemble. Vous faites partie de ce programme, mes amis. On est ensemble, main dans la main. T'as vu, toute l'année, on est là. On se quitte pas. 0810 055 056. C'est la libre antenne du week-end. Vous m'appelez, vous passez à tout instant, me raconter ce que vous voulez. Si vous voulez me faire un petit coucou, vous êtes les bienvenus. Dites-moi si vous avez de la chance de partir en vacances, où vous allez, si vous ne partez pas. Eh bien, appelez-moi quand même, on discute un petit peu. Si vous voulez réagir sur l'affaire de Marine Le Pen, si vous êtes électeur du RN, allez-y, appelez-nous. Tout le monde s'exprime ici, heureusement. Et puis, si vous voulez réagir sur la canicule, ce que vous voulez, 0810 055 056, vous repartez avec votre sélection pour une carte carburant d'une valeur de 200 euros. Le tirage au sort, ça sera demain vers 12h55. Mais d'abord, si vous n'avez pas suivi l'actu, pas de panique, l'actu vous suit. Il est temps pour moi de mettre les points sur les i.
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1: Et on commence avec Marine Le Pen, condamnée pour détournement de fonds publics. Elle a donc le CV parfait pour se présenter à une élection présidentielle. Au Rassemblement National, certains trouvent que Jordan Bardella fait trop bling-bling. Marine Le Pen, elle fait trop gling-gling. C'est le bruit de son bracelet électronique quand elle marche. Gling-gling-gling-gling. Nicolas Sarkozy se dit prêt à donner quelques conseils à Marine Le Pen, pas en matière de présidence, en matière de bracelet. Présidentielle toujours, Ségolène Royal se présente à la primaire de la gauche, la première primaire de l'histoire, où il va y avoir plus de candidats que de votants. Parce qu'il n'y a pas de petites économies, l'État envisage d'augmenter la TVA sur les vols en montgolfière. Ils sont gonflés. Huitième étape du Tour de France entre Périgueux et Bergerac. Aujourd'hui à Bergerac, il n'y aura donc pas que Cyrano qui aura un grand nez. Il y aura aussi Pogacar. Il a le nez qui s'allonge quand il dit qu'il ne prend rien. Le Tour de France avec sa célèbre caravane comme la de deux chevaux cochonnous qui jettent des saucissons sur le public. En fait, balance ton porc, ça vient de là. Le bal des pompiers à Paris en banlieue annulé à cause de la canicule. Bah tant pis, cette année, les pompiers ne baiseront pas. Ce week-end, il fera plus chaud à Paris qu'à Marseille. Les Marseillais entendent donc ce nouveau chant. Paris, Paris, on te canicule. Coupe du monde de football, Bruno Retailleau a félicité Kylian Mbappé. Grâce à lui, 11 Marocains se retournaient dans leur pays et à leurs frais en plus. Bravo. La France rencontrera l'Espagne en demi-finale de la Coupe du Monde. Avec les températures constables, ça fait un petit moment que dans le ciel, la France a rencontré l'Espagne. De nombreux touristes à Paris, marqués par l'insalubrité et la saleté de la capitale française. Au cinéma, Paris, c'est Amélie Poulain. Dans la réalité, c'est Amélie Poubelle. Bon anniversaire au chanteur de rap de raï algérien Cheb Mami, 60 ans, qui devient donc de plus en plus Cheb Papi. Enfin, le saviez-vous, le nouveau PDG de Disney annonce une vague de licenciements, jusqu'à 1000 postes supprimés. Les employés se sont bien fait miquer la gueule. Allez, heureusement, dans 174 jours, c'est fini 2026. Déjà fini 2026.
0: Ça passe vite, hein, dis donc.
1: Vous savez que Paris, c'est un peu cracra. Si vous êtes venu visiter Paris, là, il n'y a pas longtemps, ou si vous venez visiter Paris, tiens, dites-moi comment vous avez trouvé l'état des rues. 0810 055 056. Moi, je n'en reviens pas. C'est vraiment de...
0: C'est cracronnette. C'est un petit peu... C'est cracronnette.
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1: C'est cracronet, mais dès que tu fais panabapapala, ça va beaucoup mieux, tu vois. Voici les bronzkibites et dans un instant, on va parler du sommeil, mes amis. Est-ce que vous galérez à dormir en ce moment? Qu'est-ce que vous faites pour bien dormir? Est-ce que vous aimez cette canicule? Oh oui, encore. 0810 055 056. Venez, je vous attends. Voici les bronzkibites sur votre radio ici, à tout de suite.

0: c'était trop bien ça. C'était évidemment Bronze qui bite avec Why. Bronze qui bite. Alors, je sais pas ce qu'il y a, Bronze qui bite. On ne bronze pas. Enfin, voilà, on évite de mettre sa petite knacky pour la bronzer parce que c'est pas bien. La peau est fine. Donc, même avec de la crème solaire, on met pas la crème solaire sur la saucisse. Non, certainement pas. Même une chaussette, mais ou une soquette, si vraiment il y a pas, ça rentre pas de coup. On s'est compris. Voilà.
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0: C'est mes petits conseils beauté qui sont toujours bons à prendre. Ouvrons notre nouveau dossier. Il y en a marre. C'est ce qu'on dit toutes les nuits. Il y en a souvent, il y en a marre. Hein. En se retournant, il y en a marre. Puisqu'on en a marre, on ne dort plus. Bonjour Maxime Elbaz.
3: Bonjour Willy.
0: Bienvenue ici mon cher Maxime. Alors vous êtes docteur en neurosciences et directeur scientifique de la société SOS Oxygène. Alors déjà, SOS Oxygène, c'est quoi ?
3: SOS Oxygène, c'est un prestataire de santé à domicile qui appareille des personnes souffrant d'apnée du sommeil. Donc, on pose des machines pour aider à mieux respirer la nuit, pour traiter l'apnée du sommeil.
0: Exactement. Alors, ce midi, mon cher Maxime, je voulais avoir votre regard d'expert sur la situation que nous vivons quasiment tous en période de canicule. C'est le sommeil, fortement perturbé, voire même presque inexistant. Déjà, pourquoi est-ce que la chaleur nous empêche de dormir, Maxime ?
3: Alors en fait, faut faire des petits rappels un peu physiologiques, c'est-à-dire qu'en fait, le cerveau a besoin de perdre un degré pour avoir une bonne qualité, une quantité de sommeil. Donc en fait, dans notre cerveau, en fait, on a ce qu'on appelle un système de thermostat, hein. c'est tout simple. Et en fait, ce thermostat, il doit être régulé, et cette régulation se fait à moins un degré pour avoir une bonne qualité de sommeil, un bon endormissement.
0: Voilà. Donc là,
3: si on en surchauffe comme actuellement, donc la chambre doit être à température entre 18 et 19 degrés. Ce n'est pas le cas pour tout le monde. Voilà.
0: D'accord. Donc c'est pour ça qu'on galère. Donc on a donc des micro-réveils, quoi, le sommeil qui est fragmenté. On ne fait pas de vrai cycle, c'est ça, hein ?
3: C'est ça. En fait, on a du mal à s'endormir déjà.
0: Ouais.
3: Et puis on bouge un peu dans tous les
0: sens, on cherche
3: sa position, on a chaud, et puis on a ce qu'on appelle exactement, vous l'avez très bien dit, des micro-réveils et de la fragmentation de sommeil qui nous empêche de rentrer dans un cycle du sommeil. Donc le sommeil profond, c'est la récupération physique, et le sommeil paradoxal, le sommeil des rêves, la récupération cognitive, mentale. Ouais. Donc si on n'a pas ces cycles de sommeil de bonne qualité, on va pas être bien dans la journée.
0: C'est quoi ? C'est des sommeils légers ? On fait que des sommeils légers, c'est ça le truc ?
3: Oui, on a un sommeil léger. Par exemple, ce qui est important, le meilleur déterminant, c'est la durée de sommeil. Donc, si vous avez une durée de sommeil entre 7 et 8 heures, pas de problème. Si vous avez une durée de sommeil en moins de 6 heures, par 24 heures, vous allez avoir des problèmes de concentration, de somnolence dans la journée.
0: Justement, Maxime, c'est quoi les conséquences si on dort mal? Déjà, les conséquences immédiates. Voilà, j'ai mal dormi cette nuit, la nuit d'avant, puis la nuit d'avant. Aujourd'hui, je suis comment? Je me sens, ça va être quoi? Mais j'allais dire les dangers pour moi.
3: Je vais être un peu grognon, un peu irritable, je vais être somnolent parce que j'ai pas une bonne quantité de sommeil. Je vais avoir des problèmes de concentration. Je vais être irritable. Je vais pas être.
0: Moi, j'ai mon patron qui est en grognon toute l'année. Vous pensez qu'il dort mal toute l'année, mon patron?
3: C'est
0: les grognons, c'est exactement ça. Est-ce que je dois lui acheter une nouvelle literie à mon patron? Parce que ça peut être un cadeau, non?
3: Alors la literie, détrompez-vous, c'est très important. Si vous avez une mauvaise literie, alors je parle de la literie des matelas et des oreillers, c'est très important pour le sommeil. Revenons à la canicule, parce que vous parlez de literie, il existe des oreillers maintenant rafraîchissants.
0: Ah, ça c'est pas mal. C'est bien ça? Ça marche bien?
3: Ça marche bien, c'est-à-dire qu'en fait, quand on applique, si vous voulez, pour avoir des petits conseils pour nos auditeurs, c'est d'appliquer, en général, on dit de faire une petite douche tiède, et on applique le pommeau de douche au niveau de la nuque. Donc ça, c'est une solution. La deuxième solution, on peut se procurer maintenant dans les commerces des plateformes, on a des oreillers, on appelle rafraîchissants, qu'on applique au niveau de la nuque.
0: D'accord.
3: Qui vont faire chuter justement la température.
0: Okay.
3: Donc ça, c'est intéressant.
0: D'accord, donc ça marche bien. Et donc, excuse-moi, donc le pommeau, donc c'est quoi? C'est on fait la petite douche avant et on presse le pommeau sur la nuque.
3: Oui, Sur la nuque, voilà. À peu près 10 minutes. Bon, c'est pas très écologique, mais bon, c'est efficace. Mais bon,
0: voilà, c'est ça. Est-ce que c'est pas aussi perturbant, tiens, pour le sommeil? Je pensais à ça tout à l'heure parce que on est quasiment tous toute la journée dans la pénombre parce qu'on est, on ferme nos volets, tout ça. Est-ce que ça, c'est aussi quelque chose qui perturbe un peu le fait d'être un petit peu dans le noir toute la journée?
3: Oui, tout à fait. Vous avez tout à fait raison. On a besoin de lumière pour synchroniser nos rythmes biologiques. Alors, l'idéal, c'est de se lever au petit matin, vers 6h du matin. Mais je sais que tout le monde ne peut pas se lever à 6h du matin. La température est un petit peu plus fraîche. Et puis, on s'expose à la lumière pour synchroniser les rythmes. C'est vrai que rester dans la pénombre, eh ben, ça va induire des mauvaises qualités de sommeil aussi.
0: Bon, bah écoutez, voilà, on en a encore pour un petit moment. Hein. Qu'est-ce que vous laissez comme ça? Il faut qu'on prenne sur soi, malheureusement. Voilà. Donc, si vous voyez un collègue grognon qui dort quand vous lui parlez, qui s'emmerde avec vous, c'est qu'il dort mal en ce moment. Moi qui dors jamais bien, mon cher. Moi qui, voilà, malgré mes boules caisses, j'entends tout, je dors 4 heures par nuit depuis que je suis tout petit. Est-ce que je suis bon à jeter à la poubelle ou vous pensez que je suis récupérable?
3: Non, pas du tout. Je pense que si vous avez une bonne, si vous fonctionnez bien dans la journée,
0: et
3: que peut-être vous êtes un petit dormeur.
0: Voilà, ça existe, les petits, j'aime bien petits. Merci beaucoup, Max.
3: Oui.
0: c'est en fait ce qui résume ma vie, c'est petit. Merci beaucoup, mon cher Maxime. Merci d'être passé nous voir, Maxime Elbaz. Il est adorable. Docteur en neurosciences et directeur scientifique de la société SOS Oxygène. Bon week-end.
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0: C'est Florence qui est là?
4: Oui.
0: Ah, c'est ça. Comment vas-tu, ma Florence?
4: Eh ben, ça va bien.
0: Bah, tu nous appelles d'où, ma Flo-Flo?
4: Alors là, j'appelle, on est dans les Vosges, on est sur la route en direction des vacances.
0: Oh, vous partez là, vous êtes dans la voiture. Bon, alors attends.
4: Oui.
0: Donc, alors, vous partez de où? Vous faites où à où alors? C'est quoi le chemin?
4: Alors, on est parti de Metz ce matin, en fin de matinée.
0: Oui.
4: On va faire une pause à Luxeuil.
0: Ah, c'est ça, d'accord.
4: Et ensuite, on part en Haute-Savoie.
0: Ah, tu vas chez ma mère?
4: Peut-être bien, oui.
0: Tu vas où en Haute-Savoie?
4: Du côté d'Evian.
0: Oh, c'est pas vrai. Bah là, t'es pas loin de chez Mama Rovelli. Hein. Tu veux que je l'appelle? Elle peut te faire à manger.
4: Ah, bah voilà.
0: À quelle heure vous arrivez normalement?
4: On va arriver demain vers midi, je pense, pour manger.
0: Parfait. Bah, elle te fait à manger demain. Tu veux quoi?
4: Non, pas demain, pardon. Lundi.
0: Lundi, pardon. Lundi midi. Qu'est-ce que tu veux qu'elle te fasse à manger lundi midi, Mama Rovelli? Elle peut tout te faire. Plutôt italien, hein. Faut que tu trouves un truc italien. Qu'est-ce que tu voudrais qu'elle te fasse?
4: Non, mais tout, nous, on aime tout. Donc, y a pas.
0: T'es pas chiante, Flo, toi.
4: Hein. Non, pas du tout.
0: Du moment que c'est gratuit, t'adores, toi. T'es comme moi. Quand c'est gratuit, c'est marrant, c'est meilleur. C'est drôle, hein.
4: Exactement.
0: C'est drôle. Et qui conduit? C'est monsieur qui conduit, hein.
4: C'est monsieur qui conduit,
0: Et Flo, dis la vérité. Est-ce qu'il conduit bien ou pas? Il conduit bien. Il conduit bien ou pas? Flo, je crois que ça a un petit peu coupé parce que vous roulez, mais est-ce qu'il conduit bien? Il conduit bien, le mari, ou bof?
4: Oui, il conduit très bien.

0: Ah. C'est un gros râleur.
1: Ah, voilà. Eh ben, Flo, je te jure que c'est la question que j'allais te poser. Est-ce qu'il râle au volant? Ah, ben, il râle.
0: Oh oui, ah, ouais. Oui, oui.
1: C'est quoi son juron préféré? Dès qu'il y a quelqu'un qui fait un truc, qui a une queue de poisson, un truc, qu'est-ce qu'il dit tout de suite?
0: Oh.
1: Vas-y, vas-y, vas-y. Tu peux y aller. Vas-y, vas-y, vas-y, n'aie pas peur, Flo, vas-y.
0: Il aime bien tête de nœud.
1: Oh, bon, ça va. Eh, hey, tête de nœud, ça va, hein. Ça va, ça va. Moi, je m'attendais à pire. Eh, hey, tu es sûr qu'il dit pas autre chose? Il dit pas. Oh. Non, ah si.
0: Un peu tout, hein. Tout y passe.
1: Tout y passe. Bon, bah, c'est bien. Ça fait combien de temps que t'es avec ton chéri, Flo?
0: Eh ben, ça fait 35 ans de mariage.
1: Ah, bah voilà, un très joli couple qui part. Vous partez tous les deux en amoureux?
0: Oui.
1: Ah, super.
0: Oui, oui.
1: Bon, bah, profitez bien. Tu vas voir, c'est très beau. Tu connais déjà du côté d'Evian?
0: Oui, j'ai ma sœur qui habite là-bas.
1: Ah, bah voilà. Bah, tu embrasses ta sœur, t'embrasses ton chéri. Tiens, pendant qu'il conduit, tu l'embrasses bien fort.
0: Et voilà. Puis,
1: et vous faites attention sur la route. Et n'oubliez pas, toutes les deux heures, la pause s'impose. Ma chère Flo, voilà, je t'embrasse fort. Merci beaucoup. Merci pour ton appel. Hein. Merci beaucoup. Et tu repars avec ta sélection pour la carte carburant d'une valeur de 200 euros. Voilà, mes amis. Tiens, on va écouter les oies. Ah, c'est une reprise, les oies sauvages, de la chanson. Oh, c'est pas vrai. Les oies sauvages, c'est Yann Muller. Il va démarrer là maintenant.

0: découvre les plus grands tubes éternels de Michel Delpech. Allez, mes amis, si vous connaissez les histoires drôles dans les carambars, vous les connaissez ces histoires-là, oui. Eh bien, pour cet été, finis de rigoler. C'est juste après ça.
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0: De retour ici, c'est Willy vient déjeuner chez vous. On passe à table tous ensemble, hein, le samedi et le dimanche. Nous sommes en direct. La pause fraîcheur du week-end, c'est ici. Alors vite, comme ce sont les 5 dernières minutes, vite, vite, vite. Terminons cette émission par une bonne idée. Bonjour Eric Brocardi.
9: Bonjour.
0: Bienvenue ici, mon cher Eric. Alors, vous êtes le porte-parole de la Fédération nationale des sapeurs-pompiers de France. Dans
9: Tout
0: un instant,
9: fait.
0: Voilà, on va parler dans un instant d'une initiative super là, avec carambars, les carambars qu'on connaît tous. Mais d'abord, tiens, un mot sur les feux de forêt, si vous le voulez bien, Eric, parce que je sais qu'il y a des centaines de pompiers là qui sont mobilisés partout sur le pays avec des
9: incendies. Des milliers même. Hein.
0: Même des milliers.
9: Ce sont des milliers en permanence parce qu'on est sur un sujet aujourd'hui de mobilité, de mobilisation de l'ensemble des sapeurs-pompiers de France en permanence. On est vraiment dans un cadre aujourd'hui où le risque feu de forêt est prégnant partout. Alors
0: partout.
9: Où je vous parle, c'est aussi la forêt de Fontainebleau qui est actuellement en proie aux flammes. Donc là, vous voyez qu'aujourd'hui, ça ne s'arrête plus au pourtour méditerranéen. C'est partout.
0: C'est partout, partout, partout sur le territoire. Vous avez déjà connu une situation comme celle-là?
9: On avait prévu, effectivement, avec la Fédération nationale des pompiers de France en 2022, un sujet d'embrasement, on va dire, de l'ensemble du territoire, malheureusement. Et aujourd'hui, on s'est fait véritablement rattraper, justement, par ce dérèglement climatique et ces niveaux de sécheresse. Ces hausses de température, cette intensité en termes de feux de forêt qui aujourd'hui nous permet malgré tout de pouvoir avoir une mobilisation de l'ensemble des sapeurs-pompiers, mais jusqu'à quand, c'est la question.
0: Et voilà. Bon ben voilà, on voulait en profiter voilà pour vous saluer, vous remercier d'être
9: comme ça
0: sur le pont pour nous sauver la vie aussi. Donc merci beaucoup Eric. Alors je voulais aussi vous avoir pour saluer cette belle idée, la Fédération nationale donc des sapeurs-pompiers qui s'est associée avec Carambar, la célèbre sucrerie, Abracarambar. C'est-à-dire qu'à la place des traditions blague, vous y avez mis quoi? Il y a quoi? On va trouver quoi cet été?
9: Eh bien, en fait, vous allez toujours trouver ces fameuses blagues, mais vous allez surtout trouver des conseils de prévention de manière un peu rigolo. C'est-à-dire qu'aujourd'hui, le sujet de la prévention, malheureusement, quand les sapeurs-pompiers passent à la télé ou vous les écoutez sur vos ondes radio, forcément, c'est pas forcément pour des messages parfois simples ou des informations assez plaisantes. Donc, le sujet, c'est d'associer, on va dire, un message de prévention dans un bonbon iconique qui est Carambar et qui permet, au travers justement du sujet, des messages que l'on essaie de distiller sur l'ensemble du territoire national, de trouver ce segment qui est intéressant, qui est l'agroalimentaire, mais plus particulièrement un bonbon Carambar qui a la particularité de transmettre le message entre petits et grands, entre petits et petits, entre grands et grands, parce qu'on a tous le réflexe de dépapilloter le carambar et puis de lire
0: la blague
9: et puis exactement regarder ce qu'il y a dedans. Et en plus cette année, pour booster justement ces messages de prévention, on a placé le fameux carambar d'or à l'intérieur, et si vous tombez dessus, vous gagnerez le fameux casque des sapeurs-pompiers. Donc on incite aujourd'hui effectivement à trouver des nouvelles méthodes de messages de prévention
0: trop, trop
9: à diffuser. Et voilà, et parmi Eric, tous les sachets, vous aurez peut-être un casque des pompiers voilà. à gagner.
0: Eric, pouvez-nous donner comme ça des exemples de prévention? Il y a quoi, par exemple? C'est des préventions de la vie quotidienne, hein, c'est ça, hein?
9: C'est de la prévention de la vie quotidienne, ouais. Ce sont des messages de prévention liés ouais. aux feux de forêt, des messages qui rappellent que, tout simplement, lorsque un détecteur de fumée sonne à l'intérieur de chez soi, c'est pas parce que le poulet est cuit à l'intérieur, est cuit dans le four, c'est tout simplement qu'il faut évacuer. Ouais. Donc voilà, vous avez ouais. aussi des sujets
0: en cas de brûlure,
9: liés à la période d'aujourd'hui.
0: Voilà, en cas de brûlure, exactement. Il faut agir comme un pompier pour éteindre les flammes, utiliser exactement. De l'eau immédiatement.
9: Avoir voilà, un détecteur. C'est tourner toujours de manière voilà, bienveillante, de ça. Manière simple et de manière ça. Efficace.
0: Voilà, exactement. C'est cette idée, voilà, avec Carambar, c'est quoi? C'est d'être proche des gens, en fait, c'est ça. Hein, c'est un truc de proximité aussi. Hein, voilà, c'est ça.
9: C'est toujours être proche des gens. Voilà. C'est de faire en sorte que tous les messages que l'on puisse distiller puissent aujourd'hui appartenir au monde du réflexe, ouais. Pour permettre justement de savoir toujours s'adapter à tous les accidents, à toutes les catastrophes, à tout ce qui se passe. Mais en fait, voilà, c'est le sujet, c'est de donner toujours un bon tuyau Carambar qui permettrait de se soustraire à des difficultés. Alors, on résout pas tous les problèmes avec Carambar, mais par contre, ça y contribue parce
0: exactement.
9: Qu'aujourd'hui, c'est très difficile de pouvoir communiquer. À l'époque, on avait la télé et la radio avec quelques chaînes. Aujourd'hui, vous comprenez qu'avec l'ensemble des canaux et des segments sur lesquels sont

0: Ouais, les messages
1: les 60
0: se perdent
1: millions
0: presque,
1: de constituants, les messages se perdent.
0: Ouais, ouais,
1: et on a l'impression que finalement, tous les efforts que l'on fait ne sont pas suffisants parce que c'est pas le bon canal. Donc là, quand vous rentrez dans un grand ou moyen supermarché, eh ben forcément, vous allez tomber sur un paquet de carambars. Et ce paquet de carambars détient un message de prévention.
0: C'est une trop bonne idée.
1: Un bon moment de partage autour de cette bague. Et puis, voilà.
0: Voilà, c'est une très, très belle idée. Puis aussi une tournée à travers toute la France hein, de Caraéro.
1: C'est exactement ça. On est venu appuyer cela avec. Alors où on se parle aujourd'hui, ils sont sur l'aire d'autoroute près de Valence, parce qu'avec ce Caraéro que vous allez forcément croiser sur la route, c'est d'apporter, on va dire, en plus d'offrir un bonbon, un voyage immersif en tant que sapeur-pompier, de permettre de comprendre les gestes et les bons comportements. Nous sommes déjà au mois de juillet et l'autocar tourne depuis le mois d'avril sur l'ensemble du territoire national, au travers soit des manifestations sapeurs-pompiers, soit sur les parkings des grandes et moyennes surfaces. Donc il y a près de 80 dates qui sont aujourd'hui marquées. C'est pas simple, mais voilà, on essaie aujourd'hui d'être plus présent et au plus proche du grand public et voilà, d'associer des méthodes.
0: Le grand public qui vous aime, hein, vous avez une énorme cote d'amour. Éric, pour terminer, est-ce que
1: merci
0: je pourrais un jour faire un calendrier avec vous ou pas ? Enfin, avec vous, avec les pompiers, je pourrais ?
1: Eh bien, bien sûr, c'est avec grand plaisir. Et puis, le calendrier est un excellent vecteur de communication, vous savez très bien.
0: Allez, là,
1: merci
0: vous ne savez pas qui vous avez affaire. Physiquement, vous allez être bluffé, mon cher Éric. Merci beaucoup.
1: Eh bien, écoutez, à bientôt,
0: Éric. Éric Brocardi, porte-parole de la Fédération nationale des sapeurs-pompiers de France. Donc, pour la deuxième année consécutive, les pompiers s'associent à Caramba pour diffuser des messages de prévention. Bravo, belle idée.
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0: Allez, avant de terminer, on va faire un petit coucou à Jocelyne qui est avec nous. Ça va, ma Jocelyne ?
4: Oui, ça va, Willy.
0: Bon, tout va bien ?
4: Bah oui, ça va, avec la canicule, ça fait galérer, hein,
0: de toute façon. Ça va, tu galères à dormir, toi aussi, ma Jocelyne ?
4: Non, mais c'est une horreur. Dans le 42, là, c'est on est au top du top. Hein.
0: Au top du top, ouais. Comment tu fais alors ? C'est quoi tes petits trucs pour essayer de...
4: Je vous ouvre les fenêtres, enfin, à partir de 10h du soir, j'ai toutes les fenêtres ouvertes. J'essaye de faire des courants d'air, mais c'est de l'air chaud, malheureusement.
0: Bon, tu fais attention, hein, tu bois bien de l'eau, hein, t'as vu, 2 litres par jour.
4: Je n'arrête pas de boire de l'eau.
0: Que de l'eau, hein, Jocelyne, hein,
4: que de l'eau.
0: T'as pas tombé dans l'alcoolisme, là, c'est pas le moment.
4: Pas
0: hein.
4: Tout de suite, je
0: bah, voilà, ma Jocelyne, l'alcoolisme, c'est l'hiver. Bravo, ma Jocelyne. Bon, je t'embrasse fort, merci d'être passé nous faire un petit coucou, ma Jojo.
4: Oui, moi, c'était pour la fenêtre du sommeil, hein, parce que...
0: Tu sais quoi ? On te rappelle demain. On en reparlera demain ensemble, d'accord ? Parce que j'ai envie de te filer aussi les renseignements là-dessus. Salut ma Jojo, s'embrasse fort, parce que malheureusement, évidemment, nous sommes à la bourre, puisque c'est fini. La barbe, toujours à la bourre.
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0: On rappellera Jocelyne demain, quand on en discutera tranquillement. Merci à toute l'équipe. Ce soir, n'oubliez pas Fort Boyard, mes amis. Il y aura entre autres Charles Doré, qu'on a écouté tout à l'heure. Tout de suite, c'est Ma France Week-end version économie. À domani.
5: Bonjour à toutes et tous, bienvenue dans Ma France Week-end. Le samedi, l'équipe de Paris-Ci des économies est mobilisée pour votre pouvoir d'achat. Dans 5 minutes, on va déjà préparer la rentrée parce que c'est le bon moment pour anticiper. Mais d'abord, l'actu de ce samedi. Bonjour Benjamin Mathieu.
6: Bonjour Valère, bonjour à tous. Déjà 900 km de bouchons cumulés à la mi-journée selon Bison Futé. Ce week-end de départ en vacances qui tourne au noir dans l'ouest, le nord et le centre-est dans le sens des départs. C'est rouge sur le reste du territoire et c'est même bouillant dans vos véhicules avec cette alerte canicule qui rend les déplacements particulièrement difficiles. Les autorités vous rappellent de redoubler de vigilance, notamment de ne laisser personne dans l'habitacle quand vous faites une pause, même quelques minutes. À l'aire d'autoroute de Bordeaux-Sestas, les vacanciers qui prennent une pause n'en peuvent plus. Elsa Marot est avec son micro ici Gironde.
7: Il ne devait faire que 3 heures de route pour arriver à destination. Finalement, les plans de Clément ont changé.
8: Là, il nous reste encore 2 heures. On a déjà fait pourtant une bonne heure et demie déjà.
7: Il part à Bidart, près de Biarritz, pour 4 jours avec ses parents et sa compagne. En plus, il fait chaud. Sa mère, Estelle, souffre.
9: Ouh là là là là, heureusement qu'on a la clim parce que... Non, c'est horrible.
7: Mais dans la voiture, même avec la clim, c'est long pour Louane, 13 ans.
10: C'est pas très facile souvent, mais ça va. On s'occupe.
7: Et à chacun sa méthode pour s'occuper. Pour Fatima et ses 3 enfants, c'est plutôt bonne ambiance.
11: On danse, on rit, on fait des blagues.
7: Du côté d'Abby, 17 ans, c'est moins festif.
12: Faut dormir dans la voiture, ça fait passer le temps.
7: Un dodo ou alors des pauses, histoire de se rafraîchir. Michel, 81 ans, en avait besoin.
13: Au début, il nous fallait de la glace parce qu'on n'en avait pas.
7: Sa fille, Sandra.
14: On voyage avec mon papa qui a un certain âge, donc on fait attention, on lui demande de bien boire, de bien s'hydrater.
7: Une petite pause repas au restaurant avant de reprendre le voyage.
14: Là, on se demande comment va être la route. Est-ce qu'on va arriver on va mettre plus que 2 heures à mon avis pour arriver sur Bidart.
7: Mais Abdel, un Lillois de 20 ans, en route vers l'Espagne, préfère.

0: 9 feux sur 10, feux de forêt ou de végétation, sont d'origine humaine. La très grande majorité sont d'origine volontaire, malheureusement. Et donc, c'est un message de prévention qu'il faut passer aux personnes qui se promènent, qui gravitent aux alentours des massifs ou des cultures aujourd'hui. Une très grande vigilance par rapport aux mégots de cigarettes, par rapport aux feux qu'on peut réaliser dans ces zones-là. Aujourd'hui, on est sous le coup d'une interdiction d'utilisation des feux. Et donc, c'est très, très important pour nous. Mais souvent, ce sont des situations accidentelles, comme les jets de mégots le long des routes, qui génèrent des départs de feu qui se propagent extrêmement rapidement et qui deviennent incontrôlables.
1: Et sur le réseau social X, ce matin, Emmanuel Macron appelle lui aussi à la vigilance. 9 départs de feu sur 10 sont dus à une activité humaine. Une seconde d'inattention peut menacer des familles, mettre en danger ceux qui nous protègent et détruire nos paysages, écrit le président. Et puis, de son côté, le ministère de l'Intérieur communique ce chiffre ce matin. 32 personnes soupçonnées d'être à l'origine de départs de feu ont été interpellées depuis le début de l'été. Autre conséquence de ces fortes chaleurs, les orages. La nuit dernière, 7800 impacts de foudre sont tombés dans le sud-ouest, notamment en Dordogne. Des orages qui ont aussi causé d'importantes chutes d'arbres, mais pas de panique. Tout a été nettoyé pour cette 8e étape du Tour de France. Bruno Blanza, bonjour.
2: Bonjour.
1: C'est un peu une étape carte postale aujourd'hui entre Périgueux et Bergerac qu'on va vivre.
2: Oui, entre la préfecture et la sous-préfecture du département de la Dordogne, deux villes d'un petit peu moins de 30 000 habitants, 180 km entre les deux pour cette étape. Je vous ai ressorti quatre points. Déjà Montignac-Lascaux, avec la célèbre grotte de Lascaux, ses peintures, ses gravures. Un petit peu plus loin, le village de Sarlat, fameuse capitale du Périgord noir. On y trouve d'excellentes truffes. Vous pourrez vivre également sur ici, tout au long de l'après-midi, l'entrée dans le village de La Roque-Gajac, parmi les plus beaux villages de France, avec ces maisons en pierre dorée qui ont des toits en loge. Et puis on va terminer à Bergerac avec la fameuse statue de Cyrano de Bergerac, pas loin de l'arrivée, avec probablement, si on a du nez, eh bien, un sprinter qui va s'imposer tout à l'heure.
1: Merci beaucoup Bruno, une belle étape à suivre, évidemment toute la journée sur ICI Radio officielle du Tour.
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1: Et c'est donc Ma France Weekend avec Valère Coréard. Bonjour Valère.
5: Bonjour et bienvenue dans votre magazine Ma France, par ici les économies. Vous connaissez notre objectif chaque semaine depuis le début de la saison, vous redonner du pouvoir d'achat. Alors aujourd'hui, on va déjà préparer la rentrée. Oui, c'est le bon moment pour les fournitures scolaires. Enfin, c'est ce qu'on pense en tout cas. Les abonnements, les assurances, les équipements. En tout cas, on va tout vous dire avec notre invité. Bonjour Grégory Carré.
6: Bonjour.
5: Vous êtes directeur de l'Observatoire de la consommation. Pour que choisir? Et je vous propose pour commencer de répondre à cette première question. C'est Fabrice qui me l'a envoyé sur mon mail. On voit déjà les fournitures scolaires dans les supermarchés, mais j'ai l'impression que les promos arrivent en septembre. Quel est le meilleur moment pour ces achats? Grégory Carré vous répond.
6: Alors, sur toute l'année, c'est le bon moment, c'est la rentrée, hein, pour acheter ces fournitures scolaires, parce que vous avez un assortiment qui est très complet et vous avez des prix qui sont plutôt maîtrisés. Alors après, les prix peuvent effectivement un peu fluctuer sur la période de rentrée. La période de rentrée commence très tôt, elle commence début juillet et elle va aller jusqu'à septembre.
5: Ok, parce que pour moi, période de rentrée, c'est début septembre.
6: Oui. Non.
5: C'est maintenant.
6: C'est maintenant. En fait, ils ont, voilà, les grandes surfaces qui sont quand même les grands distributeurs de ces fournitures ont déjà proposé tout ça en rayon. C'est un peu traumatisant, c'est un peu perturbant d'ailleurs, parce qu'on a l'impression qu'on n'est même pas encore en vacances, qu'on voit déjà la rentrée à préparer.
5: Parce qu'il y a du stock en ce moment, c'est ça le sujet notamment.
6: En fait, les stocks se négocient très très tôt. C'est-à-dire qu'ils ont négocié les stocks, ils ont acheté les stocks dès la rentrée de l'année dernière, dès la fin de la rentrée de l'année dernière.
5: Ah oui.
6: Voilà. Donc d'ailleurs, on n'a pas d'impact de prix de la crise du détroit d'Hormuz sur nos fournitures scolaires. On est sur des prix à peu près stables par rapport à ce qu'on a connu l'année dernière, l'année d'avant et l'année d'encore avant. Alors qu'avant, ça avait beaucoup augmenté. Alors maintenant, sur la période juillet, août, septembre, quelle est la meilleure période? On va dire que c'est plutôt août. Parce que vous allez commencer à avoir peut-être quelques petites promotions, pas énormes, hein, on va pas s'enflammer, pas énormes. Et septembre, alors septembre, attention, double risque. Un, vous pouvez avoir des produits qui vont disparaître des rayons. Et surtout, en rayon, des fois, il vous restera moins de choix. Il y aura peut-être les marques un peu plus chères qui seront là et un peu des marques un peu moins chères, comme les marques de distributeurs, etc., qui peuvent permettre de faire des économies. Donc, Septembre, on a le sentiment qu'il y a des promotions, mais il n'y a pas des promotions surtout, donc c'est un peu plus risqué.
5: Ok, le mois d'août, donc pour notamment les fournitures scolaires. Grégory Carré, vous êtes directeur de l'Observatoire de la consommation. Hein, pour que choisir dans cette émission, on va donc préparer la rentrée, ce moment où on gère les fournitures scolaires, mais aussi un abonnement à la salle de sport. On fait

0: point sur nos projets, nos envies, nos besoins. Et on va commencer donc par ces fournitures scolaires. On en parlait avec les enfants. D'un côté, c'est vrai qu'ils veulent des marques souvent, ou des personnages, des références. Et nous, on veut maîtriser le budget.
1: Ouais. Oui, oui.
0: C'est pas évident.
1: Non, et oui, effectivement. Et là, faut pas céder effectivement aux appels des enfants. D'ailleurs, on dit souvent, même pour les courses, qu'il faut éviter peut-être de faire des courses avec les enfants, parce qu'ils vont mettre dans le caddie des choses qu'on n'aurait pas intérêt à mettre. Alors, faut savoir que les marques nationales sont généralement les références, mais en passant, si vous trouvez des marques de distributeurs, vous savez, les marques Leclerc, Carrefour, Intermarché, etc., vous allez pouvoir réaliser quelques économies. Globalement, quasiment 40% de baisse.
0: C'est beaucoup.
1: Et si vous trouvez même des premiers prix, alors vous savez, ils ont même deux gammes dans les marques de distributeurs, vous allez pouvoir encore plus baisser la facture. Maintenant, vous n'allez pas forcément trouver des premiers prix dans tout ce qu'il va falloir constituer pour faire le trousseau du...
0: Donc on peut faire le petit cadeau qui fait plaisir, je sais pas, l'agenda, quelques repères avec une marque ou un personnage.
1: Vous pouvez le faire, mais sachez que plus vous céderez, plus effectivement vous allez faire augmenter le ticket de caisse. Alors là, je vous parlais des marques nationales, mais alors en plus, ces marques nationales ont parfois des licences. Et là, c'est vrai que s'il y a des licences, on est en pleine Coupe du Monde, il doit y avoir des licences pour la Fédération Française de Foot, par exemple. Là, vous allez le payer effectivement plus cher. Le même stylo, ce stylo-là, un stylo 4 couleurs, il existe sobre et il existe avec une licence, c'est le double.
0: Dans le package fourniture scolaire, qu'est-ce qui coûte le plus cher?
1: Ce qui coûte le plus cher, c'est l'accumulation de toutes les petites fournitures. Sachez qu'il y a quand même pas mal d'écoles qui proposent des choses. Maintenant, individuellement, produit par produit, c'est la calculatrice. Alors, fort heureusement, on n'en change pas tous les ans. Même si l'enfant vous dit il y a besoin d'en changer, généralement, on recommande un seul modèle qui peut aller jusqu'au bac. Il y a les arts plastiques qui peuvent coûter cher. Les arts plastiques, sachez qu'il faut aller regarder ce qui reste de l'année précédente, parce que souvent, on réachète les crayons de couleur, les feutres, etc.
0: Ça vaut pour tout, non, finalement, regarder ce qui reste de l'année précédente.
1: Mais les arts plastiques, le ticket peut un peu augmenter. Voilà. Et ce qui coûte cher, on vous l'a dit, c'est les licences de marque. Voilà, s'il y a des petits personnages de héros qu'on aime bien, ça va être un petit peu plus cher.
0: Alors, pour préparer cette rentrée, on va aussi regarder du côté des activités extrascolaires. Parfois, c'est déjà calé, mois de juin, juillet. Et puis, parfois, on va tirer un petit peu jusqu'à tout début septembre. Là aussi, c'est un enjeu, notamment, faut pas se tromper de choix. Parce que si on inscrit, parce qu'on se dit, ah, c'est vraiment chouette d'inscrire mon fils aux échecs. Et on n'en a pas parlé, on n'a pas trop testé. Là, on risque de dépenser pour rien.
1: Oui. En plus, le choix, ça va dépendre de l'endroit où vous habitez, mais si vous êtes sur une grosse agglomération, on parle de Paris, les places sont très chères. Si vous voulez inscrire votre enfant au tennis, par exemple, c'est dès juin, même avant, qu'il faut faire les tests. Ils font des tests, ils sélectionnent limite les enfants qu'ils vont prendre. Et vous allez payer très très cher, effectivement. En septembre, il risque de vous rester un petit peu moins de place, donc peut-être sur des activités qui vont moins l'intéresser. De toute façon, la meilleure chose, c'est quand même d'aller visiter, c'est quand même de demander à faire un essai gratuit, de voir si ça intéresse effectivement, si ça rentre aussi dans l'agenda. Ça, c'est un autre conflit de calendrier qu'on peut rencontrer, mais on essaie de préparer ça le plus tôt. Probablement, on verra ce que ça va donner. Ce que va donner la Coupe du Monde, il y aura peut-être beaucoup d'inscrits dans les clubs de foot à venir. C'est généralement là qu'il y a le plus de licenciés en France.
0: À vous qui nous écoutez, n'oubliez pas aussi, il peut y avoir des aides pour les activités culturelles, sportives, les vacances. Renseignez-vous, CCAS, CAF, commune, faut vraiment creuser parce qu'il peut y avoir de bonnes surprises. Grégory Carré, concernant les vêtements, les équipements de sport, qu'est-ce que vous pouvez nous conseiller pour pas trop dépenser?
1: Alors, première chose, comme on a dit tout à l'heure, faire le tri. Il y a des choses qui peuvent aller d'une année à l'autre. On se méfie des marques. Il y a des marques qui font payer quand même très très très très très cher le produit. À titre d'exemple, on a testé nous des t-shirts. Vous savez que choisi, on a testé des t-shirts très sobres. Il n'y a pas de logo, il n'y a pas de marque, etc. Alors l'écart de prix, il est faramineux. Sur des t-shirts noirs tout simples, on va de 3,50€ le moins cher à 95€.
0: Ah oui.
1: Voyez l'écart. Et on en a trouvé des très bien à 5€. Alors ensuite, 3,50€, il n'était pas bien du tout. C'est-à-dire qu'on a fait 10 lavages, il y avait déjà des trous. Mais à 5€, on a pu en trouver. C'est une grande marque de distribution spécialisée dans le sport, on ne va pas les citer, mais voilà. Donc il y a possibilité de trouver des choses comme ça. Il y a quand même des qualités de certains produits. C'est vrai qu'on paye un peu plus cher, mais c'est du coton bio, c'est du produit qui dure dans le temps, alors que celui effectivement d'ultra fast fashion, comme on peut dire, qu'on a testé à 3,50€, au bout de 10 lavages, on peut s'en débarrasser.
0: Ouais, donc à la fin, ce n'est pas forcément rentable. Alors si les enfants sont plus grands, je pense par exemple aux futurs étudiants qui auront eu leur bac cette année, il y a le sujet notamment du logement. Comment s'y prendre si on doit aller faire ses études loin du foyer et qu'on a un budget serré?
1: Et le mieux, c'est toujours de s'y prendre le plus tôt. Le plus tôt et le mieux, vous avez plus de choix, la localisation, le budget. Tout ce qu'on fera, tous les choix qu'on fera dans la précipitation, généralement, ne seront pas très très bien. Alors, c'est vrai que c'est dur quand on ne connaît pas l'affectation, quand on

0: C'est pas quand on est sur liste d'attente, on sait pas quand on, où on ira. Ça va être compliqué à gérer, mais c'est quand même bien de prendre son temps. On va y rester, de choisir un lieu qui est pas trop loin de enfin sur lequel on peut se déplacer à vélo ou en transport en commun. Ça évitera de payer pour un véhicule. Et puis on choisit un quartier aussi qui est assez agréable à vivre où on n'a pas de crainte de sortir.
1: On a souvent le réflexe trouver un studio ou un petit appartement quand on part étudier loin de chez soi. On peut aussi se tourner vers quelque chose de plus collaboratif, de plus coopératif. La coloc à 2, 3, 4, ça fonctionne aussi. Hein.
0: Oui, ça fonctionne et de plus en plus. Alors, chez nos voisins anglo-saxons, c'est dans les mœurs depuis très très très longtemps. D'ailleurs, personne ne va quasiment en Angleterre sans être dans une colocation. Ah, oui. En France, ça commence effectivement à se développer. Pareil, il faut bien la choisir. Hein. Faut vérifier que les espaces communs sont bien nettoyés, qu'il y a bien une bonne symbiose entre les différents colocataires. Il y a aussi d'autres solutions. Il y a des personnes âgées qui, des fois, peuvent proposer une chambre. Et là, vous pouvez avoir des prix très, très intéressants. La contrepartie, c'est juste d'être là. On ne vous demande pas du tout de vous occuper de la personne. Ça peut être éventuellement
1: colocation intergénérationnelle avec des opérateurs qui s'occupent de ça.
0: Voilà. Que des choses bien dans les transmissions entre générations.
1: Donc, le futur étudiant ou étudiante, ça, c'est calé. On a trouvé le logement. Enfin, en tout cas, on a une méthode. On a les fournitures scolaires. On va s'occuper des grands maintenant. C'est peut-être le moment, là, l'été, pour faire le ménage aussi un peu d'ici la rentrée sur nos abonnements, plateformes audio, vidéo. Parfois, on a une appli de sport qu'on n'utilise jamais. On est abonné à tel journal. Bon, bien sûr, que choisir, on reste. Mais enfin, l'autre, on ne le lit pas. Donc, est-ce que c'est aussi un bon moment de faire un ménage, non pas de printemps, mais d'été?
0: Oui, vraiment. Et là, c'est le gros souci de beaucoup de consommateurs. On a envie de leur tirer un peu les oreilles. On procrastine. On est tous dans le même cas. Hein. Mais faut savoir que la somme des abonnements dans un ménage, c'est 2000 euros par an par foyer. Les abonnements. Et je mets pas dedans le loyer, je mets pas l'énergie, je mets pas l'eau, je mets pas les assurances. Mais tout ça aussi, hein, faut les passer en revue. Mais
1: 2000 euros par an et par foyer en moyenne.
0: Et voilà. Et quand on fait des enquêtes auprès des gens, qu'est-ce qu'on apprend? On apprend que finalement, on leur dit combien d'abonnements vous avez. Et puis après, on va regarder avec eux tout ce qu'ils ont. Il y a la moitié des abonnements qu'ils ont un peu perdu de vue.
1: Donc ils les utilisent.
0: Ils les utilisent pas. Faut savoir que bon, la grande partie de vos abonnements c'est dans le domaine du numérique. On va faire un petit focus dessus, mais numérique plus médias. Mais vous en avez aussi dans les transports. Vous en avez maintenant, par exemple, dans les grandes villes pour les vélos. Les volets en libre service, faut prendre un abonnement. Vous en avez bien sûr dans les loisirs, dans le sport, le cinéma, etc. À domicile, vous avez des alarmes, vous avez des services, et puis vous avez aussi des cartes de fidélité qui peuvent s'accumuler. Au début, vous croyez que c'est gratuit, puis après, vous payez quelque chose tous les mois. Des services de livraison, full livraison, mais en fait, vous payez 75 euros.
1: Donc, on prend son relevé bancaire, et puis on check toutes les dépenses.
0: On peut, mais vous ajoutez ça avec vos factures, effectivement, d'énergie, d'assurance, même, vous avez des assurances affinitaires, c'est quand vous achetez un produit high-tech, vous n'avez pas fait attention, vous avez souscrit une assurance pour le protéger. Bah, ça, c'est des fois 25% du prix d'achat.
1: Et alors, il y a une chose à laquelle il faut penser, c'est que quand vous allez résilier, on va vous proposer d'un coup du moitié prix ou du moins 80% sur l'abonnement que vous aviez. Ça, c'est un classique pour vous réengager.
0: Oui.
1: Moi, ce que je vous conseille, c'est arrêter l'abonnement, vous y repensez, vous verrez plus tard, parce que sinon, c'est un coup à repartir pour rien. Et on fait la même chose, on regarde un peu les assurances, la téléphonie, Internet, tout ça, les prix qu'on paye et on fait un petit comparatif.
0: Oui. Voilà. Internet, il faut savoir, 40 euros par mois, vous avez normalement quasiment tout, du haut débit.
1: Il n'y a plus de besoin. C'est 15 euros à peu près par mois.
0: 15 euros, c'est même le max. Hein. Okay. Selon vos besoins, à partir de 5 euros, ça peut correspondre. 10 euros, et 15 euros, c'est le max. Si vous êtes au-dessus, effectivement, allez checker, à mon avis, même chez votre opérateur, sans changer d'opérateur, vous allez trouver moins cher. Et en plus, si vous changez d'opérateur, vous gardez votre numéro de téléphone.
1: Alors, pour la rentrée, on peut aussi avoir besoin de changer d'ordinateur ou équiper un ado à la maison ou qui part étudier. Bonjour Jean-Marie Portal.
2: Bonjour Valère.
1: Bienvenue, on vous connaît déjà dans cette émission, vous êtes chef de service maintenant digital pour le média Capital. Quel est le meilleur bon plan pour trouver un ordi pas trop cher?
2: Alors déjà, le bon plan, c'est surtout de pas forcément prendre le plus puissant, mais celui qui répond aux besoins de l'utilisateur. Donc, pas acheter une machine surdimensionnée. Beaucoup de familles, en fait, pensent qu'il faut un ordinateur très puissant pour les études, alors que la bureautique, les recherches Internet, la visio, ou même les outils d'IA en ligne, un PC de milieu de gamme suffit largement. Donc, je dirais qu'un bon ordinateur neuf, entre 600 et 800 euros, ça répond déjà à la grande majorité des usages scolaires et universitaires. Ensuite, il faut bien sûr comparer les promos de rentrée. mais aussi regarder le reconditionné qui permet souvent en fait d'accéder à une machine de gamme pro pour beaucoup moins cher.
1: Ça c'est intéressant. Après, oui, le reconditionné c'est devenu quand même une valeur sûre et c'est pas la même chose que l'occasion. On n'achète pas un particulier, on achète un pro qui a remis en état, hein, c'est ça?
2: Oui, oui, c'est ça. Alors l'occasion, bah, c'est comme quand vous achetez une voiture d'occasion. Hein, c'est on vous vend en l'état d'usage. Le reconditionné, ce sont des machines qui ont été remises entre guillemets à neuf, c'est-à-dire qui ont été checkées. En principe, on a changé la batterie, on vérifie qu'elle fonctionne correctement. Donc et en plus, vous avez une garantie dessus. Donc, et sur le reconditionné, les économies, effectivement, peuvent atteindre 30 à 50% par rapport au neuf, parfois davantage. Donc, c'est particulièrement intéressant pour les ordinateurs professionnels conçus pour durer. Alors, c'est vrai que le reconditionné, il y a moins d'ordinateurs que de smartphones où ça s'est vraiment démocratisé. Mais quand même, on trouve de bonnes affaires. Après, ce qu'il faut faire, par contre, c'est vraiment acheter auprès d'un professionnel identifié, quand même vérifier l'état du produit, la batterie, c'est très très important, les accessoires livrés et les conditions de retour.
1: Ah, bien sûr. Et d'ailleurs, il y a des professionnels du reconditionné français qui font ça dans les règles de l'art, et c'est vrai que ça peut être pas mal de se tourner vers eux. En deux mots, d'ailleurs, sur les garanties sur le reconditionné, tout est écrit, mais enfin, il y a quand même des garanties légales.
2: Oui, alors contrairement à une idée reçue, un ordinateur reconditionné acheté auprès d'un professionnel, comme vous le disiez, bénéficie en fait de la garantie légale de conformité pendant 2 ans, avec une petite subtilité quand même, parce que pendant la première année, un défaut est présumé exister au moment de la vente, donc là, pas de problème, vous faites réparer. Okay. Durant la seconde année, c'est au consommateur de démontrer que le défaut était présent à l'origine. Donc et puis certains vendeurs ajoutent une garantie commerciale d'un an ou davantage, donc ça peut être intéressant. Mais surtout, par contre, l'achat entre particuliers, il faut bien avoir ça en tête, la protection est beaucoup plus limitée. Donc, acheter chez un professionnel du reconditionné.
1: Voilà, un bon plan pour donc trouver un ordi pas trop cher, calibré à nos besoins. Merci Jean-Marie Portal.
2: Merci Valère.
1: Je le rappelle, vous êtes chef de service digital pour le média Capital. Et puis dans un instant, on va recevoir Maud Sarda, elle est cofondatrice de Label Emmaüs, une plateforme qui vend plein de choses utiles à bas prix.

0: Mon chouchou pour la dernière, Jean-Jacques Goldman, tourne les violons sur votre radio locale ici.
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0: En version magazine, le thème aujourd'hui, on prépare la rentrée. Mais oui, déjà, mais enfin, c'est pour votre pouvoir d'achat. Hein. Qu'est-ce que vous voulez ? On est avec notre invité qui est Grégory Carré, directeur de l'Observatoire de la consommation pour Que Choisir. Et Maud Sarda vient de nous rejoindre. Bonjour Maud.
3: Bonjour.
0: Vous êtes cofondatrice de Label Emmaüs. Est-ce que vous pouvez nous rappeler les services que vous proposez donc sur ce site label-emmaüs.co ?
3: Label Emmaüs, c'est une sorte de bric-à-brac Emmaüs géant en ligne. Donc il y a tous les produits qu'on peut trouver dans un bric-à-brac, alors aussi bien des vêtements, des livres, des meubles bien sûr, de la décoration, mais il y a même de la high-tech reconditionnée sous garantie, des smartphones, des ordinateurs, et tout ce travail de mise en ligne est fait par les compagnons et les personnes en insertion qui travaillent dans les structures Emmaüs.
0: Maud, on est sur de la seconde main, donc à 100%.
3: Oui, tout à fait. Tous les produits sont issus des dons faits localement par les personnes dans les associations. Donc tous ces dons sont triés, sont valorisés localement. Certains vont alimenter les espaces de vente physiques, la majorité hein, d'ailleurs. Et puis certains produits sont identifiés pour aller sur un canal digital en ligne.
0: Alors, sur Label Emmaüs. On trouve beaucoup de choses hein, sur le site. Vous le disiez, des vêtements, des équipements, de la déco, des jeux, des livres, de l'high-tech, etc. Comment vous sélectionnez les produits, notamment pour garantir un certain niveau de qualité? Quel est le process?
3: Alors, il y a des équipes qui sont formées pour ça dans tous les centres qui participent à Label Emmaüs. Il y en a près de 200 des associations un petit peu partout en France qui alimentent le site. Et donc, ils sont formés pour identifier dans tout ce qu'on nous donne des produits qui vont peut-être un peu sortir de l'ordinaire, des objets de collection notamment, vintage. Voilà, des objets qui sont recherchés en fait, hein, souvent par les personnes sur Internet, sur les moteurs de recherche. Et puis, il y a aussi vraiment des produits de nécessité et très abordables en fait, hein, et notamment nos livres. On en a des centaines de milliers qui sont vendus à partir de 1 euro, ouais. 1 euro 50, on en a tellement. Donc il y a vraiment de tout finalement. Hein. C'est vraiment le concept d'un bric-à-brac en ligne ou en Chine.
0: Et le prix est généralement au rendez-vous. En tout cas, c'est un critère dans l'offre, que ce soit accessible pour le grand public d'un point de vue budget.
3: Oui, bien sûr, ça reste le prix Emmaüs, hein, donc c'est bien en dessous d'un prix neuf, évidemment.
0: Dernière chose, en plus du bon plan budget, on soutient quand même une certaine idée du commerce en ligne.
3: Oui, Label Emmaüs, c'est vraiment un Vinted solidaire, tout simplement. Donc, tous les produits qui sont mis en ligne vont servir une formation, une insertion professionnelle, en fait, pour des personnes qui sont éloignées de l'emploi. Ben, c'est toutes les personnes que le mouvement Emmaüs aide depuis plus de 70 ans. Et c'est un superbe outil de formation, la vente en ligne. Hein. On apprend tout un tas de métiers et ça permet vraiment à ces personnes ensuite de se réinsérer dans le monde professionnel.
0: Voilà, donc un site internet à retrouver et à surtout retenir pour faire des affaires, pour soutenir aussi le travail que vous faites au quotidien. Et puis, d'un point de vue écologique, c'est quand même pas mal, on fait durer les choses. Ça s'appelle label-emmaüs.co. Merci Maud Sarda.
3: Merci à vous, au revoir.
0: Au revoir, je le rappelle, vous êtes cofondatrice de Label Emmaüs. Alors Grégory Carré, vous êtes, vous, directeur de l'Observatoire de la consommation, pour Que Choisir. On finit par notre petit quiz sur ce thème de la rentrée. Vrai ou faux, les fournitures scolaires sont toujours moins chères si on les achète dès juillet?
4: Oui et non. Oui, par rapport au reste de l'année. Après, ça peut fluctuer un peu sur les trois mois de la période de rentrée.
0: Vous nous avez dit tout à l'heure, le mois d'août, c'est quand même la meilleure fenêtre de tir. Hein.
4: Plus de choix et généralement des prix un peu plus bas.
0: Voilà, et on essaye de faire durer les affaires de l'année dernière, notamment les calculatrices, les arts plastiques, tout ça, parce que c'est ce qui coûte le plus cher. Une assurance scolaire est obligatoire pour tous les élèves, vrai ou faux, Grégory?
4: Faux, mais c'est souvent quand même requis pour les sorties scolaires.
0: Septembre est le meilleur moment pour renégocier son forfait téléphone ou son forfait internet, vrai ou faux?
4: En fait, c'est toute l'année. Hein. Vous pouvez changer toute l'année et enfin, c'est surtout tous les ans qu'il faut repasser tout en revue ou au moins tous les deux ans.
0: Tout à l'heure, vous nous avez dit, j'ai envie de tirer les oreilles un peu des consommateurs sur le sujet des abonnements. 2000 euros par an par foyer, on y fait attention. Hein.
4: Oui. Et on ne parle pas de l'énergie et des assurances, c'est même chose, hein, même exercice. Désolé, c'est compliqué, mais il faut le faire.
0: Vrai ou faux, acheter un ordinateur reconditionné permet souvent d'économiser entre 30 et 60% par rapport au neuf?
4: Oui, c'est vrai. Et alors, de toute façon, c'est ce que a très bien expliqué votre intervenant tout à l'heure. Il faut acheter un ordinateur qui correspond à son besoin. On n'a pas besoin d'acheter une ultra machine ultra puissante. Avec le reconditionné, on va pouvoir faire des économies. Également, ce qu'on observe sur le long terme, c'est beaucoup moins cher un ordinateur. Vous savez, sur 20 ans, en temps de travail, c'est deux fois moins de temps pour acheter même un ordinateur très puissant avec cette fameuse marque américaine qui représente un fruit de Normandie.
0: Très rapidement, vrai ou faux, revendre ce qui dort dans ses placards avant la rentrée peut financer une partie de nos nouveaux achats.
4: Alors oui, à condition de trouver preneur, mais les vêtements, notamment les vêtements de marque, ça marche, les vêtements pour enfants et l'électronique, il y a la moitié, il y a beaucoup de téléphones qui dorment dans les placards, c'est bien de les reconditionner, de récupérer tout ça, c'est bon pour la planète et pour le portefeuille.
0: Grégory Carré, directeur de l'Observatoire de la consommation pour Que Choisir, merci beaucoup pour vos éclairages. Et puis merci à vous toutes et tous qui nous avez suivis toute la saison, toujours plus nombreux, exigeants. Moi je profite de ce dernier numéro, parce que oui c'est le dernier, pour remercier l'équipe ici qui a permis que ce rendez-vous soit une réussite utile. Ludmilla Viry, attachée de production indispensable, Romain Berthèche, réalisateur attentif et bienveillant. Et puis évidemment les techniciennes, les techniciens du son aux manettes, ainsi que les équipes à la programmation musicale, la coordination, les programmes, la com, merci. Moi je vous donne rendez-vous le 31 août midi avec Enora Malagré pour rendre notre quotidien encore plus facile ensemble. D'ici là, passez un très bel été avec nous, à suivre des infos près de chez vous et votre après-midi en musique sur votre radio locale ici.
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6: Et bonjour à toutes et à tous, bienvenue sur les routes du Tour de France, place à l'étape 8 de ce Tour 2026 en ce samedi 11 juillet. Une étape 100% périgourdine avec 180 km dans le département de la Dordogne entre Périgueux, la préfecture, et Bergerac, la sous-préfecture. Thomas Coignac, vous êtes sur la moto ici, piloté par Alexandre Abergel. Le départ de cette étape vient être donné par le patron du Tour de France, Christian Prudhomme. Il y a déjà des attaques.
7: Oui, déjà des tentatives, notamment l'équipe française Total Energy qui a essayé de se porter à l'avant, tout comme les Espagnols de Cara Rural et les Belges de l'Auto Intermarché. À voir, hein, c'est une étape plate aujourd'hui, avec probablement un sprint à l'arrivée. Dans les étapes qui étaient destinées aux sprinters ces derniers jours, il n'y avait pas beaucoup de candidats à l'échappée. Baptiste Weisstrofer, français de l'équipe Lotto Intermarché, y est allé les deux fois. La première, il était tout seul. La deuxième fois, il avait eu du renfort. Ils étaient deux dans l'échappée. À voir quel scénario sur ces premières minutes de course.
6: Et à voir si le peloton laisse partir les échappés, parce qu'on voit que c'est souvent compliqué pour eux. Un peu de peloton qui cadenasse un petit peu la course, notamment avec les équipes de sprinters, parce que on le dit depuis le départ de ce Tour de Barcelone, alors que Weisstrofer, on le voit encore à l'attaque là pour tenter de sortir, eh bien il y a peu d'étapes dédiées aux sprinteurs cette année, et après celle d'hier, il est possible que le vainqueur Tim Merlier par exemple, qui semble en grande forme, puisse tenter le doublé en deux jours. On n'oublie pas également le maillot vert Pedersen ou encore Philipsen, qui est passé un petit peu à côté de son sprint hier et qui fait partie des favoris pour la victoire en sprint massif. 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
8: Et on refait le point sur la canicule et les fortes chaleurs qui nous étouffent de plus en plus souvent, avec deux bons plans mis en place dans de nombreuses communes du Nord et du Pas-de-Calais. Tout d'abord les piscines. Les piscines accessibles pour 1 euro symbolique et parfois même gratuitement. La liste serait trop longue à détailler maintenant à la radio. Mais renseignez-vous près de chez vous. Vous en trouverez sûrement une pour vous rafraîchir à

0: moindre frais. Et puisqu'on parle de frais, lui, c'est dans la nature qu'on le trouve. Le frais, les balades en forêt sont évidemment recommandées en ce moment. À condition, attention, de partir avec une ou plusieurs gourdes ou bouteilles d'eau pour s'hydrater régulièrement. Mais c'est possible en ville aussi, puisqu'on peut profiter des parcs et des jardins, la journée bien entendu, mais aussi la nuit, puisque certaines municipalités ont eu la très très bonne idée d'ouvrir leurs parcs la nuit. Et quand on habite dans ce qu'on appelle maintenant une bouilloire thermique, et oui c'est le terme, dormir à la belle étoile, ça fait vraiment un bien fou.
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Vainqueur de Rocker en 83, Julien Clerc sur votre radio locale ici Nord. Julien Clerc qui parcourt les routes inlassablement. Il était en Picardie il y a quelques jours cette semaine. Et si vous voulez le voir dans le Nord, réservez vos places dès maintenant. Il sera dans la belle salle du Colisée de Roubaix le 22 novembre, au Phoenix de Valenciennes le 19 mars prochain, au Zénith de Lille dans un peu plus d'un an, ce sera le 3 octobre 2027. Et plus proche de nous, vous pourrez le voir dans deux festivals belges dans quelques jours, au Franco de Spa le 23 juillet et le lendemain au Paléo Festival à Nyon. C'est maintenant le moment de monter le son. Voici Shakira sur ICI Nord.

0: Le grand William Scheller sur ICI Nord. Et si vous êtes fan, sachez qu'il a composé plusieurs musiques de films. J'ai découvert ça par hasard cette semaine en regardant Envoyer les violons, un film des années 80 avec Anémone et Michel Galabru. Et bah, tenez, à propos d'années 80, on va remonter encore un petit peu plus le temps maintenant avec Philippe Salé.
1: Nous sommes en août 1976 et cet été-là, on parlait de canicule, de sécheresse, l'un des étés les plus chauds de la décennie 70 dans le Nord-Pas-de-Calais. Et entre deux baignades sur la plage de Malo-les-Bains, un air tournait en boucle à la radio.
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1: L'été 1976, nous avons craqué pour l'Espagne. Enfin, pour une chanson en particulier. Cet été-là, le tube au mois d'août, c'était Porque te vas de Jeannette. Mais si, vous la connaissez... Alors, j'ai pas raison, ça c'est un énorme tube.
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1: Et le succès de ce titre va de pair avec un film qui sort cet été-là. Cria Cuervos de Carlos Saura, dont cette chanson est le thème musical. Un film récompensé, multinominé à Cannes, au César, au Golden Globe. Et quelques années plus tard, une jeune fille va découvrir ce titre, comme vous, et va tomber amoureuse de la chanson. N'est-ce pas Carla Bruni? Comment ça s'est passé cette révélation?
3: Cria Cuervos, je l'ai vu à la télé. Et le lendemain, je suis allée acheter le 45 tours et là, je l'ai mis 7000 fois. Elle était dingue, la chanson de Jeannette. Dingue. Même l'orchestration était dingue. Boum, boum, boum.

0: Quémas.
1: Carla Bruni, qui la chante spécialement en duo virtuel avec Jeannette. Vous avez remarqué les deux voix qui, elle, l'a chantée, Jeannette, en 1976, hein, du haut de ses 23 ans à l'époque. Jeannette qui a connu évidemment un énorme succès en Espagne, qui était libérée tout juste du franquisme et qui commençait une toute nouvelle ère.
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1: Por qué te vas, un tube international. Le 45 tours, distribué en France par la maison de disques Polydor, est en tête des ventes pendant ce mois d'août 1976.
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0: Toutes vos chansons préférées toute la journée sur Ici Nord. Vita, à l'instant, dans la voiture, au boulot, à la maison ou même dans le jardin où vous soyez. J'espère que vous passez un bon week-end. La musique continue avec Syl et on fait un point sur l'actu à 14h pile sur Ici Nord.
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0: Ici Nord avec Seal et ce tube Crazy qui est resté dans toutes les mémoires depuis plus de 35 ans. Oui, j'ai compté, c'est vrai, ça rajeunit pas. Passez une belle après-midi. La musique continue après le 90 secondes, l'info en France et dans le monde et le point sur l'étape du jour du Tour de France. Ici Nord, il est 14h.
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0: La France encore dans la fournaise, un quart du pays est en vigilance rouge canicule. L'ensemble de la région parisienne est concerné, mais aussi la Bretagne, les Pays de la Loire ou encore le centre Val de Loire, soit 22 millions de Français. Conséquence de ces fortes chaleurs, la Tour Eiffel ferme sa visite dès 16h ce week-end au lieu de minuit 45. Le Louvre et le musée d'Orsay prennent des mesures similaires. Les violents orages qui ont frappé la Dordogne hier soir n'auront pas d'impact sur la 8e étape du Tour de France entre Périgueux et Bergerac, qui se tient aujourd'hui. Les arbres tombés sur la route ont été déblayés cette nuit, assure la préfecture. Autre conséquence de ces violents orages, 20 000 foyers sont privés d'électricité dans le sud-ouest, 12 000 en Dordogne, 7 000 en Gironde, 1 000 en Lot-et-Garonne. De nombreux impacts de foudre sont tombés dans la nuit, 7 800 au total, mais ils n'ont pas fait de blessés. 32 personnes soupçonnées d'être à l'origine de départs de feu ont été interpellées depuis le début de l'été, communique le ministère de l'Intérieur. Parmi ces personnes, un tiers sont des mineurs. Sur les routes, 530 km de bouchons cumulés pour ce gros week-end de départ en vacances, avec un pic à 900 km à midi. La circulation est classée noire dans l'ouest, le nord et le centre-est dans le sens des départs. En sport, en rugby, belle victoire du 15 de France ce matin, 42-26 contre l'Australie en championnat des nations. Et puis du foot ce soir pour les couches tard, avec les deux derniers quarts de finale entre la Norvège et l'Angleterre. C'est à suivre à 23h et Argentine-Suisse à 3h du matin, avec probablement des buts et du spectacle. Pour voir le Messi, il faudra donc se coucher tard.
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2: Et nous sommes sur la 8e étape 100% périgourdine entre les communes de Périgueux et de Bergerac, 180 km en ce samedi ensoleillé ici, avec pas mal de monde sur les bords de la route. Pour le moment, trois échappés, dont un Français, le Breton Thibaut Guernalec de l'équipe Total Énergie. Il est accompagné d'un homme que l'on connaît bien, qui a passé aussi pas mal de temps en tête hier, le Tchèque Jakub Otruba de l'équipe espagnole Cara Rural, un duo mais qui est accompagné et qui est un trio après les deux échappées d'hier, avec Liam Slok, le Belge de la Lotto Intermarché, trois coureurs qui sont classés très très loin au classement général, au-delà de la 118e place. Il possède pour le moment 1 minute et 25 secondes d'avance sur le peloton emmené par les équipes de sprint.

0: titre qui fait chanter, même danser. Oui, je vous vois, vous, là-bas. Si vous nous rejoignez, bienvenue sur Ici Nord, la première radio de proximité dans le Nord et dans le Pas-de-Calais. Info locale, musique et bonne humeur, c'est notre promesse. Et vous savez quoi? Ici, on tient nos promesses et on va même plus loin. Dans moins d'un quart d'heure, direction le Périgord, en direct du Tour de France. Mais d'ici là, on continue de chanter avec Florent Pagny, Gaëtan Roussel et Jeanne Mas. Ici, il y en a pour tous les goûts, la preuve.
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0: Bel après-midi avec Isinor, Jeanne Mas, qui vit aux États-Unis depuis plus de 20 ans, mais qui est en France depuis quelques temps pour la promo de son nouvel album. En solitaire, c'est le titre. Eux ne sont pas du tout solitaires, bien au contraire. On retrouve tout de suite les coureurs du Tour de France. Isinor, la radio officielle du Tour de France 2026.
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3: Au cœur de cette huitième étape, 134 kilomètres encore à parcourir entre les communes de Périgueux et de Bergerac. On est 100% en Dordogne cet après-midi avec 1 minute 27 d'avance pour trois échappés, trois hommes. Le Tchèque Jakub Otrouba, le Belge Liam Slok et un Français Thibaut Guernalec, un Breton du Finistère de la Total Energy. Pour son premier Tour de France, il avait envie de se montrer. Il est présent aux avant-postes. Écoutez-le ce matin, juste avant le départ, Thibaut Guernalec.
4: Bah, tout va bien, je récupère bien, les jambes sont bonnes, mais voilà, j'attends que ça s'ouvre, de pouvoir enfin me faire plaisir et aller de l'avant. C'est vrai que pour l'instant, voilà, on n'a pas grand-chose pour les baroudeurs à se mettre sous la dent. On a loupé l'opportunité l'autre jour, comment on avait que Alexandre Delette devant sur 35, c'était pas beaucoup. Et voilà, faut aller de l'avant maintenant et essayer de trouver l'ouverture.
3: Voilà, le Finistérien Thibaut Guernalec à l'avant de la course, 1 minute 33 secondes d'avance. Le peloton qui vient de passer proche de la grotte de Lascaux, Thomas Coignac, avec 34 degrés, on a envie de se mettre au frais pourtant. Hein.
5: Ah oui, ça c'est sûr, puis il y a des choses à admirer en plus, ah évidemment, oui. Dans la grotte de Lascaux, grotte ornée de peintures rupestres, voilà, du paléolithique, c'est l'un des fleurons, c'est une des images de cette étape 100% périgourdine qu'on va voir. Il y en aura beaucoup d'autres au bord de la route. On va passer par Sarlat, on va passer par la Roque Gajac, vraiment une étape carte postale aujourd'hui, et la première était à Lascaux, avec beaucoup de monde dans la traversée de la commune, quelques virages à gauche, à droite. Donc les échappés ont ralenti, ce qui a donné l'occasion au public de bien apercevoir le trio de tête, Bruno, et juste après le peloton.
3: Qui est échappé depuis une heure, ce trio. Le Tour de France est à vivre tout l'après-midi sur votre radio ici.
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0: Et on refait le point sur la canicule et les fortes chaleurs qui nous étouffent de plus en plus souvent, avec deux bons plans mis en place dans de nombreuses communes du Nord et du Pas-de-Calais. Tout d'abord les piscines. Les piscines accessibles pour 1 euro symbolique et parfois même gratuitement. La liste serait trop longue à détailler maintenant à la radio. Mais renseignez-vous près de chez vous. Vous en trouverez sûrement une pour vous rafraîchir à moindre frais. Et puisqu'on parle de frais, lui, c'est dans la nature qu'on le trouve. Le frais, les balades en forêt sont évidemment recommandé en ce moment, à condition, attention, de partir avec une ou plusieurs gourdes ou bouteilles d'eau pour s'hydrater régulièrement. Mais c'est possible en ville aussi, puisqu'on peut profiter des parcs et des jardins, la journée bien entendu, mais aussi la nuit, puisque certaines municipalités ont eu la très très bonne idée d'ouvrir leurs parcs la nuit. Et quand on habite dans ce qu'on appelle maintenant une bouilloire thermique, et oui c'est le terme, dormir à la belle étoile, ça fait vraiment un bien fou.
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0: fans de Bon Entendeur. Si vous les découvrez, c'est un duo français qui remixe des grands tubes comme à l'instant L'amour, l'amour, l'amour de Blue G, ou qui crée parfois des inédits à 100% en prenant la voix d'un artiste d'aujourd'hui. Je me souviens d'un morceau avec Pierre Ninet par exemple. C'est original, c'est rafraîchissant, c'est parfait pour une playlist d'été. Ici Nord qui vous accompagne tout le week-end et tout l'été justement avec vos chansons préférées. Cool and the Gang, Mylène Farmer et Pink Floyd dans vos oreilles avant 15h.
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0: classique parmi les classiques, Pink Floyd à l'instant avec Money, et la musique à suivre, je vous ai préparé Maxime Le Forestier, Kassav et Eros Ramazzotti. Ce sera après les infos en France et dans le monde que voici. Ici Nord, samedi 11 juillet, il est 15h.
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2: L'incendie dans une zone montagneuse au-dessus de Die dans la Drôme, en cours depuis plusieurs jours, se poursuit, mais la situation s'améliore. Il a plu ces dernières heures, le feu a parcouru 4100 hectares en 9 jours dans une zone non habitée, il ne progresse plus. À la Plaine-sur-Mer, en Loire-Atlantique, l'incendie qui a provoqué l'évacuation de 300 personnes, dont de nombreux vacanciers hier, a lui ravagé 80 hectares de végétation. La France qui suffoque avec cette troisième canicule de l'année, l'ensemble de la région parisienne est concernée, mais aussi la Bretagne, les Pays de la Loire ou encore le Centre-Val de Loire. Les températures peuvent atteindre jusque 39 voire 40 degrés localement selon Météo France. Des conditions pas idéales pour circuler en ce grand week-end de départ en vacances. On compte 530 km de bouchons cumulés sur les routes avec même un pic à 930 km à la journée selon Météo France, à la mi-journée pardon. Les principaux ralentissements se situent sur l'A7 dans la Drôme, sur l'A10 dans la Vienne, l'A13 dans l'Eure ou encore sur l'A9 dans l'Hérault. Dans le Pas-de-Calais, des centaines de manifestants bravent la chaleur pour manifester contre le projet de canal Seine-Nord-Europe au départ de Oisy-le-Verger. Ils dénoncent une infrastructure de 107 km de long, destructrice de l'environnement, selon eux. Une victoire de prestige pour l'équipe de France de rugby ce matin qui s'impose en Australie 46-22. Cela faisait 5 ans que le 15 de France ne s'était pas imposé contre les Wallabies à domicile dans le championnat des nations. C'est une nouvelle compétition entre les nations du Nord et du Sud.
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3: 111 km encore à parcourir sur cette huitième étape du Tour de France entre Périgueux et Bergerac. 180 km au menu du peloton cet après-midi avec un franc soleil, 34 degrés, une belle ambiance sur la ligne d'arrivée. Vous l'entendez derrière moi avec les goodies qui sont lancés dans le public. Toujours trois hommes en tête. Yacoub Otrouba, le tchèque de la Cara Rural, déjà mis en avant hier dans l'échappée. Liam Slok, le belge de la Lotto Intermarché. Et puis également Thibaut Guernalec, le breton de la formation Total Energy, qui a failli arrêter le vélo, renversé à l'entraînement en novembre dernier. Commotion cérébrale, fracture d'une vertèbre lombaire. Il a même eu un doigt cassé. Il a finalement pu reprendre le vélo, repartir. Et pour son premier Tour de France, alors qu'il ne s'y attendait pas, il est en tête avec 1 minute 45 et d'avance sur le peloton avec ses compagnons d'échappée. C'est tout l'après-midi que vous vivez le Tour de France sur votre antenne et votre radio ici.
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0: Ramazzotti, 62 ans et toujours en forme. Son dernier album est sorti l'an dernier. Vous entendez le titre phare régulièrement en écoutant Ici Nord. Il y en a d'autres qui sont en forme. Les cyclistes de la Grande Boucle sont dans une région qui donne envie de manger aujourd'hui, le Périgord. Pour la 8e étape, Périgueux-Bergerac, nous serons en direct sur la route du Tour dans moins d'un quart d'heure. Et dans un instant, c'est Michel Jonas qui nous emmène en vacances au bord de la mer sur votre radio locale Ici Nord.
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0: Ici Nord avec Paris Latino, la version originale de 1983. Et on revient à toute allure en 2026, direction le Tour de France.
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3: Un tout petit peu plus de 90 km encore dans cette huitième étape du Tour de France qui mène le peloton de Périgueux jusqu'à Bergerac où nous nous trouvons pour l'arrivée dans probablement deux heures environ. Vous la vivrez en direct sur votre radio ici, peut-être avec des sprinteurs comme hier à Bordeaux. En attendant, toujours ces trois hommes en tête, le français Thibaut Guernalec de la formation Total Energy à ses côtés dans ce trio qui s'est échappé assez rapidement en début d'étape. Nous retrouvons le Belge Liam Slok de la Lotto Intermarché et puis le coureur tchèque Jakub Otruba de la formation espagnole Cara Rural. Un petit peu plus d'une minute et 20 secondes d'avance sur le peloton maillot jaune avec Tadej Pogacar. Thomas Coignac, vous êtes sur la moto ici pilotée par Alexandra Bergel et le peloton qui arrive dans la capitale de la Truffe.
4: Eh oui, à Sarlat, la Canéda, on est en plein cœur du Périgord noir pour la Truffe, donc, et à Sarlat, eh ben, beaucoup de monde en ce moment pour accueillir les coureurs. Alors, on va pas passer par les ruelles médiévales de la ville, mais on reste sur une route assez large, mais plutôt sinueuse, et vous l'entendez derrière moi. La foule est bien présente pour saluer les trois coureurs de l'échappée, qui progressent à bonne vitesse, tout de même dans les rues de Sarlat, emmenés encore une fois par le Belge Liam Slok. Ça veut dire qu'on est à peu près à la mi-course en ce moment, quand une fois qu'on aura dépassé les rues de Sarlat, Bruno.
3: Exactement, 92 km de l'arrivée pour le peloton emmené par les équipes de sprinteurs avec pour la quatrième fois dans l'histoire du Tour en 113 éditions, les communes de Bergerac et de Périgueux qui sont arrivées départ et vice-versa d'une étape, et à chaque fois c'était des contrôles à montre. Ça pourrait se décider au sprint tout à l'heure, une étape que vous vivez tout l'après-midi sur votre radio ici.
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0: Et on refait le point sur la canicule et les fortes chaleurs qui nous étouffent de plus en plus souvent avec deux bons plans mis en place dans de nombreuses communes du Nord et du Pas-de-Calais. Tout d'abord les piscines. Les piscines accessibles pour 1 euro symbolique et parfois même gratuitement. La liste serait trop longue à détailler maintenant à la radio. Mais renseignez-vous près de chez vous. Vous en trouverez sûrement une pour vous rafraîchir à moindre frais. Et puisqu'on parle de frais, lui c'est dans la nature qu'on le trouve. Le frais, les balades en forêt sont évidemment recommandé en ce moment, à condition, attention, de partir avec une ou plusieurs gourdes ou bouteilles d'eau pour s'hydrater régulièrement. Mais c'est possible en ville aussi, puisqu'on peut profiter des parcs et des jardins, la journée bien entendu, mais aussi la nuit, puisque certaines municipalités ont eu la très très bonne idée d'ouvrir leurs parcs la nuit. Et quand on habite dans ce qu'on appelle maintenant une bouilloire thermique, et oui c'est le terme, dormir à la belle étoile, ça fait vraiment un bien fou.
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0: Ici Nord et la chanson du coin ou presque de Boulevard Désert. C'était Bruxelles dans vos oreilles. Et puisqu'on aime autant la Belgique que notre Nord Pas-de-Calais chéri, on va refranchir la frontière dans quelques minutes pour retrouver Pierre Demar, un jeune chanteur belge qui cartonne depuis 2-3 ans avec son style nonchalant, sa façon de rouler les airs à la Jacques Brel. On écoutera Je pense à vous. C'est le premier extrait de son deuxième album qui sort en septembre, donc dans quelques semaines. Mais avant, sur Ici Nord, c'est Super Tramp qui arrive.
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1: Et il paraît que c'est avec les vieux tubes qu'on fait les plus belles radios. La preuve, Last Night DJ Saved My Life à l'instant sur votre radio locale ici Nord. Et peut-être que ce soir aussi, en profitant de l'été, vous aussi, vous allez croiser un DJ dans quelques minutes. En tout cas, c'est avec Agnès Delbar que vous allez passer l'après-midi sur votre radio locale ici Nord.
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0: 32 personnes soupçonnées d'être à l'origine de départs de feu ont été interpellées depuis le début de l'été, assure le ministère de l'Intérieur. Parmi ces personnes, un tiers sont des mineurs et on dénombre également des récidivistes. Dans la Drôme, l'incendie en cours près de Die a ravagé 4000 hectares de végétation. Le feu, qui dure depuis plus d'une semaine sur des collines difficiles d'accès, connaît une évolution favorable selon la préfecture en raison de la pluie ces dernières heures. Face au risque d'incendie, les feux d'artifice du 14 juillet sont annulés dans au moins une trentaine de départements. D'autres festivités comme les bals des pompiers à Paris sont annulées. On fait le point près de chez vous sur ici.fr. Un homme de 21 ans poignardé à mort hier soir dans le nord de Paris. Celui-ci dînait avec sa compagne lorsqu'une altercation pour une raison inconnue est survenue avec un autre homme qui lui a donné plusieurs coups de couteau avant de prendre la fuite. En sport, ce soir c'est nuit blanche dans les bars en Suisse. Les Helvètes qui affrontent l'Argentine de Messi en quart de finale de Coupe du Monde à 3h du matin. Heure inhabituelle, les autorités ont donc autorisé les bars à suivre et à ouvrir toute la nuit. Un peu plus tôt, la Norvège affronte l'Angleterre à 23h avec un duel de buteurs entre Erling Haaland et Harry Kane. Et puis le rappeur Pitbull est entré hier dans le Guinness Book des records, pas pour sa musique, mais grâce à un rassemblement inhabituel de 22 141 fans qui portaient de faux crânes chauves. Lors d'un concert à Londres, l'artiste se moque régulièrement de sa propre calvitie.
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2: Et à 68 km de l'arrivée de cette huitième étape du Tour de France, 2 minutes d'avance pour les trois échappés sur le peloton maillot jaune porté par Tadej Pogacar. Ces trois échappés, eh bien, se nomment Liam Slott, le Belge de la Lotto Intermarché, Jakub Otruba, le Tchèque de l'équipe espagnole Cara Rural. Et puis, on a toujours un Français dans les échappés depuis le début de ce tour, c'est Thibaut Guernalec aujourd'hui, et d'ailleurs souvent un Breton, le Finistérien de la Total Énergie qui habite désormais à Lamballe dans les Côtes d'Armor. C'est vrai que c'est une étape promise aux sprinteurs, mais pour le moment, au cours de laquelle on se régale surtout en observant le paysage, les magnifiques communes de Sarlat, de la Roque, Gajac, qui font partie des plus beaux villages de France. On longe la Dordogne, il y a des châteaux quasiment toutes les 20 secondes. C'est assez impressionnant et cette étape, elle arrive à Bergerac tout à l'heure. Vous la vivrez, cette arrivée, sur votre radio ici.
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4: Merci de nous rejoindre pour l'heure du goûter. Alors, il faut savoir que nous sommes classés en vigilance orange canicule depuis midi et le nord et le Pas-de-Calais avec des températures autour de 32, 33, voire 34 degrés cet après-midi pour l'intérieur des terres. C'est un peu moins lourd du côté des Flandres intérieures. 29 degrés par exemple à Hazebrouck, 22 à Calais, 22 à Dunkerque si vous êtes sur la côte, 29 si vous êtes du côté de Berck, voilà pour ce samedi. En ce qui concerne le réseau routier, autoroutier du Nord et du Pas-de-Calais, eh bien pour le moment on peut déjà noter une amélioration sur l'autoroute A25, hein, l'accident qui avait eu lieu ce matin a totalement disparu. Sur l'autoroute 1, le poilure en feu a été bien sûr évacué, mais il reste toujours un léger ralentissement dans le sens Paris-Lille entre Canfin en Carambeau et Attiche. Il faut compter un petit quart d'heure de temps.

0: Avec les trois cafés gourmands, on trinque à nos souvenirs sur votre radio ici Nord. Alors pour cette fin d'après-midi, quel est le programme? Ne bougez pas.
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0: Alors il y a déjà bien sûr de la musique, des chansons que vous connaissez bien, des artistes que vous allez découvrir ou redécouvrir. Il y a aussi ces fameux gens du Nord, ceux qui nous surprennent, ceux au parcours exceptionnel. Aujourd'hui, un jeune homme, enfin dans quelques instants, un jeune homme avec un esprit d'entreprise, un esprit d'initiative qui n'a pas attendu le nombre des années. On va le découvrir d'ici quelques instants. Mais pour le moment, on broie quelques idées noires pour mieux s'en débarrasser. Bernard Lavillier et Nicoletta.

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0: Africa, c'était Rose Laurence sur votre radio ici Nord. Rose Laurence, qu'à l'époque on avait découvert dans le rôle de Fantine dans la comédie musicale Les Misérables, qui repart d'ailleurs en tournée. Rose Laurence avec Africa. Et nous, notre succès de l'année, ce sont les gens du Nord. Aujourd'hui, un jeune homme plein d'initiatives.
1: Une invention géniale, ça passe d'abord par une idée. Mais de là à matérialiser l'idée, il y a du boulot.
2: Je m'appelle Tim, j'ai 23 ans et je suis Lillois.
1: Mais c'est déjà pas mal. Tim est un concepteur et lui, il arrive à transformer l'idée.
2: Tout le monde a des idées dans n'importe quelle thématique et on devient créateur dès qu'on commence à se mettre à entreprendre des actions. À partir du moment où on commence à essayer, à se mettre en mouvement, à rencontrer des gens, à parler de son projet, de son idée, de son objet, on commence à faire tourner la machine et l'idée, c'est que A emmène B, mais que B emmène C, et sans oublier A.
1: A, c'est l'idée. B, c'est la rencontre. C, c'est la concrétisation. Mais la rencontre est importante.
2: L'histoire a fait qu'à 16 ans, je rencontre un sans-abri de manière quotidienne, tous les mercredis après-midi, à Saint-Omer. Et en fait, très vite, je lui dis, bah désolé, j'ai pas de monnaie et j'en aurai pas de toute ma vie. Alors, j'avais une carte de paiement, donc je savais très bien que j'allais jamais payer avec de l'argent fiduciaire. Et en fait, c'est en lui disant cette phrase-là que je me dis que c'est les grands perdants de cette numérisation de nos moyens de paiement. Pendant le Covid, je me souviens d'une discussion que j'ai avec ce sans-abri, donc 2 ans après, qui m'avait dit à ce moment-là, la majorité de ma collecte de dons, c'est les titres restaurant papier.
1: Les années passent et l'idée fait son chemin. Jusqu'au moment de la création de l'association Soli, avec comme objectif la distribution d'une carte bancaire gratuite permettant aux personnes SDF de recevoir des dons dématérialisés via QR code.
2: Donc Soli, ça a été lancé le 22 novembre 2025 et aujourd'hui, 3 mois et demi après, nous sommes à 500 bénéficiaires en France. On est présent dans 22 villes avec autant d'associations de maraudes partenaires, puisque c'est 16 associations de maraudes partenaires qui distribuent ces cartes et les QR codes. Chaque bénéficiaire peut, avec sa carte, collecter de l'argent sur son QR code ou sur notre site internet. Et aujourd'hui, nous sommes à plus de 7000 dons et donc des milliers de donateurs. On essaye d'aider comme on peut les personnes qui sont en grande précarité. On sait que Soli, on ne va pas sortir les gens de la rue du jour au lendemain. Mais si on peut être un maillon de leur chaîne, de cette chaîne de solidarité qui fait qu'on arrive tous les ans à sortir des centaines et des milliers de sans-abri en France, bah tant mieux, et j'en suis très content. Soli, ça veut dire solidarité, mais Soli, ça veut dire solitude aussi. Ils ont beau être à 2-3 mètres de centaines, voire de milliers de personnes tous les jours, personne ne les calcule, mis à part pour dire « désolé, j'ai pas de monnaie ». Et je pense que la première chose qu'on peut faire en tant que citoyen, c'est un bonjour, un sourire. Ici, dans le Nord et à Lille, il y a de magnifiques projets. Et donc, si vous voulez entreprendre, venez à Lille, puisqu'il y a de grandes choses à faire.
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0: Merci d'être à l'écoute d'ici Nord, 8e étape du Tour de France que vous allez pouvoir vivre en direct aujourd'hui tout au long de cet après-midi. L'arrivée est prévue aux alentours de 17h20, donc à partir de 17h, soyez avec nous. Mais d'ores et déjà, dans une dizaine de minutes, on fait un premier point sur ce Tour de France. Ça ne sera pas le premier, mais ça sera le point prochain sur le Tour de France, et dans 12 minutes. Vous pouvez compter sur nous. En attendant, un petit air un peu espagnol pour nous préparer peut-être à une rencontre France-Espagne. Peut-être, c'est pas fait exprès, peut-être. Hein.

0: Jérémy Frérot qui est attendu dans la ville d'Arc pour le concert de la fête nationale le 14 juillet. Ça sera donc en fin de journée, même en début de soirée, juste derrière feu d'artifice.
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0: L'un des premiers grands succès de Pascal Obispo sur votre radio Ici Nord, tombé pour elle. Et puis on va rejoindre tout de suite la route du Tour pour cette 8e étape de 180 km.
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3: Et toujours trois hommes en tête lors de cette 8e étape du Tour de France. Ils sont partis assez rapidement à la mi-journée de Périgueux. Cette étape 100% périgourdine qui va arriver d'ici une heure environ à Bergerac. Trois hommes en tête, le français et breton Thibaut Guernalec de la Total Energy, Yacoub Otrouba, le tchèque de la Cara Rural, une formation espagnole, et puis une formation belge également aux avant-postes avec Liam Slok, le trio qui compte 2 minutes d'avance sur le peloton maillot jaune. On s'attendait à ce genre d'étape et celui qui s'y attendait, c'est le local de l'étape. Quentin Paché, le périgourdin de la Groupama FDJ United pour son 6e Tour de France. Il la connaît par cœur, il les connaît par cœur, ces routes-là. Écoutez-le ce matin au micro Radio France d'Anthony Rimbaud.
4: Ah, je pense qu'on peut s'attendre à un scénario un peu similaire à celui d'hier. Le parcours il ressemble un petit peu. Et voilà, aussi une étape demain qui pourrait peut-être paraître beaucoup plus propice aux échappées. Donc je pense que ouais, il faut s'attendre à une journée tournée très sprint aujourd'hui. Ouais.
5: Donc aujourd'hui on se repose un peu, entre guillemets évidemment.
4: Ouais, c'est sûr, le mot reposer quand on fait 180 km tous les jours sous 40 degrés, il est quand même on va dire assez à mettre entre guillemets. Hein. Mais voilà, c'est le Tour de France, ça dure 3 semaines. Et, faut pas s'attendre à ce que tous les jours on puisse être capable de voilà, même si parfois quand c'est 20, on va dire, il faut calculer ses efforts et placer ses billes au bon moment pour que ça fasse un résultat sympa.
3: Quentin Paché qui a appris le vélo à pédaler juste à côté de la ligne d'arrivée ici à Bergerac sur la plaine des Jeux à Piquecaillou, c'est ce qu'il nous racontait au début du Tour de France. On retrouvera tout à l'heure la moto ici au cœur du peloton et puis vous vivrez l'arrivée de cette 8e étape sur votre radio ici. Le dernier point à 49 km de l'arrivée, 1 minute et 55 secondes d'avance pour les échappés sur le peloton maillot jaune.
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0: Merci d'être à notre écoute. Voilà, on va retrouver le Tour de France. Ça sera aux alentours peut-être de 17h20 pour vivre en direct l'arrivée de cette 8e étape entre Périgueux et Bergerac avec votre radio Ici Nord. En ce qui concerne le réseau routier autoroutier du Nord et du Pas-de-Calais, ça se passe plutôt bien. Si ce n'est sur l'autoroute 1 où suite à un accident ce matin avec un poids lourd en feu, il y a toujours une difficulté de circulation. Ça traîne sur l'autoroute 1 dans le sens Paris-Lille, au niveau de Falampin, et ça jusque on arrive tout doucement vers Lille, on va dire jusqu'à Seclin. Si vous pouvez donc éviter ce secteur, faites-le. On a encore une dizaine de minutes de temps supplémentaire de trajet. Sur l'autoroute A22, je vous parlais d'une difficulté de circulation dans le sens Lille-Gand, au niveau de Marc-en-Barœul, c'est rentré dans l'ordre. Il n'y a plus rien à signaler. Et puis, sur ma carte, je ne vois rien de particulier. Vous rencontrez, vous aussi, une difficulté de circulation. Vous nous appelez 03 20 55 89 89.
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0: Stilto, faut que tu m'aimes.

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2: Une radio qui vous invite à retrouver les succès d'hier comme encore et encore de Francis Cabrel et juste après de l'humour en tube avec Fred Ballard et la peur de l'avion.

0: Le encore et encore de Francis Cabrel avec le petit accent qui va bien sur votre radio ici Nord, et on continue dans la joie et la bonne humeur avec ce rendez-vous concocté par Fred Ballard, l'humour en tube. Et aujourd'hui, on est assez loin du 7e ciel, même si on décolle.
1: Le mec du guichet, systématiquement, il veut que mon bagage à main aille en soute. Pourquoi ? Pourquoi ? Tu viens de dire bagage à main. On a la définition. J'ai le bagage, j'ai la main. Qu'est-ce que tu veux donc ?
2: Oui, le monde de l'aviation a des codes que les humains plaqués au sol ne peuvent pas comprendre. On est parfois assez proche d'un vol au-dessus d'un nid de coucou. Mais pour que la voix des airs reste magique, Farid a choisi la voix du rire. Avant et pendant le vol.
1: Mets ta ceinture, là tu dois mettre ta ceinture. Ouais, tu dois mettre ta ceinture, là tu peux enlever ta ceinture. Là tu dois remettre ta ceinture. Là tu peux aller aux toilettes, là tu peux plus aller aux toilettes. Tu ne peux plus aller aux toilettes. Tu ne peux plus aller aux toilettes. Tu t'es endormi ? Tu manges pas. Qu'est-ce qui se passe ?
2: Ah bah oui, mais un voyage en avion, ça se mérite. On tutoie les nuages, mais pas que. PNC aux portes, désarmement des toboggans, déjà rien que ça, ça fait rire. Les annonces incompréhensibles du pilote, c'est très marrant également. Mais le voyage n'est pas terminé.
3: Quand tu pars en voyage en avion, tu enregistres ton bagage, tu voyages. Et quand t'arrives, la valise, tu la connais, elle est à toi, c'est toi qui l'as enregistrée. Mais quand tu la vois sur le tapis roulant, t'es content.
2: Ça aussi, ça fait partie du charme des voyages en avion. Les retrouvailles sur tapis roulant. Une seule valise vous manque et le voyage est raté. Donc forcément, quand elle est là, on saute de joie. Et on remercie Gad Elmaleh de nous rappeler que l'humour sauve de tout. Même des valises perdues à jamais.
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0: Et le meilleur du top 50 sur votre radio Ici Nord, avec des tubes qui vous ont fait chanter comme Vivien Savage et

0: famille ou pas famille, l'un des jeunes talents que vous pouvez écouter régulièrement sur votre radio ici Nord, c'est Charles Doret. La 8e étape du Tour de France, on la vivra en direct. On vivra en direct son arrivée à partir de 17h. Soyez dans les starting blocks, on vous tiendra au courant, puis toujours un résumé à 18h30. On aura aussi le plaisir de prendre la route de Lecon avec nos deux gourmands, Pépé Lema et Emmanuel Bordeaux. Ils nous emmèneront d'ici un grand quart d'heure sur les routes du Nord et du Pas-de-Calais.
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0: Madonna, Madonna Vogue sur votre radio, ici Nord, merci de nous avoir choisi. Bonne fin d'après-midi.
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0: Dans 10 secondes, il est 17h, le temps de faire un point sur l'actualité. Le Flash est présenté par Louise Forbin. Bonjour Louise.
2: Bonjour Agnès.
0: Plus d'un millier de personnes manifestent à Oisy-le-Verger dans le Pas-de-Calais.
2: Ils protestent contre le chantier du canal Seine-Nord-Europe, une infrastructure d'ampleur qui doit relier la Seine au grand port du nord de l'Europe. La manifestation, organisée notamment par Mégacanal Non Merci, les soulèvements de la terre et Extinction Rébellion, est encadrée par une forte présence policière. Près de 900 membres des forces de l'ordre sont déployés selon la préfecture. Certains manifestants ont quitté le tracé officiel pour couper à travers champs. Ils ont lancé des mortiers de feux d'artifice et des herbes sèches se sont embrasées. Les forces de l'ordre ont répondu avec des gaz lacrymogènes. La caserne des pompiers de Saint-André-les-Lilles dégradée. Les murs ont été tagués dans la nuit de jeudi à vendredi. Le maire de la commune a condamné ces actes dans un communiqué publié sur Facebook. S'en prendre à une caserne des pompiers est une lâcheté. C'est franchir une ligne rouge, écrit l'élu. Un homme d'une quarantaine d'années est mort noyé dans un fossé à Arc. L'accident s'est déroulé ce matin vers 6h30. Lorsque les secours sont arrivés près de l'étang de Malov, il était trop tard pour le secourir. Le Nord et le Pas-de-Calais sont passés en vigilance orange canicule à la mi-journée. Les températures dépassent les 30 degrés un peu partout dans la région. Et ça va continuer demain. Les deux départements restent en orange sur la carte Météo France. Dans ce contexte de forte chaleur à Lille, Ilévia adapte son offre de transport, notamment sur son réseau de bus. Les temps de pause des conducteurs sont allongés pour leur permettre de récupérer dans des espaces ombragés ou climatisés. Les fréquences des passages sur certaines lignes peuvent donc légèrement évoluer. Les coureurs du Tour de France sont dans le Périgord. Ils sont partis de Périgueux à la mi-journée et arriveront dans moins d'une demi-heure à Bergerac, 180 km plus loin. Une huitième étape qui devrait se gagner au sprint. Au classement général, Tadej Pogacar est toujours en tête et porte le maillot jaune. Et on vous fait vivre l'arrivée en direct sur votre radio ici Nord. Et la météo avec cette forte chaleur.
0: Cette canicule vigilance orange. Quand je pense qu'ils sont dans le Périgord et qu'ils n'ont même pas le temps de s'installer pour faire une bonne bouffe, c'est quand même énervant de pédaler dans un pays aussi gourmand, non? Je sais pas.
2: Ils profitent de la vue au moins, ça c'est joli.
0: Oui, je suis même pas sûre qu'ils regardent vraiment le paysage, hein, Louise. Bon, en ce qui concerne notre vigilance orange, on est au-dessus des 30 degrés, comme vous le disiez, surtout des 32, 33 degrés à l'intérieur des terres, 22 si vous êtes sur la côte, 29 si vous êtes du côté de Berck. Pour ce samedi, on reprend les mêmes à peu près demain. En ce qui concerne la route, eh bien, il y a toujours un zigouigoui de problèmes de circulation sur l'autoroute 1 dans le sens Paris-Lille, toujours lié à un poids lourd en feu qui, lui, a été évacué, bien sûr, mais il reste quand même un embouteillage, entre Canfin en Carambeau et Attiche. Évitez le secteur si vous le pouvez. La route, on l'a fait ensemble au 03 20 55 89 89. À tout à l'heure, Louise.
2: À tout à l'heure.
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0: Et de la musique avec Étienne Dao, tombé pour la France. Sur votre radio ici Nord, votre radio en direct aussi de la route du Tour, on vous fera vivre l'arrivée de cette huitième étape du Tour de France en direct dans la prochaine demi-heure.

0: Tombé pour la France, c'était Étienne Dao. Merci d'être à l'écoute de votre radio Ici Nord sur la route du Tour.
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0: Dans quelques minutes, on vivra en direct l'arrivée de la 8e étape du Tour de France. Mais tout de suite, on prend les petits chemins gourmands avec Pépé et Emmanuel.
3: Quel bonheur de te retrouver, ma chère Pépé.
4: Eh oui, mon Manu, 2 mois se sont passés et puis vivement que l'on se retrouve et c'est fait aujourd'hui.
3: On prend les mêmes et on recommence, mais on va vous faire découvrir évidemment de toutes nouvelles adresses. Nous sommes sur la route de Locon, Pépé, oui. Département 62.
4: 62, méfie-toi, mais non, ne te méfie pas, surtout, t'as besoin de t'en faire, t'es à 7 km de Béthune, t'es dans le bas pays d'Artois.
3: Eh bien très bien, on va voir un producteur d'ail, il fait pas que ça, hein. Il fait des magnifiques tomates. On se gare, on va le voir, il s'appelle Denis.
4: Il s'appelle Denis et Denis, c'est un amoureux, un passionné des bons produits.
3: La belle de Locon.
4: La belle de Locon, oui, c'est une belle adresse. Une belle adresse avec un producteur d'exception qui s'appelle Denis Dufossé.
3: Et ils sont beaux tous ces légumes qu'on voit là. Denis, bonjour.
5: Bonjour.
4: Bonjour Denis.
3: Alors, qu'est-ce que vous cultivez ici?
5: Alors, donc, je produis des productions dites traditionnelles du secteur, c'est-à-dire l'ail, l'oignon, échalote.
4: Le beau pays d'Artois.
5: Fraises, framboises, pommes de terre. Donc, tous les produits en non traités et essentiellement ramassés à la main.
3: Alors, c'est mieux, par exemple, de ramasser à la main les pommes de terre?
5: Oui, c'est mieux de les ramasser à la main. Alors, ça évite tous les coups et les blessures. Tout simplement, quand vous épluchez votre pomme de terre, au lieu d'avoir des bleus tout partout, vous avez une pomme de terre, une fois épluchée, nickel. Net. Voilà, c'est ça.
3: Alors, pourquoi vous avez choisi de passer en bio? C'était quand, d'ailleurs?
5: Alors, je suis passé en bio dans les années 2010, tout simplement, pour éviter de travailler... Travailler les phytos, bon, c'est tout simplement. Je dis pas qu'il faut pas travailler de phytos parce que de toute façon il y a un produit pour tout le monde et puis il faut s'adapter. Moi je préfère aller manger ma fraise et puis l'accueillir sans qu'elle a pas été traitée 3 jours avant, quoi.
3: Voilà. Mais vous respectez la plante, son cycle et puis ça donne des très beaux produits. Et Pépé, tu me disais qu'il se conserve extrêmement bien.
4: Tu vas faire des courses comme ça au magasin, 3 jours après tes tomates elles sont à moitié, elles sont molles, elles sont pas belles. Les produits de Denis, je viens une fois par semaine, j'en ai pour toute ma semaine, jamais il y a un produit qui est pourri, qui est à jeter.
3: L'ail tressé, magnifique, fumé aussi.
5: Alors l'ail fumé, l'ail blanc, l'ail fumé, pour ceux qui aiment bien les odeurs, le visu.
4: Et puis ça fait fuir les vampires, il paraît.
5: Voilà, et c'est de l'ail qui se conserve. Bon, l'ail, encore une fois, de l'ail, si elle est de bonne variété, une très bonne ail.

0: de conservation avec une dormance élevée. Elle va se conserver un an sans problème.
1: Regarde Pépé, les premiers petits marrons. Et ils sont là déjà. C'est pas un peu tôt ça ?
0: Si, c'est très tôt. Si on est 4 jours d'avance hein, par rapport à d'habitude. Souvent on est plutôt fin août, début septembre en récolte. Et cette année, il faut savoir qu'on a 15 jours, 3 semaines d'avance. Mais bon, c'est des produits. Même sans irrigation, on a un produit correct. Petite idée recette, hein, parce que je sais que Pépé, elle adore ça. Pour les petits marrons, vous creusez, vous faites chauffer du lait, de coco, du curry, du sel, du poivre, une échalote. Vous mettez ça dans votre petit marron, 3 quarts d'heure au four. Et puis 5 minutes avant la fin de cuisson, vous rajoutez 2-3 noix de Saint-Jacques dedans et on mange ça comme du potage. C'est excellent.
1: Oh là là !
2: Oh ! À retenir !
1: C'est noté. Jour d'ouverture ici, adresse exacte.
0: Donc l'adresse exacte, c'est 496 rue du 8 mai, donc à Locon. Et les jours d'ouverture, tous les après-midi de 15h-19h.
1: Merci Denis.
0: Merci à vous.
2: Merci Denis, c'est un pur bonheur.
0: Au revoir Pépé.
1: Super, du légume bio, du fruit bio. Tout ramassé à la main et on voit la différence à des prix raisonnables.
2: Des prix raisonnables et grande honnêteté aussi du respect du client.
1: Très bien. Demain, nous allons à Doulieu.
2: Non, nous allons à Le Doulieu.
1: À Le Doulieu, pardon.
2: C'est dans le 59.
1: Voilà, on retourne dans le 59 pour une petite adresse de village, bar, jeu, nourriture sympa, simple.
2: Brasserie.
1: Très bien.
2: Voilà.
1: Et ça s'appelle ?
2: Ça s'appelle Le Doulieu, avec un X.
1: Et bien, à demain.
2: À demain pour de nouvelles aventures, les amis.
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0: Version live de Because the Night. On connaît bien sûr la version intemporelle de Patti Smith, Because the Night, chanson qu'elle a écrite avec The Boss, Bruce Springsteen. Mais là, c'était les 10,000 Maniacs avec la voix absolument incroyable de Natalie Merchant. Cadeau ici Nord, mais tout de suite, on va retrouver la route du Tour, l'arrivée de la 8e étape du Tour, Périgueux-Bergerac. C'est tout de suite.
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2: Ah, il est en train de souffrir, de donner tout ce qui lui reste là. Le Belge qui est présent en tête, Liam Slok, depuis désormais quasiment le départ de cette étape. Il était parti avec deux échappés, le Français Guernalec de la Total Energy et le Tchèque Jakub Otruba de la Kara Rural. Mais à 4 km de l'arrivée, il a le peloton trousse, 25 secondes d'avance pour lui. Il tente de résister seul face aux équipes de sprinters. Jean-François Bernard, consultant Radio France sur le Tour de France, va-t-il y parvenir ou pas, cet homme seul face à toutes ces équipes-là qui veulent aller chercher la victoire?
3: À 22 secondes, ça va être compliqué, 20 secondes maintenant, mais vous savez, ça va jouer à rien du tout en fait, hein. C'est assez incroyable d'avoir vu les équipes prendre, on va pas dire à la légère, mais attendre le plus longtemps possible pour essayer de revenir. Là, on tombe sur un rouleur, hein. C'est un garçon qui a gagné le Grand Prix de Giepingen. C'est un coureur qui est confirmé dans les fort solitaire. On l'a vu se débarrasser quand même assez facilement dans la dernière difficulté de ses deux compagnons d'échappée.
2: Il a les cuisses, il a le moral également. Et puis, effectivement, merci beaucoup Jean-François Bernard. Dans le final de cette étape, toi, Thomas Coignac, vous qui êtes juste derrière la ligne d'arrivée, vous avez passé la journée sur la moto ici. Ça tourne énormément. On est loin de la dernière ligne droite de 3 km hier à Bordeaux, qui a permis tout simplement aux équipes de sprinteurs de bien placer leur train pour envoyer leur finisher. Là, ça tourne à 1 km à angle droit et même à 500 mètres de la ligne.
4: Ouais, et c'est vraiment des virages à angle droit, hein, vous l'avez dit Bruno. Donc il faudra être bien placé à 450 mètres, hein, c'est à peu près ça. C'est à peu près à cet endroit-là qui est situé le dernier virage, parce que si vous êtes mal placé aux 450 mètres, tout simplement, vous reviendrez jamais. Il faut être dans les 10 premiers. Et encore, quand on est à la 10e place, ça peut s'annoncer un petit peu compliqué, donc le rôle des équipiers va être déterminant, peut-être encore plus que d'habitude dans ce sprint.
2: 10 secondes, 10 petites secondes d'avance, il va malheureusement pour lui probablement se faire croquer Liam Slok à 2,5 km de l'arrivée avec notamment la formation Astana qui roule pour l'Allemand Max Konter. Est-ce qu'il y aura un doublé avec le Belge Tim Merlier qui s'est imposé hier à Bordeaux grâce à sa magnifique puissance? En voilà un virage à angle droit, un petit peu plus de 2 km de l'arrivée et ça file de nouveau avec cette fois-ci 9 secondes. Il tente de résister Liam Slok après un effort assez important, plus de 175 km dans l'échappée, d'abord en solo, ensuite rejoint par deux autres hommes. On est dans les rues de Bergerac, on est au panneau des 2 km. Il grimace, il regarde derrière lui en se retournant. C'est sûr que c'est dur là, il doit avoir les cuisses forcément dans le dur, le moral également, parce qu'il voit que derrière, c'est en train de revenir à toute berzingue, 8 secondes seulement d'avance, alors qu'il a en compté au 10e, à 10 km de l'arrivée, 1 minute et 4 secondes d'avance. Vous imaginez, en 8 km, il aura perdu quasiment 1 minute. Ça revient, il doit y avoir même pas 100 mètres d'écart entre les deux. Et vous l'avez vu, Thomas Coignac sur la moto, il a fourni énormément d'efforts en plus. Ça, il relâche son effort. Ça va se terminer au sprint parce qu'il n'en pouvait plus, Thomas.
4: Ah oui, exactement. C'est lui qui a pris la majorité des relais. Il y avait un moment, j'avais l'impression que chaque fois que je voyais l'échapper, c'était Liam Slok qui était devant. Il en a fait énormément et puis il a été le plus costaud notamment dans la dernière ascension pour lâcher ses compagnons d'échappée.
2: Et il se fait reprendre un petit peu plus d'un kilomètre de la ligne. Le fameux virage à angle droit. Ils sont prévenus par les oreillettes, les hommes de tête. Angle droit à 1 km de l'arrivée, la flamme rouge. Vous vivez cette arrivée de la 8e étape du Tour de France. 180 km entre Périgueux et Bergerac. Étape 100% périgourdine. De magnifiques paysages aujourd'hui. Les châteaux, la Dordogne, parmi les villages les plus beaux de France, pour une arrivée au sprint comme il y a désormais 9 ans avec Marcel Kittel qui s'était imposé le dernier virage. Cette fois-ci également à angle droit, on tourne sur la droite pour le peloton et avec notamment et toujours les Astana qui mènent, même s'il y a la formation Alpecin avec Van Der Poel qui va fournir un effort, ça frotte un petit peu également. La Quick-Step est là avec Philippe Sen et finalement à 250 mètres de l'arrivée, ils ne sont pas tous là, il y en a qui sont battus et il part tout seul de nouveau. Cette fois-ci il est présent, Tim Merlier probablement pour le doubler, le Belge, c'est lui qui lève encore le bras. J'ai l'impression que ça va être confirmé dans quelques instants pour un doublé de la Soudal Quick-Step, le Belge Tim Merlier avec sa puissance qui comme hier à Bordeaux s'impose de nouveau avec un sprint effectivement qui aura mis du temps à se mettre en place parce que le dernier virage à angle droit à 500 mètres de la ligne a creusé un écart en tête de peloton et c'est une nouvelle fois lui présent qui lève les bras alors que très honnêtement eh bien certains comme Philippe Sen étaient peut-être bien placés à un moment donné, mais c'est une nouvelle fois lui et avec sa vista, l'ancien cyclocrossman, avec également sa science du placement. Et là il était en quoi, quatrième position à 200 mètres, et dès qu'il appuie sur les pédales on le revoit au ralenti, il est assez exceptionnel sur le côté gauche, il remonte vraiment tout le monde. Hier il l'emporte avec deux vélos d'avance et là devant notamment Guirmay, il est présent, et Olaf Coy également, le guépard c'est son surnom, en troisième position. Magnifique sprint ici du côté de la Dordogne et de Bergerac, et probablement Thomas Coignac, vous qui êtes en fond de ligne, encore énormément de joie dans cette équipe Soudal Quick-Step.
4: Ouais, évidemment, deuxième victoire en deux jours pour Tim Merlier, voilà, qui a été le plus fort encore une fois, le Belge, lui qui gagne toujours, qui gagne encore après Bordeaux, deux sur les deux derniers sprints. Il y en aura pas beaucoup dans ce Tour de France, probablement 5 ou 6. Voilà, avec déjà deux victoires, le Tour est déjà évidemment réussi pour Tim Merlier.
2: Ouais, surtout on a l'impression qu'il est au-dessus de tout le monde. Hein. Alors Olaf Coy là n'a pas manqué son sprint. À l'inverse de celui d'hier, l'équipier au sein de la formation Décathlon CMA-CGM de Paul Seixas, mais il a déjà remporté une étape, ce qui a permis de se libérer. Hein. Pour lui, c'était à Pau, on s'en rappelle, en milieu de semaine, mais là, très honnêtement, il est battu. Et puis, Guirmay a un peu de mal aussi. Hein. Merlier est vraiment, vraiment le plus costaud des sprinteurs de ce peloton. Et on vous le disait hier, c'est sa troisième participation au Tour de France au Belge, et à chaque fois qu'il est présent sur le Tour, il s'impose. On est à deux étapes donc cette année devant Guirmay, l'Érythréen de la NSN, et devant donc également, je vous en parlais, Coy, alors que eh bien les favoris ont passé une étape plutôt tranquille. On voit à l'écran Tadej Pogacar que l'on a vu avec notamment pas mal de bidons en train de discuter en début d'étape, même capable de remonter les bidons pour ses équipiers. Ce sont des journées lors desquelles on récupère aussi au sein du peloton. 13e victoire d'étape de Marcel Kittel il y a 7 ans, c'était à Bergerac, et là c'est un Belge comme hier. Ils sont déçus au niveau du ballon rond, les Belges, éliminés par les Espagnols, mais ils retrouvent le sourire avec le vélo et avec ces deux victoires. Vous savez que les Belges étaient 31 au moment du départ de ce Tour de France. Et pour la première fois depuis Bellurette, eh bien, ce n'étaient pas les Français les plus représentés, 30 Français. Et là, eh bien, les Belges font parler également eh bien, leur savoir-faire, notamment sur les sprints. Thomas Coignac en fond de ligne, une réaction ou pas,
4: oui,
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4: avec Quentin
2: à Bergerac.
4: Quentin Paché, le local de l'étape. À quel point on arrive près de la maison, là, Quentin, quand on arrive sur cette ligne d'arrivée?
5: Bah, la maison où j'ai commencé le vélo, c'est juste ici. Hein. J'ai commencé l'école de vélo sur la plaine des Jeux à Picayou, ici à Bergerac. Et mes parents habitent à une vingtaine de kilomètres, donc voilà, je connais très très bien. J'étais pas surpris par le dernier virage.
4: Et en termes d'émotion, qu'est-ce que ça représente que le Tour de France se termine ici, enfin que l'étape du Tour de France se termine ici?
5: Ouais, c'est cool, franchement. Parfois, on est un peu la tête dans le guidon en tant que cycliste pro, et voilà, on pense au World Tour, on pense aux grandes courses, tout ça, et puis se retourner un petit peu sur le passé, voir le chemin parcouru et voir où j'ai commencé et où j'en suis maintenant, ça, c'est une belle émotion.
4: Il y a un petit truc de prévu là
5: Un petit truc de prévu, c'est aller.

0: Un truc bien frais pour l'instant, ouais. Merci beaucoup, Quentin Paché, en direct sur votre radio ici. Le local de l'étape, donc, de cette étape qui arrivait à Bergerac.
1: Ouais, qui arrive sur des terres qu'il connaît bien, lui qui, effectivement, a appris à pédaler ici à Bergerac. Le peloton qui est donc arrivé, il reste quelques coureurs. Maillot jaune toujours sur les épaules de Tadej Pogacar. Demain, ce sera la 9e étape de ce tour entre Malemort et Ussel, notamment départ de la Corrèze pour arriver dans une autre commune de ce département, à Ussel, 185 kilomètres. Les sprinteurs vont se mettre un petit peu au chaud, au cœur du peloton probablement. Ce sera une étape probablement pour les baroudeurs qui en ont bien besoin. Il fait toujours aussi chaud sur les routes de Tours et ce sera encore probablement la même demain lors de cette étape que vous vivrez sur votre radio ici.
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1: Il a décroché la lune, mais aussi les étoiles, le soleil, de succès en succès. Christophe Maé sur votre radio Ici Nord. Et à 10h30, on a... À 10h30, à 17h30, je ne sais plus où j'habite. À 17h30, on a quitté la route du Tour pour retrouver les routes du Nord et du Pas-de-Calais, qui pour le moment se passent plutôt bien. Surtout du côté de la côte, je ne vois pas vraiment de difficultés de circulation. Par contre, il y a toujours un résidu de difficultés sur l'autoroute 1, dans le sens Paris-Lille, entre Canfin en Carambeau et Attiche. C'est lié à un accident qui a eu ce matin à hauteur de l'aire de Falampin, qui est encore 10 minutes de temps supplémentaire de trajet. Rien à voir avec ce matin, mais si vous pouvez éviter le secteur, faites-le. Si vous rencontrez une difficulté de circulation, une zone de chantier, un objet, un obstacle sur la route, vous nous appelez 03 20 55 89 89. Votre radio qui vous emmène sur les routes du Nord et du Pas-de-Calais, qui vous emmène en musique aussi, avec Alex Warren d'ici quelques instants, Fever Dream, et puis qui partira en voyage dans le temps avec Stéphane Bern dans les minutes qui viennent.
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0: Dieu que c'est beau, c'était Daniel Balavoine sur votre radio Ici Nord. On continue bien sûr en musique à faire la route ensemble jusqu'à 19h au 03 20 55 89 89, mais aussi à se replonger dans des histoires qui font notre mémoire collective. Là, aujourd'hui avec Stéphane Bern, une histoire à la fois d'automobile et de guide.
1: Le plus grand coup de pub de l'histoire française, un catalogue rouge offert pour user ses pneus et qui finira par remplir les restaurants. Au tournant du XXe siècle, la France compte à peine 3000 voitures. Pour encourager les automobilistes à prendre la route et user leurs pneus, André et Édouard Michelin ont une idée finalement assez gonflée. Offrir un guide pratique à toute personne qui achèterait des pneumatiques de leur marque.
2: Il a raison, avec Michelin X, vous consommerez moins d'essence.
1: Un petit livre bien reconnaissable à sa couverture rouge. Le guide Michelin, oui c'est son nom, recense les garagistes, les stations d'essence, les mécaniciens et les hôtels utiles aux voyageurs. On y trouve aussi des cartes et des conseils pour changer un pneu ou faire son plein d'essence. Puis en 1920, tout change. Fini le catalogue publicitaire distribué gratuitement. La légende raconte qu'André Michelin s'est indigné qu'un distributeur de pneus utilise le guide pour caler les pieds de son établi et décide alors de le vendre au tarif de 7 francs. Au même moment, la publicité disparaît. Et c'est là qu'hôtels et restaurants sont classés pour la première fois. En 1926, le guide introduit une première étoile de bonne table. La notation va bientôt s'étoffer avec la naissance d'une nouvelle expertise. Les inspecteurs du guide Michelin se mettent à sillonner le monde en quête des meilleures adresses.
3: C'est absolument infect tous les jours, sauf le dimanche, jour de fermeture.
1: La pression n'est plus seulement dans les pneus, elle est désormais...

0: désormais sur les épaules des grands chefs. Et c'est ainsi qu'en 3 décennies, ce manuel d'usage pour automobilistes devient l'autorité suprême quand on parle de gastronomie. Michelin, c'est aujourd'hui le symbole de la bonne chair, du bien manger. Et on comprend mieux l'allure du fameux bibendum.
1: Merci beaucoup Stéphane Bern, que l'on retrouve chaque jour pour une histoire, pour un voyage dans le temps, que vous pouvez réécouter sur ici.fr.
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1: Le chant est assuré par Patrick Fiori, il est donc libre sur votre radio, ici Nord.
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1: Patrick Fiori et votre radio Ici Nord pour vous accompagner en cette fin d'après-midi. 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Autre expérience, la radio qui vous emmène dans les années précédentes avec des tubes comme Sailing et Christopher Cross.

0: Le chanteur abandonné, c'était Johnny Hallyday avec cette très belle parole de notre ami Michel Berger. C'était une belle rencontre aussi. Je parlais de Jean-Jacques Goldman et de Johnny Hallyday il y a quelques heures sur cette même radio. Elle a vraiment deux grands auteurs-compositeurs qui ont su trouver les mots pour Johnny, pour le taulier. En parlant de personnalités du monde musical qui continuent de faire chanter leur public, eh bien, après-demain, lundi 13 juillet à Aulnoy-Aymeries à 17h à l'espace La Florentine, retraite au Flambeau, mais aussi concert de Danny Duke à 22h30 pour refaire chanter les grands succès des années 90. Et puis, par contre, demain dimanche à Vieux-Condé, Frédéric François sera en concert à partir de 20h et à 22h, il y aura un groupe, les Two Dots. Voilà, ça fait partie des concerts dont vous pouvez nous parler sur le grand agenda d'ici Nord, demain entre 10h et midi au 03 20 55 89 deux fois.
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0: groupe ensemble, sa raison d'être sur votre radio ici Nord. Merci de passer ce moment avec nous. Merci de vivre aussi le Tour de France avec votre radio.
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0: 18h, l'heure de l'info. On fait un point sur l'info avec Louise Forbin. Bonsoir Louise.
2: Bonsoir Agnès.
0: La manifestation contre le chantier du canal Seine-Nord Europe s'est scindée en deux.
2: Plus d'un millier de personnes manifestent à Oisy-le-Verger dans le Pas-de-Calais contre ce chantier d'ampleur qui doit permettre de relier la Seine au grand port du nord de l'Europe. Une partie du cortège a quitté le tracé officiel pour couper à travers champs. D'après la préfecture, des manifestants ont tiré des mortiers d'artifice et jeté des projectiles en direction des gendarmes qui ont répondu avec des gaz lacrymogènes. Un départ de feu dans un champ a nécessité l'intervention des pompiers. Près de 900 membres des forces de l'ordre sont déployés pour encadrer la manifestation. Un poids lourd a pris feu tôt ce matin sur l'aire de Falampin sur l'autoroute A1 près de Lille. C'est la marchandise du camion qui s'est embrasée. Il transportait 25 tonnes de maïs en vrac. Le chauffeur, un Belge de 47 ans, a été légèrement blessé dans l'incendie. Il a été transporté à l'hôpital de Seclin. Le maire de Saint-André-les-Lilles réagit après la dégradation de la caserne des pompiers de la commune. Les murs ont été tagués dans la nuit de jeudi à vendredi. Des actes condamnés par l'élu dans un communiqué publié sur Facebook. S'en prendre à une caserne des pompiers est une lâcheté. C'est franchir une ligne rouge, écrit le maire. La vague de chaleur s'intensifie dans le Nord et le Pas-de-Calais. Les deux départements sont en vigilance orange canicule et le resteront demain, d'après les dernières prévisions de Météo France. Les températures devraient de nouveau dépasser les 30 degrés un peu partout dans la région. Et avec le temps très sec de ces dernières semaines, les moissons de blé ont déjà commencé dans la région avec un mois d'avance par endroit. Les céréaliers craignaient donc une baisse de leur rendement et des conséquences sur la qualité du grain. Mais dans la vallée de la Canche, à Berlancourt-le-Corroy, Bertrand Roussel est plutôt satisfait de ses premières moissons.
3: En général, avant 2020, c'était autour du 15 août. On est un secteur assez froid dans le Terno, la vallée de la Canche. Mais là, c'est un mois d'avance, quoi, un mois, trois semaines d'avance. Mais le rendement, c'est correct. On est assez surpris pour l'instant sur ce qu'on a récolté. C'est correct, c'est pas si bon que l'année dernière, mais c'est quand même correct. Avant de mettre en route à moissonner, on croyait que ça était cuit, ça allait être largement pire que ça, quoi, mais surpris que la plante ait su s'adapter. Elle a cuit vite, donc c'est pour ça qu'il manque quand même quelques semaines de maturité pour que ça se récolte beaucoup mieux, beaucoup plus rapidement, beaucoup plus simplement à séparer le grain de la paille. Hein. Mais il y a de la protéine, les poids spécifiques sont corrects, donc c'est à ça qu'on détermine la qualité d'un grain. La qualité est correcte.
2: Comparé à l'année dernière, qui était une très bonne année pour lui, il enregistre une perte de 10% sur ses premières moissons. Et en raison des fortes chaleurs à Lille, Lilévia adapte son offre de transport, notamment sur son réseau de bus. Les temps de pause des conducteurs sont allongés pour leur permettre de s'hydrater et de récupérer dans des espaces ombragés ou climatisés. Cela peut modifier légèrement les fréquences des passages sur certaines lignes.
0: Tim Merlier double la mise.
2: Le Belge, déjà vainqueur hier à Bordeaux, remporte la 8e étape du Tour de France. Il s'est imposé au sprint à Bergerac à l'issue d'une nouvelle journée caniculaire. Le Slovène Tadej Pogacar conserve le maillot jaune avec une avance de 2 minutes et 42 secondes sur le Danois Jonas Vingegaard. Demain, les coureurs de la Grande Boucle s'élanceront de Malemort en Corrèze pour rejoindre Ussel, 185 km plus loin.
0: Bon, vous l'avez dit, vigilance orange canicule, des températures au-dessus de 30 degrés.
2: Et ça va continuer demain.
0: Et demain, même topo. Alors, a priori, moi j'ai vu quand même qu'il y aurait un peu plus de nuages l'après-midi. Ça peut peut-être changer une impression, vous voyez.
2: Voilà, un peu moins de...
0: Un ressenti.
2: C'est ça.
0: On sait pas bien, on verra, on fera un point de main, quoi. Hein, en attendant, n'oubliez pas, ne sortez pas quand il fait trop chaud, aux heures vraiment où la chaleur est très présente. Hydratez-vous, faites attention aux personnes fragiles autour de vous. Pensez à vos petits animaux à quatre pattes aussi, ne les emmenez pas faire un tour quand le macadam est trop chaud. Pareil, en voiture, faites des haltes plus importantes si malheureusement votre clim est en panne. Enfin, soyez prudents, faites attention à vous. Merci beaucoup, Louise.
2: Bonne soirée.
0: Bonne soirée à vous. Et à demain maintenant.
2: À demain.
0: Ici Nord, info trafic sur le réseau routier autoroutier du Nord et du Pas-de-Calais. Tout roule, sauf comme le disait Louise il y a quelques instants. Sauf sur l'autoroute 1, il y a eu un accident sur l'aire de Falampin ce matin avec un poids lourd en feu. Il reste toujours un résidu de difficulté de circulation entre Canfin-en-Carambeau et Seclin. Donc ça nous donne quoi, 4 minutes de temps supplémentaire de trafic. Ça prend de plus en plus le chemin de la solution, mais si vous pouvez éviter ce secteur, faites-le. Et puis n'hésitez pas, si vous voulez nous donner des informations sur la route, un objet, une zone de chantier, 03 20 55 89 89.
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0: De la musique avec Toto.

0: Le grand succès de Toto Africa, cadeau de votre radio Ici Nord.
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0: Agnès Delbar.
1: Le 16-19.
0: Voilà, un Ici Nord qui vous accompagne en cette fin d'après-midi, qui vous propose dans moins d'une demi-heure de faire un point avec le journal du Tour sur cette huitième étape qui vient de se terminer, qui se termine actuellement, mais aussi sur les enjeux de l'étape prochaine. Tout ça, c'est donc à venir à 18h30, mais avant, on va faire une petite séance d'abdos fessiers et c'est Louise qui teste pour nous. D'ailleurs, son rendez-vous s'appelle « Tester ». Et approuvé. Mais avant de se mettre en jambes, on va parler un peu d'amour avec Amel Bent.

0: C'est lui qui écrit sa lettre à France, c'est Michel Polnareff. Et vous écoutez la radio ici Nord, c'est le moment de faire un peu d'activité physique, même s'il fait un peu chaud. Le tester et approuver version abdo-fessier est assuré par Louise Petit.
1: Je suis à Croix aujourd'hui, près de Lille, et on va découvrir une salle de sport au concept inédit en France. C'est une salle de sport immersive. Ça s'appelle InSport. Et on m'a réservé apparemment le cours de Booty and Abs. Je ne sais même pas ce que ça veut dire, mais à mon avis, ça va être très intensif. On va en savoir un peu plus. Je vais aller voir Vianney.
2: Moi, c'est Vianney. Bienvenue dans ma séance d'abdos-fessiers. Tu vas kiffer cette séance en immersion, tu verras, c'est le top du top pour travailler.
1: Donc quand on dit salle immersive, si j'ai bien compris, comme on peut l'observer, c'est que c'est quasiment dans le noir, mais avec des LED qui éclairent quand même bien. On a des bancs devant nous et des tapis de course sur les côtés. Et où est-ce qu'on retrouve encore le côté immersif? Dans la musique peut-être?
2: Exactement, dans la musique, où tu vas plonger dans notre playlist, musique à fond, et t'as des miroirs un petit peu partout, comme ça tu peux visualiser ce que tu fais, voir si la technique elle est bonne, et te plonger vraiment dans cette immersion pendant 50 minutes.
1: J'ai fait 30 secondes de planche, je suis déjà HS. Là on a fait à peu près 10 minutes d'échauffement.
2: Moi je rigolais, quand je disais échauffement, c'est un échauffement qui tend ensuite vers le renforcement musculaire.
1: Ah oui, je l'ai bien senti déjà.
2: Mais au moins, on est bien chaud et préparé à entamer toute la séance.
1: Il y aura du parachute, ça veut dire quoi?
2: Bon, tu vas courir contre résistance, ça marche. Donc cette fois-ci, au lieu que le tapis avance par lui-même, là c'est toi qui vas devoir pousser le tapis pour pouvoir faire avancer la machine. Vous pouvez vous applaudir bien fort pour cette séance, bravo tout le monde. Bravo.
1: Petit bilan avec Vianney. Bon, moi j'ai un niveau sportif plutôt très moyen, mais est-ce que toi tu approuves déjà ma séance? Est-ce que c'était pas mal?
2: C'était vraiment très bien, surtout pour une première séance, sachant que chacune de nos séances qu'on concocte du coup pour nos adhérents sont adaptées à tout niveau.
1: Et t'es DJ en même temps, c'est-à-dire que tu dois changer pas mal les musiques, et à la fin, le dernier sprint, j'avais l'impression d'être dans un film d'action, et je crois que si j'étais toute seule dans une salle de sport, je n'aurais jamais fait ce genre de sprint. C'est ça qui est très motivant aussi.
2: Oui, c'est ça, exactement. On se croit pas capable de faire certaines choses, et finalement, grâce à la musique, grâce aux encouragements, ben on se dépasse.
1: Merci beaucoup Vianney. Donc le cours de Body and Abs, de abdos fessiers avec Vianney chez InSport ici à Croix, c'est testé et approuvé. Je vais me changer. Merci.
2: À très vite. Douche-toi bien, récupère bien, et on se revoit très bientôt.
0: Vous nous avez presque convaincu, Louise, mais on attendra que les températures baissent un petit peu pour y aller, hein, à votre cours immersif d'aérobic. 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

0: succès de Morad, né à Londres, mais qui a trouvé aussi une place en France, et il y est bien. L'autoroute A1 vient de récupérer ses 3 voies. On vous parlait de cette difficulté de circulation à hauteur de l'aire de Falampin. Il y avait encore une difficulté. Bien là, tout est au vert, tout est rouvert. Vous pouvez l'emprunter sans aucun problème. La route, on l'a fait ensemble au 03 20 55 89 deux fois.
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0: La voix de Tracy Chapman sur votre radio Essinor et ce grand succès de 1988. Vous vous en souvenez sûrement. Un autre succès chaque été reproduit, c'est celui du Tour de France. Vous êtes nombreux sur les routes, vous êtes nombreux aussi à l'écoute de ce Tour de France version Essinor. On va tout de suite profiter du journal du Tour puisqu'il est 18h30. Tout de suite, le résumé.
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2: Le Tour de France qui s'adapte à la canicule en raison de la vigilance rouge demain en Corrèze. Le parcours de la 9e étape sera modifié, on va y revenir. D'abord, l'étape du jour dans le Périgord et bis repetita pour Tim Merlier. Déjà vainqueur hier à Bordeaux, le Belge a remporté le sprint il y a une heure à Bergerac. 5e succès d'étape sur la grande boucle pour le sprinteur de 33 ans. Bonsoir Bruno Blanza.
3: Bonsoir.
2: Un bel emballage final. C'était un peu plus serré qu'hier à Bordeaux, mais Merlier est très fort, Bruno.
3: Oui, il est le plus fort même probablement, Gilda, on l'a vu sur ces deux sprints massifs où les meilleurs étaient là tout simplement et il est le meilleur des meilleurs alors qu'il est quasiment tout seul en plus hein, mais il a encore déboulé quasiment à 200 mètres de la ligne sur le côté gauche face à la ligne d'arrivée et on sent sa puissance, sa vista déjà pour se placer, sa puissance pour faire la différence. Deux vélos d'avance hier, un bon vélo aujourd'hui, il lève de nouveau les bras et puis surtout il est en confiance en fait. Il l'expliquait hier après sa victoire qu'il était transfiguré, transformé lorsqu'il voyait la ligne d'arrivée. Et figurez-vous quand même qu'à 1 kilomètre de l'arrivée à la flamme rouge, eh bien il y avait encore un échappé. Tout s'est joué vraiment dans le sprint vraiment final total.
2: Tim Merlier devance Binyam Girmay et Olaf Coy. La puissance et la supériorité du Belge dans les sprints, c'est la joie du côté de l'équipe Soudal Quickstep à laquelle appartient le grimpeur français Valentin Paré-Peintre.
4: Ouais, c'est sûr, ça, on va encore bien rigoler ce soir. Hier, on a passé une super soirée aussi avec le match de la Belgique, même s'ils ont perdu le match au final. Mais on vit bien, le groupe est soudé, heureux d'être là, tout le monde est en bonne forme. Et voilà, ça se traduit aussi sur la route pendant la course. Et avec le meilleur sprinter du monde, c'est plus facile de faire des efforts. Depuis maintenant 2-3 années, c'est vraiment le sprinter, je pense, avec le plus de victoires et de... Chapeau Mott. Et de grandes victoires en tout cas. Donc voilà, il continue sur sa lancée. Et aujourd'hui, je pense qu'il n'y a pas beaucoup de sprinteurs dans le monde qui peut le battre à la pédale.
2: Et premier français de ce sprint à Bergerac, Clément Rousseau, le coureur isérois de la Groupama FDJ United. Après une échappée solitaire en direction de Pau, un duo hier vers Bordeaux, c'est un trio qui a ouvert la route aujourd'hui, dont un français, Bruno Blanza.
3: Oui, Thibaut Guernalec, le breton qui vit désormais dans les Côtes d'Armor de la Total Energy, il a quand même souffert hein, et d'ailleurs il était accompagné de Jakub Otruba, le tchèque déjà sorti hier, et puis de Liam Slok, les trois hommes qui ont longtemps pris les relais, qui s'entendaient bien. Finalement le belge Liam Slok est parti lui à 40 km de l'arrivée et il a dû rendre les armes, se relever à la flamme rouge. On a cru à un moment donné qu'il allait vraiment tout simplement s'imposer, mais le peloton est revenu derrière avec les équipes de sprinteurs. Mais quel numéro de sa part.
2: Oui, mais il y a eu aussi, Bruno, l'attaque du coureur tchèque dans la dernière petite difficulté de l'étape à 42 km de l'arrivée, ce qui a complètement semé la zizanie dans cette échappée. Et du coup, Thibaut Guernalec lui rend hommage à Liam Slok, mais ne comprend pas trop la stratégie du coureur tchèque.
5: Chapeau à lui, mais bon, je pense qu'à 3, on aurait pu tenir nos forces, il aurait pu gagner, il était tellement fort au sprint. Et voilà, déçu de louper une opportunité et voilà, c'est un peu embêtant, mais c'est mettre des grandes attaques comme ça pour un point de la montagne de la fin de première semaine alors que je comprends pas trop et enfin, moi c'est quand même façon de. Moi j'aurais préféré qu'on se finisse tous pour dans le seul but d'aller au bout, c'est comme ça que je vois les choses, c'est pour ça que je vais devant et puis voilà, j'ai pas trop compris. Maintenant après ils ont sûrement leur raison et puis voilà.
2: Thibaut Guernalec qui avait repris la compétition seulement début avril hein, en région Pays de la Loire Tour après avoir été victime d'un grave accident, un choc avec une voiture à l'entraînement en novembre dernier, commotion cérébrale, fracture d'une vertèbre lombaire. Pas de changement au classement général, le Slovène Tadej Pogacar conserve son maillot jaune. Demain, 9e étape, 100% corrézienne, c'est une première et je vous le disais pour commencer ce journal du Tour, la Corrèze a été placée en vigilance rouge par Météo France, conséquence les organisateurs et les autorités ont pris la décision, Bruno Blanza, de réduire l'étape.
3: moins, Gilda, 30 km en moins au lieu de 185. Eh bien, le peloton sera présent sur 155 km demain. En gros, ce qui va se passer, c'est que très rapidement, au début de l'étape, dès Brive-la-Gaillarde, le peloton va prendre une sorte de raccourci pour revenir un petit peu plus tard sur le parcours à Lanteuil. Et cela, ce sera à 147 km de l'arrivée. La chaleur est en cause. Et bien évidemment, c'est probablement une première dans l'histoire du Tour de France de voir une étape raccourcie en raison de ces conditions.
2: Mais cette neuvième étape raccourcie, mais pour les baroudeurs, elle sera à vivre sur votre radio ici à partir de 13h30.
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0: 18h35, vous savez que vous pouvez compter sur nous pour vous faire vivre pleinement le Tour de France édition 2026. Et on sait qu'on peut compter les uns et sur les autres pour faire la route ensemble. Alors, sur l'autoroute 1, il y avait cette difficulté depuis ce matin, hein, dans le sens Paris-Lille, autour de l'aire de Finlampin. Voilà, c'est complètement rentré dans l'ordre. Le petit résidu de bouchon sur l'autoroute 1 entre Canfin-en-Carambeau et Seclin à Totalement

0: disparu, même à Tiche. Mais par contre, sur les routes de la côte, moi, je ne vois pas de difficultés si vous êtes en train de revenir ou de partir. A priori, tout semble rouler, tout semble fluide. Vous rencontrez une difficulté, vous n'hésitez pas à nous en parler. Hein, 03 20 55 89 89.
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0: Les plages, Jean-Louis Aubert va les abandonner quelques soirées, je pense. En tout cas, il est prévu, Jean-Louis Aubert, en tant que chanteur tête d'affiche, comme on dit dans le métier, à partir de 21h15 sur le parking Lacuzon à Valenciennes, ce 14 juillet. Il interprétera ses grands succès, celui de Téléphone, et juste derrière, Feu d'artifice, comme il se doit. Mais là, tout de suite, il est sur Ici Nord.

0: Charlotte Cardin, version anglaise. Charlotte Cardin, que vous avez peut-être vu d'ailleurs au Main Square Festival. Autre festival qui a lieu actuellement, ce sont les Nuits Secrètes à Aulnoy-Aymeri, encore aujourd'hui et demain, avec en tête d'affiche Mika ce soir et Feu Chatterton demain. Alors, en attendant les demi-finales France-Espagne, 14 juillet, je vous sens trépigné. Il n'y a pas que le foot dans la vie, mais si, je vous l'assure, il y a aussi le championnat des nations de rugby. On en parle tout de suite avec les coulisses télé et Johan Rock, qui nous emmène justement dans les coulisses de ce championnat qui est diffusé ce samedi sur TF1.
1: À un an de la Coupe du Monde de rugby, c'est une toute nouvelle compétition qui inaugure en ce début d'été TF1. Et le moins qu'on puisse dire, c'est que sur le papier, ni les organisateurs ni la chaîne n'ont fait les choses à moitié.
2: Pour la première fois, les 6 meilleures équipes de l'hémisphère nord affronteront les 6 meilleures équipes de l'hémisphère sud dans un choc planétaire.
3: Ça annonce du grand spectacle.
1: Et du spectacle, il va y en avoir encore aujourd'hui. Débuté la semaine dernière, ce championnat se déroule sur 3 samedis et réunit les 12 meilleures nations du monde. Sur la feuille de match, aujourd'hui, 6 rencontres réparties aux 4 coins de la planète, notamment France-Australie, à Brisbane, au pays des kangourous. Du jamais vu, selon Stéphane Etcheverry, qui commente les matchs du 15 de France sur TF1.
4: C'est excitant parce que ça nous met dans une autre rythmique. À la fois, jusqu'à présent, chaque match avait son histoire et on en restait là et on se projetait un peu sur la semaine suivante sans avoir trop d'interactions. Là, du coup, on va devoir prendre tous les éléments en compte, tous les éléments de classement. C'est vrai que moi, pour ma part, par exemple, tous ces samedis du mois de juillet, je vais avoir à commenter 2 matchs par samedi. Donc, il va falloir switcher d'un univers à un autre. C'est complètement excitant parce qu'en fait, on n'aura que le meilleur du meilleur et ça sera très condensé. Vraiment une grosse nouveauté sur la forme.
1: Stéphane Etcheverry, qui avant de devenir journaliste, jouait lui-même au rugby à 15 en Autriche, jusqu'à disputer les qualifs de la Coupe du Monde 1999. Un passé de sportif qui l'aide aujourd'hui à mieux comprendre ce qui se passe sur le terrain lorsqu'il commente les matchs.
4: Ça nous fait gagner, je pense, 1 à 2 secondes, ce qui est énorme d'anticipation. Je pense que c'est là où ça se joue parce que avoir été sur le terrain, même à un niveau très moindre par rapport à aujourd'hui, ça n'a plus rien à voir, les contacts, les chocs. En revanche, l'appréhension des actions, des situations, on sent quand on connaît un petit peu ce sport et quand on le regarde tout le temps et quand on y est très intéressé et quand on y a joué, on est dans cette anticipation-là. C'est la bataille un petit peu de la seconde pour savoir un peu ce qui va se passer.
1: Ce samedi, donc, deuxième acte de ce championnat des nations hors normes qui voient s'affronter l'hémisphère nord et l'hémisphère sud, dont TF1 diffusera l'intégralité des 18 matchs sur les chaînes du groupe ainsi qu'en streaming sur sa plateforme TF1+. Parmi les 6 du jour, 2 matchs à ne surtout pas louper aujourd'hui, France-Australie en matinée à 9h40 et ce soir 21h10, Argentine-Pays de Galles. Allez, que le meilleur gagne.
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0: Je veux, c'était Zaz, juste avant le temps qui court, Alain Chamfort. Zaz est au Francofolie de La Rochelle hier, elle tourne un peu partout en Europe. On est ravis de l'accueillir sur votre radio ici. Non, merci d'avoir passé ce moment avec nous. Dans moins de 6 minutes, on fait un point sur l'actualité. Je vous rappelle, votre rendez-vous, le grand agenda d'ici Nord, demain de 10h à midi. Si vous avez une manifestation à annoncer, vous nous appelez 03 20 55 89 deux fois.
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0: ce nom Copacabana, il y a tout le fantasme des plages brésiliennes. C'était un cadeau de fin d'après-midi avec votre radio ici Nord. Si vous ne partez pas en vacances, vous avez au moins le Brésil au bout des oreilles avec Paris Manilo. Merci en tout cas de nous avoir choisi. Il est bientôt 19h. Je vous souhaite une bonne soirée.
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0: 19h donc, on fait tout de suite un point sur l'actualité. Le journal, les infos avec Benjamin Mathieu.
2: 26 millions de Français concernés par la vigilance rouge canicule à partir de demain midi. La situation se dégrade. Météo France parle d'un épisode caniculaire durable, intense et étendu, avec des températures sur une large bande allant de l'Île-de-France aux Charentes qui seront comprises entre 38 et 41 degrés. La Corrèze concernée par cette vigilance aux très fortes chaleurs. Conséquence, la 9e étape au départ de Malemort à côté de Brive-la-Gaillarde demain et qui doit se rendre dans le Cantal est raccourcie de 30 km. Bruno Blanc.
3: Exactement, au lieu des 185, les coureurs auront 155 km à parcourir. C'est une grande première dans l'histoire du Tour de France en 113 éditions depuis le premier tour en 1903. Il n'y a jamais eu une étape raccourcie pour ces raisons-là, c'est-à-dire la canicule. On attend 42 degrés en ressenti à Brive sur les premiers kilomètres de l'étape d'après Météo France. Il fait chaud sur le Tour de France depuis le début de ce tour, depuis Barcelone. Le week-end dernier, ce sera demain la 9e étape de suite, sans journée de repos, les coureurs sont fatigués, ça roule vite et demain en plus il y a 4 côtes, c'est une étape pour baroudeurs, plus de 3000 mètres de dénivelé positif, c'est un petit peu moins que l'étape d'avant-hier dans les Pyrénées, donc il y a besoin de souffler un peu, voilà aussi le pourquoi de cette décision.
2: Merci Bruno Blanza qui nous fait vivre toute l'après-midi et tous les jours, ce Tour de France sur ICI Radio Partenaire, radio officielle du Tour. En raison de ces fortes chaleurs, on a par exemple relevé 40,2 degrés à 17h à Saint-Laurent-du-Pape en Ardèche. Le risque incendie est très élevé. La Haute-Garonne est placée d'ailleurs demain en vigilance rouge. Dans la Drôme, l'incendie en cours près de Die a déjà ravagé 4000 hectares de végétation. Le feu qui dure depuis plus d'une semaine sur des collines difficiles d'accès connaît une évolution favorable selon la préfecture en raison de la pluie qui est arrivée ces dernières heures. On ne sait pas encore si cet incendie est d'origine humaine ou non, mais quand on sait que près d'un fumeur sur 5 jette encore ses mégots par la fenêtre de sa voiture, on peut s'interroger. La Fondation Vinci Autoroute mène donc une opération de sensibilisation appelée Stop Mégot sur l'aire d'autoroute de Saint-Rambert d'Albon-Ouest dans la Drôme. Julie Tescrat, vous le constatez, les fumeurs ne se rendent vraiment pas compte du danger.
4: Par la fenêtre de la voiture aussi, vous jetez ?
5: Bien sûr. Constance fait partie de ces gens qui jettent encore leur mégot par la fenêtre et comme 36% des fumeurs, elle pense que ce geste n'aura pas de conséquences graves. Raphaël Burel est chargé des opérations à la Fondation Vinci Autoroute.
4: Un simple mégot sur le bord de l'autoroute peut parcourir 400 mètres en moins de 5 minutes. La braise peut embraser une végétation qui est extrêmement sèche avec l'appel d'air des voitures, avec une région en plus où il y a beaucoup de vent.
5: Tout ça peut déclencher un feu rapidement et les pompiers sont très sollicités en ce moment avec l'incendie qui ravage le massif de Justin dans le Diois. Le lieutenant Patrick Roche de l'Union départementale des pompiers de la Drôme appelle à la prudence.
6: Dans les 2-3 minutes qui suivent, s'il n'y a pas d'intervention, c'est quand même les pompiers qui vont arriver. Actuellement, on a dans la Drôme, on a un gros feu, on a beaucoup de forces mobilisées et voilà, ça peut être de plus en plus compliqué s'il y a des feux en bordure de route, d'autoroute. Alors on a encore un peu du monde qui est dans les casernes, mais ça devient très compliqué.
5: La Fondation Vinci a une solution. Cet été, elle distribue 25 000 cendriers portatifs comme celui reçu par Constance.
4: Si ça permet que vous ne jetiez plus vos mégots autre part que dans la cendrier de poche, prenez-en autant que vous voulez.
5: Et chaque jour sur l'autoroute, ce sont 100 mégots par kilomètre qui sont jetés dans chaque sens de circulation.
2: Le reportage ici de Drôme Ardèche, on apprend que le feu de Trévillac dans les Pyrénées-Atlantiques est fixé, nous annonce la préfecture. Et puis si vous êtes encore peut-être dans les bouchons ce soir sur la route de vos vacances, la journée était classée noire dans le sens des départs. On a coté jusqu'à 930 km de bouchons cumulés à la mi-journée. Ça va un peu mieux en cette fin de journée avec 340 km de bouchons cumulés. Cette troisième canicule de la saison révèle des fractures sociales. C'est le constat que font les associations qui aident les sans-abri en première ligne face à ces chaleurs extrêmes. C'est le cas à Reims. Un campement de migrants est installé au parc Saint-Jean-Perse, quartier Croix-Rouge, où une quinzaine de personnes vivent ou survivent comme ils peuvent. Kamel est bénévole auprès du collectif Sauf qui peut et pour lui, on n'est pas loin d'un drame.
7: que ce soit les problèmes de santé, que ce soit les problèmes de sécurité, parce que la chaleur, ça crée de l'énervement, ça crée de l'excitation. La nourriture ne se conserve pas, les gens ne peuvent pas se laver, ne peuvent pas prendre soin de leur corps. Et tout ça, ça crée des conflits, ça crée des tas de soucis qu'on n'imagine même pas. On n'est pas à égalité et il y a des gens qui morflent 100 fois plus que les autres et c'est insupportable. Et humainement, moi j'ai peur qu'on ait un jour un décès sur ce camp ou une catastrophe ou un acte de violence totalement irréfléchi, un acte de folie qui est lié justement à ces conditions insupportables.
2: Et puis on apprend ce soir que 3600 foyers sont toujours privés d'électricité ce soir en Dordogne, 1000 en Gironde et 500 dans le Lot-et-Garonne en raison des orages de la nuit dernière. Si vous n'arrivez pas à dormir à cause des températures élevées, vous n'allez pas vous ennuyer, en tout cas cette nuit, avec les deux derniers quarts de finale de la Coupe du Monde. Norvège-Angleterre à 23h et Argentine-Suisse à 3h du matin. De quoi souffler un peu.
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8: Bonsoir à tous, c'est l'heure du petit rituel, 19h-20h, on change pas d'heure, ni de jour, mais d'année et même de décennie. Pendant une heure, on oublie l'été 2026 et en musique seulement, on se téléporte 40 ans plus tôt et ça commence comme ça.

0: Collins, c'était You Can't Hurry Love. 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
0: Ah, Phil Collins, l'homme qui crée des tubes plus vite que son ombre. Et quand il accuse une petite panne d'inspiration, bah, il s'offre une petite virée dans le répertoire qui lui a donné envie de faire de la musique, la soul music, et il se permet une reprise. C'est donc le cas de ce You Can't Hurry Love, né en 66, à l'époque du fameux label La Motown, un tube pour les Supremes. On va avancer maintenant de deux années. On est en 1984. La France tombe sous le charme de Jeanne Masse grâce à Toute Première Fois.
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0: Le tube de l'été 1986 était Chris Rea, On the Beach. Spéciale dédicace à vous qui avez encore des grains de sable entre les doigts de pied après une bonne journée on the beach. Sur la plage, bah c'est justement là que Chris Rea a rencontré son épouse. C'était à Formentera, une île proche d'Ibiza. Et du coup, il a composé cette chanson, voilà. La suite de 100% années 80, dans un instant, Renaud et son fameux Mistral gagnant qui arrive juste après ça.
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2: Et on refait le point sur la canicule et les fortes chaleurs qui nous étouffent de plus en plus souvent avec deux bons plans mis en place dans de nombreuses communes du Nord et du Pas-de-Calais. Tout d'abord les piscines accessibles pour 1 euro symbolique et parfois même gratuitement. La liste serait trop longue à détailler maintenant à la radio. Mais renseignez-vous près de chez vous, vous en trouverez sûrement une pour vous rafraîchir à moindre frais. Et puisqu'on parle de frais, lui c'est dans la nature qu'on le trouve, le frais, les balades en forêt sont évidemment recommandé en ce moment, à condition, attention, de partir avec une ou plusieurs gourdes ou bouteilles d'eau pour s'hydrater régulièrement. Mais c'est possible en ville aussi, puisqu'on peut profiter des parcs et des jardins, la journée bien entendu, mais aussi la nuit, puisque certaines municipalités ont eu la très très bonne idée d'ouvrir leurs parcs la nuit. Et quand on habite dans ce qu'on appelle maintenant une bouilloire thermique, et oui c'est le terme, dormir à la belle étoile, ça fait vraiment un bien fou.
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0: Let's Dance. Évidemment, c'était David Bowie.
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0: Alors dans les années 80, si vous étiez en panne de tube, vous pouviez passer par SOS Nile Rodgers, le créateur du groupe Chic. Il arrivait avec ses productions, il vous fabriquait du sur-mesure garantie numéro 1 mondial, c'est ce qu'a fait David Bowie en 1983. Résultat, Let's Dance qui devient un tube planétaire. Allez, maintenant j'ai envie de mettre des paillettes dans votre soirée. Et pour cela, rien de tel qu'un bon petit bonnet M en version méga mixte. Allez, c'est ma tournée.
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0: Jean-Jacques Goldman, elle a fait un bébé toute seule. Et il doit être bien grand ce bébé, car en chanson, il est né en 87 dans l'album Entre gris clair et gris foncé. Moi, j'espère que votre soirée sera sous un ciel clair. On va continuer en chanson, en musique dans un instant. Dès 20h, comme tous les samedis, on retrouve Émilie Mazoyer et la playlist de son invité. Mais avant cela, toujours dans les années 80, les Communards, You Are My World, arrivent dans un instant.
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2: Salut à toutes, salut à tous et bienvenue sur votre radio ICI qui a décidé de vous gâter cet été avec une sélection des meilleurs moments de décibels. Ce soir, on passe une heure avec Hugo Frey et ses chansons préférées. ICO Santiano.
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2: Salut à toutes, salut à tous. J'espère que vous allez bien. Ravie de démarrer ce mois de novembre avec vous un samedi soir avec les chansons préférées de Hugues Auffray. Alors forcément, il en a croisé des artistes, il en a écouté et des chansons. Certaines l'ont inspiré, d'autres l'ont ému et puis d'autres continuent de le surprendre. Et nous aussi, on va être surpris, vous allez voir, parce que de Julio Iglesias à Lady Gaga, elle est intéressante et surprenante. La playlist d'Hugo Frey, c'est parti. Cher Hugo Frey, bonsoir.
4: Bonjour.
2: Comment ça va ?
4: Très bien, et vous-même ?
2: Ça va super bien.
4: Alors c'est parfait.
2: Ravi d'annoncer vos concerts à venir, Hugues. Le Dôme de Paris, qu'on appelait avant le Palais des Sports.
4: Ouais.
2: Tout change de nom en ce moment.
4: À cette époque-là, d'ailleurs, j'avais chanté au Palais des Sports.
2: Je me doute.
4: Sur le ring, et vous savez qui était dans la salle ?
2: Dites-moi.
4: Il y avait Martin Luther King.
2: Oh ! Martin Luther King !
4: C'est pour ça que je reviens...
2: Est venu vous voir chanter
4: Il est venu me voir chanter parce que c'était le premier gala organisé pour la lutte contre le racisme.
2: D'accord.
4: Alors, je tenais à vous le dire, c'est la raison pour laquelle je suis attaché à cette salle. Mais je n'y ai chanté qu'une seule fois.
2: Ça sera la deuxième fois, donc c'est dimanche, pas demain, mais le dimanche suivant, le 9 novembre, donc ce Palais des Sports qui s'appelle désormais le Dôme de Paris. Et puis vous êtes en tournée un petit peu comme votre copain Bob Dylan, hein, le Never Ending Tour de Hugo Frey. Vous serez le 19 novembre à Annecy, le 2 décembre à Marseille, le 12 décembre à Ludre-Chaudeau, 13 décembre à Florange, et puis ça n'arrête jamais, en fait.
4: Ça n'arrête pas.
2: Vous adorez être sur scène.
4: Oui. J'aime beaucoup être sur scène. Ce que j'aime moins, c'est les voyages. Or, pour se déplacer, il faut prendre le train ou l'avion. Et c'est toujours des lieux surchargés de monde, des trains en retard, 2 heures de retard, 3 heures l'autre jour, on a attendu debout, 3 heures un train. L'avion, on est arrivé pour partir, à 9 heures du matin, on est parti à 8 heures du soir. Ça rigole pas là, ça rigole pas du tout.
2: Et quand on est en tournée, évidemment, on est pressé parce qu'on a un rendez-vous tellement important avec le public. Bon, ce qu'on va faire, mon cher Hugues, puisque ce soir, il n'y a pas de problème d'horaire, on est ensemble jusqu'à 21h, on va écouter les chansons que vous avez choisies. Et il y en a une que vous avez même adaptée en français, c'est par celle-ci que nous allons démarrer. Une chanson de Bob Dylan, The Times They Are Changing, et votre version à vous, quel bonheur.

0: change. Bob Dylan, The Times They Are Changing. Quand je vous ai demandé une liste de chansons, forcément, il y allait avoir Bob Dylan.
1: Forcément, et c'est une chanson d'ailleurs que, en général, que je choisis pour ouvrir mon spectacle actuel.
0: Oui.
1: Les temps ont changé. Parce que, effectivement, les temps ont changé. Ça, les gens ne se rendent pas compte, ils le savent, mais ils ne se rendent pas compte à quel point. Tous les gens sont habillés maintenant comme on osait à peine nous habiller il y a 60 ans, avec des vêtements militaires.
0: Et vous avez un blouson de l'armée américaine.
1: Ah, j'ai un blouson de l'armée américaine.
0: Il est classe, hein.
1: Oui, mais moi, j'ai pas attendu la mode.
0: Oui, c'est vrai.
1: Aujourd'hui, c'est une mode maintenant. Même les présidents ont des baskets.
0: C'est vrai.
1: Alors que moi, je me souviens, j'ai été quand même expulsé de la grande brasserie chic des Champs-Élysées. Je sais plus comment il s'appelle, très connu.
0: Le Fouquet's,
1: oui.
0: Ouais.
1: J'avais rendez-vous avec le directeur, les deux directeurs américains de Transatlantique pour signer un contrat de chanteur.
0: Ouais.
1: Et je suis arrivé en jean, avec des bottes, avec mes petites bottes, avec le blouson de jean, mais tout ça nickel. Un t-shirt blanc impeccable. Et je me suis installé à table en attendant qu'ils arrivent. Et il y a un maître d'hôtel qui est venu me voir qui m'a dit: Monsieur Auffray, je suis désolé, mais on ne peut pas vous servir comme ça.
0: Dans cette tenue.
1: Alors, on a à votre disposition une chemise, une cravate et un veston. Je dis, vous pouvez vous le mettre là où je pense.
0: Oh, waouh!
1: Et je suis parti, j'ai été manger chez McDonald's.
0: Bravo! Hugo Auffray, Les temps changent, chanté par Bob Dylan. C'est la première chanson du soir, je sens qu'on va passer un bon moment.

0: Eh, hey, Bob Dylan.
1: Quel talent, quel talent.
0: Oh là là. Alors, on rappelle, oh. Hein, on en a parlé plusieurs fois ensemble, Hugues, mais votre amour pour Bob Dylan.
1: C'est admiration, admiration.
0: Ouais. Et l'envie d'être le passeur, parce que vous vous êtes dit, vous qui parliez si bien anglais, il faut que les Français comprennent ce que Dylan raconte. Moi, les chansons sont belles, mais elles sont intéressantes.
1: Vous dites de faire involontairement une erreur énorme.
0: Dites-moi.
1: Je ne parle pas un mot.
0: Et comment avez-vous adapté les chansons de Dylan en français ?
1: J'avais un cousin américain qui me traduisait pour moi, et c'est justement parce que je les comprenais pas et que moi j'admirais la façon de chanter, la façon de jouer de la guitare, les mots, etc. Je me disais, de quoi il parle ce type ? Et donc j'ai traduit Dylan parce que j'étais comme beaucoup de Français, des millions de Français, de jeunes Français ou de plus âgés, qui ne comprennent pas l'anglais, a été comme moi désireux de savoir, mais ce type-là, dont tout le monde parle, qu'est-ce qu'il raconte ? Et c'est pour ça que j'ai traduit.
0: Ok, Hugo Frey est notre invité. Vous écoutez Décibel ?
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0: Vous avez, cher Hugo Frey, dans votre sélection de chansons, décidé de partager avec nous une chanson de Renaud qui s'appelle Mistral gagnant.
1: Évidemment.
0: Évidemment, dites-vous. Pourquoi donc, évidemment ?
1: Parce que j'adore Renaud, il le sait, c'est réciproque. C'est-à-dire, ouais. Au départ, moi, quand j'entendais ce type qui jouait la guitare d'une façon un peu primitive, avec cette voix incroyable, et puis surtout cette façon, cet accent, j'ai dit, c'est quoi ce bonhomme ? Et moi, je suis venu le voir parce que un de mes musiciens qui jouait l'accordéon m'avait quitté pour jouer avec lui. Je dis, t'as raison, parce qu'apparemment, ce type, il est en train de monter, donc c'est très bien. Et lui m'a dit, tu sais, il parle tout le temps de toi sur scène. Il m'aimait beaucoup. Alors, j'ai été le voir à Bobino, mais en traînant les pieds, hein, franchement. Et quand j'ai vu le type arriver avec une salopette américaine de chemin de fer, des
0: oui, gens qui brûlaient, d'accord, hein, un peu avec des rayures.
1: Rayures,
0: oui.
1: Voilà. Oui. J'ai dit, bon, j'ai tout compris. Et qu'est-ce qu'il attaque ? Il attaque une chanson du grand compositeur français du 19e siècle, Bruant.
0: Aristide Bruant.
1: Bruant, voilà. Oui, comment peut-on oublier Aristide Bruant ?
0: Je sais pas.
1: J'ai pas oublié, mais c'est vous dire. Bruant, c'est un très, très, très grand compositeur de paroles qui a beaucoup inspiré Renaud.
0: Et donc, chante une chanson de Bruant sur scène.
1: Sur scène.
0: Et donc là, vous êtes conquis. Vous
1: ben
0: vous
1: oui.
0: dites,
1: Alors, j'ai bien été, fait de venir. J'ai été le voir dans la loge après. J'ai dit, écoute, je suis venu en traînant les pieds, forcé par un accordéoniste qui travaille avec toi maintenant et qui était avec moi avant, qui m'a dit, il faut que tu ailles voir Renaud parce qu'il t'aime bien. Alors, j'avais un peu peur de te rencontrer, mais maintenant, après t'avoir vu, je dis, oh là là, j'ai failli passer à côté de ça. Et depuis, je lui dis, maintenant, on est quitte. 50-50, je m'excuse d'avoir douté de toi une seconde, et on est liés comme des frères.
0: Mistral gagnant. Parce que il faut jamais rater une occasion d'écouter une grande chanson. C'est choisi pour vous, avec amour, par Hugo Frey sur votre radio, ici.

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0: Pas un mot a changé, pas un mot.
1: Je vous ai regardé, je vous ai observé, Hugo Frey, pendant cette chanson. Donc, vous la connaissez absolument par cœur. Et oui, vous sembliez goûter chaque mot, chaque rime. Elle est pourtant simplissime. Piano, voix. Ouais,
0: mais c'est ça qui fait sa grandeur par rapport à tous les autres, tous les faiseurs de... ceux qui ont besoin de faire des artifices, des feux qui arrivent sur scène, des trucs, des gens qui se roulent par terre, tout ça. Non, Renaud, c'est un très très très grand poète. C'est un vrai poète. Et comme Bruant, il a l'essentiel. Il a la vérité. Il chante des choses qu'il a vécues, qu'il connaît, que les hommes connaissent, qu'il chante la vie. Je crois que c'est ça qui fait sa force, c'est que il est vrai. Moi, on me trompe pas. Il y a beaucoup d'artistes qui ont un certain talent, un savoir-faire, mais qui vous trompent, qui essayent de vous tromper. Mais moi, je tombe pas
1: dans le panneau.
0: Dans le panneau. Et Renaud, il y a rien. C'est formidable. Mais en tout cas, cette chanson, c'est un chef-d'œuvre.
1: Je suis d'accord avec vous et je vous remercie puisqu'on l'a écouté grâce à vous. Alors là, on va complètement changer d'ambiance. Hugo Frey m'a dit, il faut qu'on écoute Lady Gaga et Bradley Cooper, la chanson Shallow, la bande originale du film A Star Is Born. Alors c'est un énième remake de A Star Is Born, une étoile est née, la première version de ce film.
0: Ouais, je les ai toutes vues.
1: Ouais, 1937, la première.
0: Voilà.
1: Et puis il y a eu donc différents remakes. Le dernier en date qui a eu énormément de succès avec Lady Gaga.
0: Ça vient de ce que Bradley Cooper a été prodigieux là-dedans. Les deux, tout ensemble.
1: Oui.
0: Mais lui, le mérite, c'est que d'avoir appris à jouer de la guitare.
1: C'est enfin, ça,
0: Comme Timothée Chalamet.
1: Oui, pour faire Bob Dylan.
0: Ah oui, ouais. Bon, en tout cas, c'est la chanson qui fait pleurer Muriel, ma jeune épouse.
1: Oh Muriel, on l'embrasse, elle est pas loin, elle est à côté du studio.
0: Elle est à côté du studio et je suis content que vous l'ayez, qu'on la passe parce que elle adore cette chanson. On a vu le film ensemble, on a pleuré ensemble, on a adoré ensemble, donc on va l'écouter avec un immense plaisir.
1: Ok, si vous voulez exceptionnellement Hugues, vous pouvez quitter le studio pour aller danser un slow avec Muriel, mais on se retrouve après. Hein.
0: Merci.
1: Shallow, Lady Gaga et Bradley Cooper, la bande originale du film A Star Is Born.

0: Et celle-là aussi, vous l'avez appréciée, chaque note. Hein.
1: C'est affolant de voir le talent des gens qui sont autour de ces deux grands artistes, parce que la prise de son est fabuleuse. Tout est parfait dans ce. Le film est un chef-d'œuvre aussi. Mais moi, je vais vous dire, on me demande souvent pourquoi je chante des chansons d'origine américaine ou espagnole ou sud-américaine. Souvent des adaptations. C'est parce que moi, je ne peux chanter que par émotion.
0: D'accord.
1: Et il faut que la musique, c'est la musique qui vient en premier, c'est pas les paroles.
0: Alors qu'en France, on a tendance à faire passer
1: voilà,
0: les paroles en premier.
1: Les Français se trompent complètement. Les paroles, c'est secondaire. C'est Brassens ce qu'il disait, c'est d'abord la musique. Et la musique, c'est le rythme et la musique. Et après, on trouve les paroles qui correspondent à cette musique. Mais si vous les trouvez pas, ça vaut rien. Alors, c'est ça que les gens ne comprennent pas. Et ils font une musique et après, on est coincé. On est coincé pour écrire les paroles, coincé par la musique. Mais la musique, là, moi, m'a bouleversé. Même si je comprends pas l'anglais directement, quoi, puisque comme je l'ai avoué déjà,
0: moi qui vous pensais bilingue.
1: Non, malheureusement. Oui, non. Alors ça, c'est le grand drame de ma vie. Hein. J'aurais dû, mais moi, j'ai vécu pendant la guerre. Pendant la guerre, j'étais dans le Tarn et on enseignait plus l'allemand que l'anglais.
0: Oui, je comprends. Mais en tout cas, en écoutant Shallow, même sans comprendre chaque mot, vous comprenez l'émotion, vous ressentez les choses.
1: Oui. Et ils font passer cette émotion. Et si, alors tout à l'heure, on va certainement écouter quelque chose que j'aime beaucoup, c'est la musique, moi, qui m'inspire. C'est la musique de Dylan qui m'inspire. Alors quand moi, à l'époque, j'avais un copain qui s'appelle Jean-Pierre Sabat, qui nous a quittés maintenant, et tous les jours, je pense à lui, tous les jours, je le regrette. C'est un musicien fabuleux, qui a beaucoup influencé le Poissonneur des Lilas.
0: Oui, Gainsbourg.
1: Gainsbourg avait une grande admiration pour Jean-Pierre Sabat. Et Jean-Pierre a fait beaucoup de musique pour lui, d'ailleurs. Mais c'est pour dire que l'émotion, c'est la musique d'abord. C'est la musique. Avec la musique, vous pouvez toucher le cœur de n'importe qui. Et si vous avez plus rien, mais vous pouvez chanter, par exemple, sous la douche, ou vous allez chanter les feuilles mortes, hein, mais vous n'allez pas dire le texte. Ouais. La la la la la la la la.
0: Et Hugo Frey mime la douche en fredonnant.
1: Mais vous n'avez pas dit c'est une chanson qui nous ressemble. Soit tu m'aimais, je t'aimais. On ne fait pas ça.
0: Ben non, c'est vrai.
1: Mais la musique, elle porte tout.
0: La musique qui nous rassemble ce soir, Hugo Frey est l'invité de Décibel. Il partage avec vous ses chansons préférées. Alors ne ratez pas ce qui vient, je pense que vous allez vous régaler.
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0: Notre invité ce soir, c'est Hugo Frey, je vous le rappelle, en tournée. Il sera à Paris, au Dôme, l'ex-palais des sports, le dimanche 9 novembre, donc pas demain, mais le dimanche suivant, donc pour le Dôme de Paris. Un spectacle qui s'appelle En balade avec Hugo Frey. C'est joli ça comme nom?
1: Ouais, moi je préfère une veillée.
0: Une veillée, bah oui, c'est le soir.
1: Ça sera une veillée au Dôme.
0: Ok. Ah, ça donne envie d'y
1: aller. Veuillez des familles.
0: Bon, dépêchez-vous, hein, parce qu'il reste vraiment très très peu de place. Hugo Frey sera également à Annecy, à l'Arcadium, le 19 novembre. Rendez-vous à Marseille, au Silo, le 2 décembre. Le 12 décembre, à Ludre-Chaudot. Et puis le 13 décembre, à Florange, à La Passerelle. Et puis il y a encore des dates à venir pour 2026. Et je vous rappelle aussi que l'intégrale d'Hugo Frey est toujours dans les bacs. Mais ce soir, ce ne sont pas ses chansons à lui que nous écoutons, non, ce sont les chansons qu'il a choisies. Et alors là, j'avoue, pourtant je vous connais bien, on a souvent discuté ensemble, Hugues, mais il y a une conversation qu'on n'a jamais eue, c'est celle à propos de Nana Mouskouri.
1: Bah, c'est une voix merveilleuse,
0: oui.
1: Extraordinaire, mais ce que je n'arrive pas à savoir, c'est pourquoi il y a des gens qui ont comme ça des carrières extraordinaires. Elle a fait une carrière extraordinaire.
0: Ah bah, elle a vendu plus de disques que Metallica.
1: Oui, mais c'est incroyable à travers
0: oui.
1: le monde.
0: Oui.
1: C'est Jean-Pierre, elle n'acceptait les concerts que si Jean-Pierre Sabar l'accompagnait au piano.
0: Jean-Pierre dont vous nous parliez tout à l'heure.
1: Le fameux Jean-Pierre ouais. Sabar, okay. oui. Et c'est pour vous dire, elle, avec lui, avec elle, il a fait le tour du monde.
0: Ah, formidable.
1: Alors que, bon, pour beaucoup de Français, Nana Mouskouri, c'est une bonne fille avec des lunettes, le repousse. Oui, ça va, c'est pas mal, elles sont pas mal.
0: Mais on ne se rend pas compte.
1: C'est une merveille.
0: Ouais, la chanson s'appelle L'amour en héritage. Ça, c'est vraiment un de ses plus grands succès chez nous. Et, mais non, mais je ne savais pas que vous aimiez Nana Mouskouri. C'est pour ça qu'elle est bien.
1: Pour mon mariage, j'ai fait passer cette chanson.
0: Ah,
1: alors, mariage avec Muriel.
0: On refait une dédicace à Muriel ?
1: Oui, c'est pour Muriel.
0: Hugues, dis donc, hein, vous la draguez bien, hein, votre femme voilà, à la radio. Voilà. C'est trop mignon. Allez, c'est parti, L'amour en héritage. Nana Mouskouri.

0: La chanson de votre mariage, Hugo Frey.
1: Aidez-moi, c'est Evelyne Bugy qui a écrit le texte.
0: Alors, l'amour en héritage, très bonne question, ça pourrait être Evelyne Bugy parce que
1: je crois
0: vraiment son genre. Attends, eh ben non, c'est Pierre Delanoë, dites donc.
1: Ah, c'est Pierre Delanoë. Ben,
0: il est romantique aussi.
1: Ah oui, ben, moi j'ai eu deux associés, disons,
0: ouais,
1: pour écrire certains textes. Evelyne Bugy, qui est formidable, et Pierre Delanoë également.
0: Ah ben
1: mais
0: voilà,
1: je savais pas que Pierre Delanoë avait fait ça. Il a été sensible à cette musique, et ben bravo.
0: Ouais, hein, c'est beau comme
1: non,
0: tout.
1: Non, mais on peut pas vivre sans émotion, quoi. Et pour toutes les chansons que j'ai choisies, c'est ça, c'est des coups d'émotion.
0: Normalement, ça vous fait le même effet à
1: ouais,
0: la
1: toujours,
0: maison.
1: Ouais, ouais.
0: C'est ça aussi qui est très beau, c'est de pouvoir transmettre ces émotions-là.
1: Une piqûre.
0: Alors, en 1993, notre cher Alain Souchon sort son 9e album.
1: Ah ouais.
0: C'est déjà ça. Ça va être un carton, hein, plus d'un million d'exemplaires. C'est son plus gros succès discographique à ce moment-là. Oui, oui, parce qu'il y a Foule Sentimentale, notamment, sur cet album.
1: Oui,
0: et alors, vous avez choisi la chanson-titre de l'album. C'est déjà ça.
1: Ça, c'est formidable.
0: Alors, pourquoi? Qu'est-ce que ça vous procure?
1: Parce que je trouve ça bouleversant, l'idée d'avoir cette phrase. C'est déjà ça. Je suis pauvre, je suis en bas de la catégorie sociale, je suis un peu pas loin d'être dans la misère, mais j'ai quand même un petit sac en papier dans lequel je viens d'acheter à manger, un petit peu, c'est déjà ça.
0: C'est déjà ça.
1: Cette réflexion d'un émigré, parce que je crois que c'est un peu ça, l'image du petit film qui a été tourné sur la chanson.
0: Exactement, ouais, le clip.
1: C'est bouleversant, parce que ces gens qui n'ont rien, qui ont tout quitté, tout perdu, leur pays, leur famille, etc., puis qui sont dans la misère, et celui-là, il sort d'un endroit où il a pu acheter peut-être à manger un peu pour sa famille, et il dit, c'est pas grand-chose, mais c'est déjà ça. Quelle beauté!
0: Le texte est d'Alain Souchon, la musique de Laurent Voulzy. Et
1: deux grands fusils, deux grands génies.
0: Ah oui, hein, ils sont parfaits.
1: Deux génies.
0: Et quand ils sont ensemble, alors là, ils sont imbattables.
1: Merveilleux.
0: Et comme le disait Hugo Frey, oui, une chanson qui parle, toujours avec beaucoup de poésie et de délicatesse, c'est la marque de fabrique de Souchon, mais de cette arrivée de migrants dans les villes d'Europe dans les années 90, et de tout ce que ça engendrait à l'époque, puisqu'ils venaient pour fuir la guerre. C'est déjà ça, 1993, donc on s'y plonge en ce samedi soir sur votre radio ici, grâce à Hugo Frey et son bon goût.

0: Waouh.
1: Alors, il faut parler des arrangeurs aussi.
0: Ah, Hugo Frey veut qu'on fasse la liste des gens qui ont bossé sur ce titre. Voilà, le producteur, c'est Michel Curiaux.
1: C'est extraordinaire. Hein. Je ne le connais pas, mais alors...
0: C'est beau ce qu'il fait.
1: Oh là là, c'est plus que beau, c'est magnifique. Ça, c'est encore... C'est que des chefs-d'œuvre que je vous ai choisis.
0: Ben
1: vous
0: oui,
1: savez.
0: Ah ben vous m'avez gâté. Hein.
1: Oui, oui, mais ça, c'est formidable. Moi, je trouve plus de... Il y a plus de poésie chez Souchon que chez Aragon, par exemple. J'ai pas peur de ce que je dis.
0: Ben non, mais moi non plus.
1: Je suis fâché avec pas mal de gens en tenant des propos pareils.
0: Ouais.
1: Mais les gens ne se rendent pas compte la valeur poétique de Souchon et de Woolsey dans la musique, etc. C'est formidable. Ouais.
0: Et alors, ce qui est très intéressant, c'est que la chanson suivante que vous avez choisie, mon cher Hugo Frey, c'est de nouveau une collaboration Woolsey-Souchon, et c'est à nouveau le même producteur, Michel Curiaux. C'est Belle-Île en mer, Marie Galante, de Woolsey cette fois-ci. Donc Woolsey est à la composition, les paroles, c'est Souchon, et c'est l'histoire de Laurent Woolsey dans cette chanson.
1: Oui.
0: Et c'est aussi une histoire d'exil, comme c'est déjà ça. Et il y a aussi, sous-tendu comme ça, la violence qu'on peut ressentir quand on arrive en France. Alors dans C'est déjà ça, c'est un réfugié qui vient du Soudan et qui se prend en pleine poire, évidemment, l'indifférence des autres quand il arrive en France. Et Woolsey, quand il arrive en France, il dit ça, il dit violence, manque d'indulgence. Et tout ça, finalement, ça me rappelle ce que vous m'avez dit en tout début d'émission, de Martin Luther King, de la lutte contre le racisme. En fait, ça, c'est un des grands combats de votre vie.
1: Il y a l'émotion dans la musique, elle y est.
0: Oui, hein.
1: Il y a cette notion-là.
0: Il y a ça, Belle-Île en mer. Alors, c'est bien avant, c'est déjà ça qu'on a écouté. Belle-Île en mer, c'est 1986. Et ça fait partie de votre sélection pour nous pour ce soir.
1: Ah oui.
0: Cette fois-ci, c'est Woolsey qui chante.
1: C'est un beau cadeau, ça.
0: Ah ben, on y va, alors. Cadeau pour vous. Bon samedi, de la part d'Hugo Frey.

0: galante. Ouais,
1: j'ai vu Woolsey chanter ça dans une église, j'étais bouleversé.
0: C'est vrai que ça vous fait un point commun, vous et Laurent Woolsey, vous avez tous les deux chanté dans des églises, des cathédrales.
1: Moi, j'ai voulu chanter avant tout le monde, mais mon producteur de l'époque n'a pas su avoir les relations pour que réaliser ce vœu.
0: Ouais.
1: Les années ont passé, puis un beau jour j'ai vu que Woolsey faisait ça. Il y a un salaud, il m'a piqué ma place. Et donc j'ai rencontré le producteur qui produisait Woolsey et j'ai dit j'aimerais faire ça. Et grâce à lui, j'ai pu chanter un peu dans les églises.
0: Ah, c'est quelque chose, formidable.
1: Un bon souvenir. Et évidemment, j'adore Woolsey et l'avoir vu chanter cette chanson dans une cathédrale, c'était magnifique.
0: J'ai une petite surprise pour vous, Hugo Frey.
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0: Parce que vous avez choisi toutes les chansons qu'on écoute ce soir, sauf une, celle qui arrive maintenant. C'est moi qui l'ai choisie pour vous. C'est tiré de votre album New Yorker en 2009, un disque exclusivement consacré à Bob Dylan. Et vous étiez en duo avec des chanteurs que vous aimiez bien. Et je trouve que votre duo avec Francis Cabrel, dans Le Souffle du Vent, donc voilà, oui, The Answer, My Friend, is Blowing in the Wind. Je le trouve merveilleux et j'avais envie qu'on l'écoute ensemble ce soir, aussi pour que vous me racontiez si c'était un bon souvenir pour vous, ce duo avec Cabrel.
1: C'est un bon souvenir parce que c'est la première fois que j'ai pu m'approcher Cabrel vraiment comme en tant que musicien. J'ai essayé plusieurs fois, mais il paraît que Cabrel a une grande timidité. En face de moi, je ne sais pas pourquoi, il avait un petit blocage. On n'a jamais pu être ce qu'on appelle vraiment amis.
0: Vous auriez aimé être copain avec Cabrel ?
1: Oui, je lui ai tendu la main plusieurs fois, notamment avec ce disque. Il était un peu distant. Et j'étais un petit peu déçu par cette distance parce que je trouvais que d'abord il joue très très bien de la guitare, il est un enfant adopté du Lot-et-Garonne, mais moi je suis du Lot-et-Garonne par mon bon papa, donc j'avais envie d'être son ami, mais j'ai pas réussi j'ai jamais été dans sa maison ni mangé avec lui. Voilà, je l'ai rencontré notamment dans un studio pour chanter ensemble.
0: Alors réécoutons ce duo et lançons l'invitation à dîner, Francis Cabrel.
1: Oui, ça manque. Un jour, il faudrait qu'on se rencontre.
0: C'est noté, on fera passer le message. Dans Le Souffle du Vent, c'était en 2009 sur l'album New Yorker.

0: L'album New Yorker d'Hugo Frey, sorti en 2009, des reprises de Bob Dylan, et ce duo est merveilleux quand même avec Cabrel.
1: Pourquoi on le fait pas plus souvent?
0: Pourquoi ne le faites-vous pas plus souvent? Alors non seulement on va répéter cette invitation à dîner d'Hugo Frey à Francis Cabrel, mais invitation aussi à venir la chanter avec lui sur scène, enfin, dimanche 9 novembre au Dôme de Paris. Ça, c'est la prochaine date de concert d'Hugo Frey. Également le 19 novembre à Annecy, le 2 décembre à Marseille, au Silo, le 12 décembre à Ludre-Chaudot, Florange, ça sera pour le 13 décembre, et puis il y en a d'autres à venir en 2026.
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0: Tout à l'heure, vous avez, au détour d'une phrase, évoqué Georges Brassens, disant il disait que la musique était importante avant les paroles. Pourtant, Dieu sait que les paroles de Brassens, c'est du miel.
1: Bien sûr.
0: On adore. Et vous avez choisi une chanson de Brassens qui ne passe jamais à la radio, Hugues, parce que vous êtes comme ça. Le petit joueur de flûteau. Pourquoi cette chanson ?
1: Parce que c'est la description de Brassens, qui était d'une modestie incroyable, et c'est l'histoire de ce petit joueur de flûteau qui va avoir les honneurs du roi, le roi va le décorer, etc. Mais en fait, ça le laisse indifférent. Et c'est Brassens. Brassens, il est fantastique, il est parfait, on ne peut pas le surprendre en défaut, il n'y a jamais une note un mauvais goût. Oui. Mais il y a une chose que je dois vous dire.
0: Dites-moi, Hugues.
1: J'ai compté plus de 140 fois Brassens cite Dieu dans ses chansons. Or, il disait quand on lui parlait de Dieu, il disait qu'il était athée.
0: Ah oui, un vrai mécréant, qui n'allait pas à la messe, etc.
1: Mais c'est là que vous vous trompez. C'est un croyant. Mais pas un pratique, mais il n'avait aucune pratique religieuse. Mais c'était plus croyant que Brassens, on ne peut pas faire. Parce que les gens confondent la politique culturelle qu'il y a dans les religions, il y a une sorte de politique, il y a des choses, des règles qu'il faut respecter, de vêtements, de nourriture, etc. Tout ça n'a rien à voir avec Dieu.
0: Ou avec la foi.
1: Voilà.

0: Il faut avoir la foi. Et lui, il croyait à quelque chose. Et quand on commence à se poser des questions, c'est qu'on commence à croire. Voilà, ça c'est Brassens.
1: Le petit joueur de flûteau et de quoi réfléchir sur Brassens. Merci beaucoup pour vos lumières, Hugo Frey. Et Brassens maintenant.

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1: Oh, et brave. Dieu à la fin, c'est
2: brave,
1: vrai.
2: Le brave petit musicien, c'est Brassens.
1: C'est Brassens.
2: Voilà.
1: La dernière chanson de cette émission, ah. Hugues, c'est Julio Iglesias.
2: Ah,
1: ah là là, racontez-moi votre, oh, votre passion pour Julio.
2: Julio, c'est un Espagnol.
1: Oui.
2: Il jouait au football, il était goal, comme moi. Moi, j'étais goal quand j'étais à Madrid, j'étais goal du lycée français. Et il me fait beaucoup penser, il me rappelle beaucoup mon frère Francesco, qui lui faisait des études de direction musicale pour être chef d'orchestre symphonique, mais qui avait une voix superbe, dont Pierre Boulez vous l'avait dit, écoutez, arrêtez de faire des études pour être chef d'orchestre, vous avez commencé la musique trop tard, mais chanter sur scène l'opéra, oui. Vous êtes une des plus belles voix du siècle. Il avait une voix naturelle, mon frère. Et Ilias, c'est une voix naturelle.
1: Oui.
2: Et il a des mains extraordinaires, et ses mains, les gestes de ses mains quand il chante, ça me rappelle mon frère. Donc je suis toujours ému. Et là, il va nous chanter une chanson que j'adore.
1: La Paloma.
2: La Paloma.
1: Ah,
2: écoutez,
1: oui.
2: Bien.
1: Écoutez-la. Nous, on vous dit merci, merci.
2: C'est moi qui vous remercie.
1: Hugues, infiniment. Bon concert,
2: Émilie,
1: à vous.
2: Merci, merci.
1: Bonne
2: Émilie,
1: tournée.
2: Merci.
1: À bientôt.
2: Merci.
1: Hugues Offray était l'invité de Décibel et le programmateur officiel de votre radio ici ce soir. Il reviendra, je vous le promets. À bientôt, Hugues.
2: Merci, Émilie. Au revoir.

0: De Julio Iglesias à un moment délicieux pour un invité tout aussi délicieux, Hugo Frey. Non mais quelle pêche, il est incroyable cet artiste et il sera demain sur la grande scène des Francofolies de La Rochelle. Merci d'avoir écouté les amis, à demain 20h.
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3: Bah, c'est ma passion, mais je me sens vraiment libre sur la glace. Je transmets vraiment ce que je ressens dans ma vie de tous les jours, en fait.
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4: Aujourd'hui, on part à la patinoire avec Lou Thérault. Après des années de compétition en couple au plus haut niveau, elle entame un nouveau chapitre en solo. Lou, tout d'abord, la glace. Je crois savoir que c'est une passion familiale, c'est ça ?
3: Très simple, c'est ma maman qui a fait de la danse sur glace quand elle était jeune et qui en faisait encore quand on est arrivé avec ma sœur. Et en fait, moi, je l'ai vue patiner une fois à un gala parce qu'elle patinait déjà dans le club de Belfort. Et j'ai dit que je voulais faire comme ma maman. Donc voilà comment tout a commencé.
4: À 16 ans, tout bascule quand il faut choisir entre rester à Belfort et partir en Pôle France, en fait, non ?
3: Il y a eu, je pense, quand même quelques mois de réflexion où je me demandais si ça valait vraiment le coup. Je savais pas, je connaissais pas en fait le sport de haut niveau vraiment. Donc on se pose la question de est-ce que effectivement ça vaut le coup ? Est-ce que je change de lycée ? Je quitte tous mes camarades d'entraînement, mes copains au lycée ? Et en fait, du jour au lendemain, j'ai dit à ma mère que c'était bon. En fait, je crois que j'étais prête et que je voulais partir pour vivre cette expérience et que je trouvais ça sympa d'avoir un double projet déjà étant jeune, en fait, de pouvoir continuer mon lycée et de faire mon sport, ma passion à côté.
4: En fait. Après 10 ans de danse en couple, vous avez décidé de repartir seule en solo. Est-ce que c'est un sacré saut dans l'inconnu quand on est toute seule et qu'on a vécu en couple, en tout cas sur la glace ? Pendant 10 ans.
3: Beaucoup d'appréhension. En fait, ça faisait 10 ans que je patinais en couple, donc j'ai fait du solo en étant petite. Mais c'est vrai que c'était, comme je vous l'ai dit avant, pas du tout le même stress, les mêmes attentes. Et là, de repartir toute seule, j'ai commencé la saison en septembre. J'étais vraiment pas du tout confiante. Enfin, là, on se retrouve vraiment toute seule sur la glace. Je m'entraîne avec Olivier Schoenfelder, mon prof, et je suis arrivée à la première compétition en Angleterre, début octobre, et je lui ai dit, mais je vais faire comment juste pour ça? Pour me présenter quand ils vont m'appeler. Je ne sais pas faire toute seule, je ne sais plus faire toute seule. Et finalement, ça va à peu près. Puis le fait de faire plein de compétitions aussi, ça booste un peu la confiance en soi. Mais au début, non, j'étais pas vraiment très sereine de reprendre toute seule.
4: Avec le recul, quel regard vous portez sur tout ce chemin parcouru depuis vos premiers pas ?
3: Franchement, je suis fière de moi. J'ai du mal des fois à me l'avouer, mais vraiment quand je vois par toutes les étapes auxquelles je suis passée, j'adore tout ce que j'ai fait, j'adore tout ce que j'ai accompli et je suis fière.
4: Lou Thérault, que l'on retrouvera avec impatience lors des prochains championnats de France de danse sur glace. On lui souhaite le meilleur pour ce nouveau défi en solo. En tout cas, c'est elle, notre comptoise qui compte du jour.
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5: Parce que si le week-end, comme moi, vous entendez votre épouse vous dire « Tu sais quoi, j'ai réfléchi à... » Ou alors « Ah, tu sais ce qu'on pourrait faire ce week-end » vous savez que vous allez passer le week-end entier dans des magasins de bricolage, seul, et à vous battre avec la perceuse et l'outillage, seul. Bon, là, il fallait que je rajoute une étagère dans une cloison. Mais bon, j'étais mal réveillé dimanche matin, j'ai percé un peu trop loin. Et maintenant, la cheville est trop enfoncée, ça bouge, c'est une galère, quoi. Alors, ma maman, elle m'a regardé galérer, là, pour ressortir la cheville du mur, et elle m'a demandé, mais pourquoi tu n'utilises pas du scotch? Je lui dis, le scotch, c'est pas assez solide pour retirer la tivle du mur. Et là, elle me répond, tu totles, aïe, c'est pour mettre le tivle, la cheville, pas pour l'enlever. Bah oui, parce qu'elle m'a montré que pour ne pas percer plus loin qu'il ne faut, vous mesurez la longueur voulue, ou vous prenez la longueur de votre cheville et vous la mettez jusqu'au bout du forêt. Puis vous y mettez un scotch qui remonte bien un petit peu.
6: Ah oui,
5: et quand vous percez, en fait, vous voyez exactement là où il faut que vous vous arrêtiez pour que la cheville n'aille pas trop loin dans la cloison. Et comme ça tient bien. Merci ma maman, mais j'aurais aimé avoir l'info avant de percer.
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6: Et aujourd'hui, Simon, un vrai retour en enfance.
7: Oui, pour celles et ceux qui, plus jeunes, rêvaient de travailler avec les animaux sauvages, j'ai une bonne nouvelle. C'est possible, le temps d'une journée. Le Spécifique Zoo propose l'expérience soigneur d'un jour. La promesse, une journée inoubliable au plus près des animaux. Mais est-ce que la promesse est tenue? Eh bien, aujourd'hui, j'ai testé pour vous le métier de soigneur animalier au Spécifique Zoo. Direction Spey, 542 route de la Martinière, à 10 km au sud-ouest du Mans, pour m'accueillir Maxime Thué.
8: Bonjour et bienvenue au Spécifique Zoo.
7: Il est vétérinaire et chef animalier du parc. C'est lui qui gère avec les équipes, les nombreux animaux du parc.
8: Alors ici, on a plus de 1000 animaux de plus de 100 espèces différentes qui vont être très diverses. Beaucoup d'oiseaux et beaucoup d'espèces qu'on ne voit pas trop dans les zoos, comme par exemple des quincajous, des tatous, plein d'espèces un petit peu hors du commun.
7: Avec aussi les maquicatas, des lémuriens issus de Madagascar qui font partie de la grande liste des animaux dont vous pouvez prendre soin le temps de cette immersion privilégiée. Une expérience lancée il y a 2 ans pour les enfants à partir de 8 ans, comme pour les adultes, sans limite d'âge. Alors j'ai suivi moi aussi le programme. Première étape, la salle de briefing.
8: Ça, c'est la salle pédagogique en fait. Donc c'est là qu'on accueille justement les soigneurs d'un jour pour venir préparer les rations alimentaires, la cuisine et être avec les animateurs pour justement commencer l'aventure en préparant la nourriture, parce que c'est comme ça que ça commence, avant d'aller distribuer aux différents animaux.
7: Et c'est parti, on s'y colle. Lucie, animatrice en service civique, m'accompagne. On découpe des fruits pour les lémuriens, raisins, bananes, poires, mangues, ils mangent un petit peu de tout. On y ajoute quelques granulés qui viennent compléter leur alimentation et on pèse le tout. On prend ensuite un petit chariot pour transporter tout ça, direction l'enclos des maquicatas, avant de donner la nourriture, autre étape importante.
9: Donc là, on va pouvoir ramasser toutes les crottes qui sont par terre.
7: Voilà, ramassage de crottes, ah, le
9: sympa.
7: Rêve, c'est aussi ça la réalité du métier, entretenir les différents espaces avec les animaux, on nettoie les plateformes, les vitres, on leur remet de l'eau, une fois ça fait, direction l'extérieur pour la distribution des repas.
9: Si tu récupères...
10: Quoi, le bac ?
9: Ouais, c'est ça, leur poser au milieu.
7: Les petits primates blancs et gris nous grimpent dessus de partout, sur l'épaule, les bras. Le moment est magique, on pourrait y rester des heures. Alors, le programme vous permet aussi de poser toutes vos questions aux soigneurs, de profiter d'une balade du parc aussi, histoire d'en profiter à fond. Le tout pour des tarifs forcément un peu plus élevés, 90€ pour les enfants et des sessions de 9h30 à 12h30, 100 à 110€ pour les ados et les adultes de 13h30 à 17h30, mais ça les vaut. Vous avez tout le détail et le calendrier des sessions sur le site spécificzoo.com. En tout cas, j'ai adoré l'expérience. Soigneur d'un jour au Spécifique Zoo, je dit haut et fort, c'est testé et approuvé par Issimène. Tampon, très clairement. Voilà.
5: Oui, on n'est pas surpris. C'est génial d'avoir fait cela. Merci aussi pour ce partage, parce que oui, clairement, je crois qu'on en a tous rêvé, même une fois grand, on peut toujours continuer d'en rêver, Simon.
7: Et petite précision, ouais. Le parc qui rouvre donc tous les jours pour les vacances de février, de 10h à 18h, avec des nouveautés, espace jeu, arrivée de chats Manul, des très magnifiques chats et des mangoustes. Et puis la vidéo donc de cette immersion devrait sortir dans les prochains jours sur nos réseaux sociaux.
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1: Il est tellement bon en hiver de se blottir, se réchauffer le corps, mais aussi l'esprit, pour affronter la vie avec plus de courage et de vigueur. En occitan, on dit coucouna. Coucouné en français régional, comme ils disent dans les dictionnaires, ils sont mignons. Sauf que le mot de coucouna vient de coucou, provençal, attesté par Mistral, dérivé de l'occitan provençal coucoun, qui signifie coque ou coquille, l'œuf, pour ne pas le citer, d'où tout commence, où l'embryon se développe, blotti contre la paroi, le cocon. J'ai reçu mes petits-enfants, ils m'ont coucouné, ils m'ont enveloppé. C'était génial. Mais chez Kukuna devant Lufio, je me suis blotti devant le feu. Chères auditrices et auditeurs, il y a plein de mots en occitan pour dire se blottir. Satapa, sakata, sarza, sagrumi, c'est rancunia, c'est crapuni. D'accord, mais celui que je vous adresse est rempli d'affection, de chaleur. Je vous coucoune de mots doux pour réchauffer votre âme. Kukuna vous bien. Ana adio.
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2: Taureau, je crois que c'est du 21. Ah non, je sais plus.
3: Savez-vous ce que c'est que l'astrologie ?
4: C'est les astronautes qui vont dans l'espace.
2: C'est l'espace et les constellations, le placement des étoiles.
3: Vous êtes de quel signe ?
4: Verseau. Moi, je crois que je suis taureau.
5: Moi, je suis taureau.
6: Moi aussi, je suis taureau.
3: Comment on a découvert que vous étiez de ce signe-là ? C'est grâce à quoi ?
2: Au mois de l'année, par exemple, le taureau, je crois que c'est du 21 mars jusqu'au 20... Ah non, je sais plus.
4: Moi, j'avais un petit carnet de jeu et il y avait un jeu. Si on réussit le jeu, on savait on était de quel signe.
7: C'est quand même magique, hein ?
8: Waouh, c'est fabuleux ! Et pourquoi on fait ça ?
4: Je sais un peu, Verseau, c'est de quel temps à quel temps ? C'est de la fin de janvier au début de février. Et moi, vu que je suis née le 31 janvier, je suis Verseau, du coup. Ça s'appelle des signes astrologiques. Et l'astrologie, du coup, c'est des signes astrologiques.
3: T'es taureau, ça veut dire que tu rentres, t'as besoin d'une étable ?
2: Non, c'est sur les qualités. C'est quand

0: Taureau, bah, dans le mois de où on est taureau, bah, on n'est pas comme d'habitude.
1: Et vous êtes comment, messieurs les taureaux?
0: Bah, j'en sais rien.
2: Il possède certainement des qualités, mais voilà. Lesquelles?
3: Je sais pas, moi, je pense de l'émotion. Beaucoup d'émotions. Après, je sais pas.
4: Comment je peux te montrer que je peux être fort et sensible, noble et affecteux?
5: Les taureaux, eh ben, par exemple, ce sont des personnes qui sont nées pendant les mois de taureau.
6: C'est logique.
0: Quand on est taureau, on se contrarie plus, on est plus vexé, alors que d'habitude, non.
3: Taureau, bah, vu que les taureaux, c'est costaud, bah, je pense que les taureaux, ils sont costauds. Enfin, ceux qui ont les signes astrologiques taureaux, ils sont peut-être très forts.
1: Et les balances, alors?
5: Quand on était le signe astrologique balance, c'est-à-dire que quand il y a quelqu'un qui nous dit quelque chose, on va le balancer.
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8: Bonjour à toutes et tous, Thierry Sagarloïteau pour Affaires Classées, le podcast. Nous sommes en juin 1884. Un vieil homme habitant le village souletin d'Escioul est sauvagement assassiné dans une auberge du village voisin de Lannes en Barétous. Qui lui en voulait donc et pourquoi? Réponse dans un instant.
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8: Au village souletin d'Escioul vivait naguère un certain Joseph Larras. Cet ouvrier d'origine espagnole, âgé de 58 ans, était vaillant, bien que de santé assez faible. Sa sobriété et ses habitudes économes le rendaient, disait-on, à l'abri du besoin. D'origine modeste, Joseph n'hésitait jamais à faire état du fruit de son labeur, des espèces sonnantes et trébuchantes qu'il trimballait fièrement dans sa ceinture. Le soir venu, au troquet du coin, cela devenait même un sujet de plaisanterie. Combien avait-il exactement dans sa poche? 1600, 1800 francs? Nul ne savait vraiment. Nous sommes en 1884 et pour l'époque, ce joli pécule a de quoi susciter l'admiration, la jalousie, voire même aiguiser l'appétit de sujets peu fréquentables. Joseph eut un jour le malheur de prêter une somme d'argent à une certaine Madeleine. L'intéressée était connue dans les environs et pour cause. Elle tenait dans le village de Lannes en Barétous un cabaret où les hommes du canton venaient volontiers s'encanailler lorsqu'ils le pouvaient. Des dames de joie y servaient de l'alcool à volonté avant de faire commerce de leur charme. Ladite Madeleine flaira sans peine le pigeon. Malgré son inconduite notoire, elle put approcher Joseph et le convaincre de lui prêter une petite partie de son bas de laine. Les mois passèrent et le brave ouvrier eut toutes les peines du monde à se faire rembourser. Le 1er juin, il finit par se rendre chez sa débitrice, laquelle, pas gênée pour deux sous, le reçut très amicalement en lui offrant à boire et à manger. La nuit suivante s'avéra cauchemardesque pour le pauvre Joseph qui fut pris de fortes douleurs au ventre.
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8: Trois jours durant, Joseph fut contraint de garder le lit, incapable de tenir sur ses deux pieds. Quand son médecin se présenta, il diagnostiqua sans mal une tentative d'empoisonnement. Un crime très en vogue à l'époque. Il lui fallut une bonne semaine pour se rétablir. Une fois remis, le brave ouvrier aurait fort bien pu s'empresser de déposer plainte à la gendarmerie. Sauf que, en agissant ainsi, il risquait de faire une croix sur sa créance. Joseph choisit donc de ne rien dire afin de revenir de plus belle à la charge auprès de la vilaine Madeleine, laquelle ne fut guère rebutée par l'insuccès de son premier essai de l'empoisonner. Excitée par la convoitise du magot de Joseph, elle se décida cette fois à l'assassiner, non sans voler au préalable le pognon avant de faire disparaître sa dépouille. Un projet préparé 13 jours durant. Le 10 juin 1884, comprenant que Joseph rechignait à se présenter au cabaret, Madeleine eut l'idée de solliciter l'aide d'un certain Bidard. Et selon le plan ourdi par la maquerelle du village de Lannes, le Basque devait se rendre au domicile du vieux Larras afin de lui demander un petit service. Bidard, recherchant soi-disant un guide connaissant comme sa poche les routes du royaume d'Espagne, devait accompagner deux dames qui se disaient désireuses de faire un pèlerinage à Saint-Jacques-de-Compostelle. L'idée consistait donc à mettre le marché en main à Joseph. Ah, la belle histoire. Sachant la perversité de sa voisine, Bidard eut un mauvais pressentiment et il se garda bien d'honorer la mission. Deuxième échec pour Madeleine, qui ne songea pas un instant à lâcher prise. Elle revint à la charge le lendemain, mais Bidard ne bougea pas.
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8: Peu importe, le 22 juin, la tenancière de cabaret change son fusil d'épaule. Elle recrute cette fois deux autres acolytes, Thérèse et Jeanne-Marie, qui iront frapper séance tenante à la porte du vieux Larras afin de lui demander de l'aide. Prétextant se rendre demain à Raqqa, les deux dames ont pour mission de convaincre le futur pigeon de leur montrer la route. Moyennant finance, évidemment. Flairant l'entourloupe, Larras refuse. Il profite de cette visite inattendue pour leur demander de passer le mot à Madeleine, qu'elle se dépêche d'éteindre sa dette, sans quoi il n'hésitera pas à la traduire en justice au tribunal d'Oloron. Ne voyant rien venir, l'ouvrier espagnol se présente le lendemain dès 7h chez la Madeleine, laquelle l'envoie promener au motif qu'elle dort et qu'il vaudrait mieux qu'il revienne à 16h. Assuré que Jo Larras se pointera ce soir, la tenancière de cabaret lui prépare cette fois un comité d'accueil plutôt musclé. Elle sollicite une nouvelle fois ses deux complices, Thérèse et Jeanne-Marie, afin qu'elles lui prêtent main forte. Et le plan fonctionnera à merveille. Tout commence vers 15h30. La fille aînée de Madeleine, postée en sentinelle sur le chemin, court à l'auberge afin de prévenir les trois mégères de l'arrivée imminente du vieil homme. Quelques instants plus tard, Larras frappe à la porte de l'auberge. L'endroit a l'air désert. Il entre. À peine franchit-il le seuil que Madeleine se rue sur lui afin de le jeter au sol, tandis que Jeanne-Marie claque la porte et ferme le loquet intérieur. Les deux dames empoignent violemment Joseph, le tirant dans une chambre de la maison. Mais vous l'avez compris, le pire est à venir.
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8: Thérèse, la troisième comparse, les rejoint. Elle s'empare des jambes de Joseph tandis que Jeanne-Marie lui maintient les bras. Madeleine exulte. Elle peut enfin faire la peau de son créancier et pour cela, elle l'étrangle de toutes ses forces avant de s'emparer d'une corde qu'elle a préparée pour l'occasion. Quelques minutes plus tard, le vieux Joseph pousse son dernier souffle. L'horrible Madeleine va enfin pouvoir s'emparer de la fameuse ceinture qui recèle les économies du malheureux. Le fameux magot caché n'était donc pas une légende. La tenancière sans scrupule arrache les liasses de billets. Elle en distribue quelques-uns à ses deux complices. 35 francs pour Thérèse, 25 francs pour Jeanne-Marie et le reste pour Madeleine. Leur bonheur sera pourtant de courte durée car et elle ne l'avait pas prévu. Il y avait un témoin dehors et c'est très gênant. Marc, un domestique trentenaire, a scruté le manège depuis la maison voisine. Il a vu l'arrivée du vieux Larras, il a surtout entendu ses cris et, ne le voyant pas reparaître, il a décidé d'aller jeter un œil dans l'auberge de l'horreur. Madeleine l'accueille, pas gênée pour deux sous. Aucune émotion ne traverse son visage. Marc jette un rapide coup d'œil, sans résultat. Il quitte les lieux, puis fait un rapide tour de maison, quand soudain, il aperçoit par une fenêtre le corps du malheureux gisant au sol d'une chambre du rez-de-chaussée. Le jeune domestique fait part de la macabre découverte à sa maîtresse, laquelle s'empresse d'alerter monsieur le maire. Le soir même, les gendarmes rappliquent à l'auberge de Lannes, suivi du juge de paix et du procureur. La

0: perquisition commence. Elle durera toute la nuit.
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0: Après de longues recherches, on finit par retrouver le cadavre du vieil homme. Il a été enveloppé dans un sac de toile, dissimulé entre le matelas et la paillasse d'un lit où dormait, détail macabre, le plus jeune fils de la maîtresse des lieux. Surprise en quasi flagrant délit, croyez-vous que les trois femmes avoueraient leur forfait? Même pas! Elles commencent par nier effrontément l'assassinat de leur proie, avant de se rejeter mutuellement les responsabilités les unes sur les autres. Les gendarmes n'auront pourtant guère de mal pour les confondre. Les trois mégères n'ont même pas eu le temps de dépenser l'argent qu'elles ont volé et qui traîne dans leur poche. La fouille des lieux livrera un autre indice. L'arsenic utilisé lors de la tentative d'empoisonnement du vieux Jo repose dans une boîte en métal. Détail accablant. Embarrés tous comme en saoule, l'arrestation des trois mégères criminelles sème l'émoi. On savait certes que Madeleine traînait une sale réputation de mère maquerel, mais de là à assassiner de sang-froid un vieil homme sans défense parce qu'il a eu le tort de réclamer le remboursement d'un prêt, somme toute modeste, il y a un pas. Voilà 10 ans que Joseph habitait la France. Le décès de son épouse n'a sans doute rien arrangé à son tempérament radin. N'ayant plus de contact avec ses trois enfants, il tuait donc le temps dans les troquets du coin, parlant sans doute beaucoup trop de ses économies planquées dans sa ceinture. Moralité, ton secret est ton sang, et si tu le partages, tu meurs. Le procès s'ouvre à Pau, devant la cour d'assises des Basses-Pyrénées, en décembre 1884. Verdict, Madeleine finira ses jours en prison, au bagne. Ses deux comparses purgeront, elles, 20 ans au cachot.
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0: Trois mégères dans le box. Nous étions en 1884 sur les hauteurs de Soule et aux confins avec la vallée du Barétous. Je vous propose dans un prochain épisode d'aller dans la cour de l'hôpital de Bayonne un après-midi de mars 1980. Soudainement, en milieu d'après-midi vers 16h, une voiture explose. C'est la voiture du sous-préfet. Pourquoi cette explosion et par qui? Réponse dans un prochain numéro intitulé « Cheval de Troie ». À bientôt.
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3: Le bâtiment rondouillard au toit de chaume de l'ancien Courtepaille à Cussy-les-Forges a pourtant bien failli disparaître. Ce restaurant grill, dont le néon rouge a éclairé pendant des années l'entrée de ce village de la Vallonnée, a accueilli pendant plusieurs décennies les vacanciers en voiture qui descendaient dans le sud ou rentraient chez eux par l'ancienne Nationale 6.
4: Pas moyen d'avancer. Qu'est-ce qu'ils font devant aussi? Et l'autre Thierry, y a vraiment pas de quoi. Ah, ils sont en panne par-dessus le marché. C'était bien la peine de nous doubler tout à l'heure. Ah, si j'avais su, je serais jamais parti en vacances.
3: Le Courtepaille de Cussy-les-Forges a même une histoire particulière. Construit en 1964, c'était le deuxième établissement de la célèbre chaîne, devenu au fil du temps le plus ancien encore debout en France. Dans une archive de 2020, André Leroy, qui en a été le directeur pendant 30 ans, se souvient d'une salle de resto restée dans son jus.
5: Elle est d'origine avec ses rideaux verts, ses banquettes. Tout est resté dans son jus comme elle a été faite en 64. C'est magnifique avec ses vieilles tables, ses vieilles chaises, ses briques, la cheminée qui n'est pas la même, les banquettes vertes, des lanternes, c'est vraiment joli.
3: Ce décor authentique a même vu défiler des vedettes des années 70 sur la route de leur tournée, comme Michel Thor ou Claude François.
6: Allez,
3: puis le le rideau est tombé en 2020. Le restaurant a fermé et le bâtiment est resté 5 ans à l'abandon. La belle histoire, c'est qu'il a été repris il y a un peu plus d'un an par Christopher Bertrand, un ancien serveur de la chaîne.
6: J'ai démarré chez Courtepaille, j'avais 16 ans. Je travaillais à Courtepaille d'Apoigny, donc en faisant des études pour exercer le métier de tailleur de pierre. Donc ouais, rien à voir du tout. Et je suis revenu chez Courtepaille à Cussy-les-Forges. Les choses, parfois, vous savez, vous avez des opportunités dans la vie, il y a des petits clins d'œil, des petites choses.
3: Sous son impulsion, Courtepaille est devenu Courtepatte, un magasin spécialisé pour animaux. Une nouvelle enseigne qui vient de fêter ses 1 an d'existence. Le lieu a changé d'activité, mais il n'a pas perdu son âme. La preuve, toutes les semaines, des automobilistes s'arrêtent encore. Pensant venir manger, ils grimpent le petit escalier jusqu'à la porte avant de réaliser que les grillades ont laissé place aux croquettes pour chiens.
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7: La phrase que mes parents, je voudrais plus qu'ils disent, bah c'est non. Et aussi, dépêche-toi.
8: Moi, j'aimerais bien que ma mère, elle arrête de m'appeler des noms un peu de bébé. Parce que souvent, elle m'appelle gros prout, je sais pas pourquoi. Et souvent, elle m'appelle mon petit chat, mais j'aime un petit peu. Mais normalement, c'est mon père qui m'appelle comme ça. Et aussi, mon père, il m'appelle ma princesse.
9: Il y a deux phrases que j'aimerais supprimer complètement, c'est « Non, tu ne peux pas regarder la tablette, la télé. »
10: Moi, je voudrais qu'ils arrêtent de me dire « Stop, arrête de regarder des écrans. »
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11: Pour changer, je ne vais pas vous apprendre un mot, mais vous apprendre quelques subtilités pour écrire en breton. Et ensuite, place à un prénom pour changer aussi.
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11: Ouais, c'est la journée du changement. Alors, je vous apprends chaque jour des mots. La pratique orale, c'est bien, mais l'écrit, c'est important aussi. Alors, dans l'alphabet breton, il y a 2 ou 3 petites choses à savoir. En premier, vous verrez une lettre que vous connaissez, mais que vous ne prononcez pas bien. C'est le C'H, qui sert à écrire le son RE, et donc pas CHE ni QUE, c'est RE. C'est un gros H aspiré. Pensez à un hangar, hein, voilà, comme ça, ça va vous aider. Ensuite, une autre chose à savoir, pas de bol, le cul n'existe pas en breton, on ne parle pas de cul, mais à la place, nous avons le K, qui sert à remplacer donc le cul, mais aussi le C, et ça sert à faire le son que. Un K, tout simplement. Donc avec ça, vous ne devriez plus confondre C'H, c'est le H, le hangar, hein. Et si c'est un K, eh ben là, vous pourrez dire K. Ça paraît bête comme chou, mais c'est important à connaître pour pouvoir écrire, mais aussi lire et retrouver la bonne prononciation. À vous de répéter ou alors écrivez-le quelque part pour vous en souvenir.
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11: Et pour changer des noms de lieux de famille, un prénom aujourd'hui qui est sûrement parmi les plus répandus, ou du moins dans le top des prénoms bretons, c'est Maël, avec sa variante Maëlan. Alors Maël, c'est un très vieux prénom, commun à d'autres langues celtiques. Maël, ça vient du Moyen-Âge, de l'époque du vieux breton, et ce nom était celui des princes ou des chefs de clan, à l'époque où la Bretagne était clanique, évidemment. Mais ce joli prénom est resté. Maël, c'est un prénom masculin, féminisé depuis peu, mais Maël, c'est le chef de clan, et dans Maëlan, eh bien là on a une contraction de Maël et Tan, qui donne Maël Dan. Et ensuite, Maëlan, c'est-à-dire le chef de feu, donc au caractère bien trempé. C'est lissé en Maëlan. Voilà. Il est temps pour moi de vous laisser, de vous dire à demain, même heure, Canoir-Houas.
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1: À Cognac, la solidarité ne date pas d'hier. Il y a plus de 100 ans, on distribuait déjà des repas gratuits aux personnes dans le besoin. Une soupe populaire avant l'heure, en quelque sorte, née dans une loge maçonnique et qui va rapidement provoquer une guerre.

0: guerre ouverte avec l'Église. Dès le XVIIIe siècle, la franc-maçonnerie s'implante dans la cité cognacaise, notamment autour du négoce du cognac. Alors on y retrouve des noms bien connus dans la ville, hein. Martel, Hennessy, Otard, des notables, des élus, des négociants qui jouent un rôle majeur dans la vie locale. À la fin du XIXe siècle, dans le contexte de la Troisième République naissante et de ses différentes réformes sociales, eh bien, une idée émerge dans les rangs de la loge cognacaise qui est alors dénommée la Liberté. Il s'agit de créer une œuvre caritative nouvelle, efficace et laïque. Et cette œuvre, eh bien, va prendre le nom des fourneaux économiques. Concrètement, les fourneaux économiques, eh bien, on y distribue gratuitement des soupes, des légumes, de la viande, mais aussi du charbon et du bois de chauffage aux habitants les plus démunis. Et les archives de cette œuvre caritative montrent une solide organisation, hein, et un engagement qui va durer près de 40 ans. Donc on est vraiment là, hein, clairement, face à un ancêtre des Restos du Cœur. Jusqu'alors, la charité, eh bien, c'était surtout l'affaire de l'Église. Et avec les fourneaux économiques, eh bien, la loge maçonnique, elle entre sur un terrain sensible. Et elle va concurrencer directement les œuvres religieuses locales. Très vite, les tensions montent. Des rumeurs circulent, des accusations de mauvaise gestion, voire de sabotage. Écoutez bien, en 1899, un des responsables de l'œuvre raconte même que des personnes payées par le clergé local auraient mis du verre pilé, du verre pilé dans les aliments pour discréditer les fourneaux économiques et affaiblir la franc-maçonnerie cognacaise par la même occasion. Alors là, la riposte est immédiate, hein. L'Église crée à son tour ses propres fourneaux économiques tenus par des religieuses. Derrière l'aide aux plus pauvres, eh bien, on se rend compte que ce sont en fait deux visions du monde qui s'affrontent, hein. La charité religieuse d'un côté et la solidarité républicaine de l'autre. Malgré toutes ces péripéties, les fourneaux économiques des francs-maçons, eh bien, ils vont poursuivre leur action jusqu'en 1940, avant d'être stoppés par l'occupation et le régime de Vichy. Aujourd'hui, si on prend un peu de recul, on se dit surtout que ces fourneaux, eh bien, ils ont été une réponse simple et humaine à la pauvreté du quotidien. Un peu de pain et de chaleur pour ceux qui en avaient besoin.
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2: Louis Hachette, fondateur de l'un des plus grands groupes d'édition au monde. Mais saviez-vous que tout a commencé à Rethel? Louis, dès son plus jeune âge, se tourne vers la lecture. Un amour, d'ailleurs, qu'il ne quittera jamais. À peine adolescent, il quitte sa ville natale avec sa famille pour Paris, où sa mère travaille comme lingère dans un grand lycée. Et c'est à la capitale qu'il va faire ses études, notamment en droit. Mais c'est un autre domaine qui va capter son attention, l'édition. À 26 ans seulement, il fonde sa propre maison d'édition. Très vite, elle prend une ampleur considérable et en quelques années, elle devient le premier groupe d'édition en France. Et qu'est-ce qui explique un tel succès? Eh bien, c'est surtout son modèle commercial novateur. Louis Hachette comprend que pour toucher un large public, il faut adapter les livres aux besoins du public. Qu'il s'agisse de manuels scolaires, de dictionnaires ou d'ouvrages destinés aux jeunes lecteurs, son intuition est de créer des ouvrages pédagogiques, accessibles à tous à des prix raisonnables. Et le pari est réussi, car ses livres se retrouvent dans toutes les écoles et contribuent à l'émergence d'une véritable culture populaire. Loin de se cantonner à l'édition scolaire, il diversifie rapidement son catalogue en publiant des romans, des biographies, des récits de voyage ou des ouvrages scientifiques. Et c'est là toute la force de sa vision. Il parvient à offrir à la fois des livres éducatifs, mais aussi des œuvres littéraires qui font de sa maison un acteur incontournable du paysage éditorial français. Un autre point marquant du génie commercial de Louis Hachette, la distribution des livres. Il innove en installant des points de vente dans des gares, là où le public est nombreux. Des points de vente qui s'appellent aujourd'hui Relais. Louis Hachette s'éteint à 64 ans, mais son nom et son œuvre perdurent toujours à travers l'énorme empire qu'il a créé. Le 9 février 1953, Henri Philippe Aki, des éditions Hachette, publie les premiers titres d'une collection appelée « Un grand avenir, le livre de poche », un format qui séduit un public jeune car le prix est plus raisonnable. Aujourd'hui, les éditions Hachette sont parmi les plus grandes maisons d'édition au monde, mais tout a commencé à Rethel, grâce à ce jeune homme passionné par les livres et déterminé à démocratiser la culture. Louis Hachette, véritable pionnier de l'édition, c'est l'un des trésors de Champagne-Ardenne.
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3: Oui, salut, bonjour, je m'appelle Jean Meyer, Je suis né à

0: mais je suis bordelais d'adoption depuis 1964.
1: C'est un florilège de klaxons. Alors on a commencé par le klaxon italien, ensuite le klaxon de combi.
0: Tous les enfants ont klaxonné un peu plus dans les tunnels et voilà.
1: Ça affirme aussi la personnalité d'une voiture.
0: Oui, oui, chacun.
1: Comme la de chevaux. Jean Meyer nous reçoit chez lui à Bordeaux, dans le quartier de la Bastide. Difficile d'imaginer que derrière la porte d'un garage se cache un véritable trésor sentimental. Des voitures anciennes dont deux modèles font sensation. La 2 chevaux cactus et la 2 chevaux vigne, sur laquelle poussent des raisins.
0: J'ai trouvé un marchand de plants à Sainte-Livrade qui nous a dit on va trouver un cépage qui résiste au vent, et on a fait faire une très belle galerie complètement adaptée. Je crois que j'amuse la galerie avec ma vigne, oui. Tout le long de l'auto, l'auto a même été prolongée puisque je dors dedans, donc il y a un lit dans l'auto, et vous imaginez que une berline est transformée en break. Et la vigne dégueule sur les côtés et sur l'arrière. La vigne tient toute la longueur de l'auto.
1: Et elle pousse bien.
0: Et elle pousse très bien, oui. Elle est bichonnée l'hiver.
1: Et ça veut dire qu'au mois de septembre, quand vous promenez avec cette deux chevaux, cette voiture, oui, avec la vigne à l'intérieur, vous pouvez conduire en dégustant des raisins.
0: Sûrement pas, hein, parce que c'est vraiment un cépage qui est choisi pas pour être dégusté ni pour faire du vin.
1: Quand les Bordelais vous croisent, comment réagissent-ils exactement? Exactement. Est-ce qu'ils sont surpris? Est-ce qu'ils vous saluent? Ils vous font des grands sourires?
0: Ceux qui l'ont vu s'en souviennent. Donc après, la vigne est verte, alors on a fait ça sur une auto verte, oui.
1: Vous concevez que ce n'est pas quelque chose de commun?
0: Mon goût, c'est effectivement de faire les choses belles, efficaces et drôles. Ça sert à aimer la vie.
1: Le but d'une voiture, c'est quand même de se déplacer, d'être mobile avec. Elle roule à combien?
0: Elle roule à combien? Oh là là, je dépasse pas 60 à l'heure avec cette auto, mais ce qui m'a pas empêché d'aller et de revenir de Grèce en l'an 2000.
1: Est-ce qu'elle a un nom d'ailleurs, cette voiture? Est-ce qu'elle a un surnom?
0: Nous, on l'appelle la vigne.
1: Il y a la vigne et puis d'autres voitures. Il y en a une qui me plaît bien. C'est la 2 chevaux cactus.
0: Ben, moi, à la place de la roue de secours, j'ai mis un jardin de cactus. En 2007, je suis allé à Pékin et retour.
1: Et toujours le lit dedans. Mais avec les cactus donc sur le capot, jamais vous vous êtes fait arrêter sur la route par la gendarmerie ou la police? On vous a posé des questions?
0: Ils ne nous arrêtent que en disant c'est pour la photo du magazine de la gendarmerie.
1: On peut rentrer à l'intérieur?
0: Mais bien sûr.
1: Ça couine à l'intérieur.
0: Coquin.
1: La 2 chevaux vigne est de l'année 1980. Les pieds de vigne ont été plantés en 2000. Ce véhicule a véritablement créé le buzz. Des propriétés viticoles du Médoc ont même contacté Jean Meyer à plusieurs reprises pour organiser des animations. Et Jean Meyer, quand il rentre dans son garage tous les matins, qu'est-ce qu'il se dit?
0: Ben que je suis le plus heureux du monde.
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0: 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Wikizef, petit guide à l'usage des étrangers du sud du péage d'Arras en vacances dans notre belle région.
1: Votre cousine a décidé d'organiser son anniversaire, seulement les temps sont durs. Elle voudrait réunir la famille, mais faire ça à moindre frais. Vous savez, les réceptions dans les grandes familles, ça fait vite cher, hein. Rien que la famille proche, ils sont 25. 2-3 cousins en plus avec les gosses, on monte vite à 50. Alors elle a une idée. Elle se dit, je vais faire à manger des pentières au four avec des saucisses au barbecue. Et ils ramèneront chacun une ou deux bouteilles. Et là, votre cousin, il dit, Vadius, je vais faire une paire de bouteilles. Ne paniquez pas, Wikizef est là pour vous aider. Votre cerveau s'est mis en route à essayer de compter. Et vous ne parvenez pas à trouver comment une trentaine d'adultes, en en ramenant une ou deux chacun, voire trois, on arrive à une simple paire.
2: Définition.
1: Une paire de bouteilles ? Beaucoup de bouteilles. C'est simple, hein. Mais attention, quand on dit une paire de bouteilles, c'est quand on sait qu'il va y en avoir beaucoup, peut-être même de trop, mais on ne sait pas combien. Et en acceptant ce qui va par paire naturellement, les chaussures, les tototes, les chaussettes, les prunes et les jumeaux. Par contre, à un colloque de jumeaux, on peut dire, des jumeaux là-bas, il va y en avoir une paire. Et si on va par là, dans le dressing de votre femme, je suis sûr que des chaussures, il y en a aussi une paire.
2: Exemple.
1: Une paire de manifestants selon la police, une belle paire de manifestants selon les syndicats. Je crois qu'on a fait le tour. Depuis le temps des Wikizef, je crois, j'en ai fait une paire, je suis sûr.
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3: Ambiance nature aujourd'hui. 55 000 jardiniers, amateurs ou professionnels suivent depuis plus de 15 ans Franck Natier, un Mayennais de Saint-Plé. Il réalise des vidéos autour de la permaculture sur sa chaîne YouTube La Forêt Nourricière. Mais quelles sont ces vidéos qui touchent tant de personnes ?
4: Des fois, je vais visiter des jardins extraordinaires. Souvent, je vais montrer des tests d'association que je vais faire entre les plantes.
5: Et on voit ici, les figues sont en association avec la caseille. C'est un hybride entre le groseillier à macro et le cassis.
4: Je vais parler de variétés assez rares et exceptionnelles, très résistantes aux maladies et qui se débrouillent bien seules.
5: On va voir la figue poire. C'est une figue énorme. Elle est géante. Elle pèse jusqu'à 300 grammes. Regardez un petit peu la taille de ces figues.
3: Et ce qui plaît, c'est la façon de jardiner de Franck sous forme de culture multi-étagée.
4: Donc c'est le fait de pouvoir cultiver différentes plantes alimentaires ou médicinales sur plusieurs strates de hauteur. C'est d'agencer tout ce beau monde pour que ça produise un maximum de fruits et de légumes en essayant d'en faire le moins possible.
3: Effectivement, c'est pas mal ça. Mais est-ce qu'on a une belle production derrière ?
4: Sur un petit jardin qu'on cultive comme ça, on peut atteindre à certains endroits du jardin 25 kilos de fruits et de légumes par mètre carré.
3: Là, on a de quoi nourrir la famille pour un bon moment. C'est bio, c'est naturel et c'est ça qui séduit vraiment les gens.
4: Les gens veulent revenir vers une alimentation plus saine et je pense que cette approche du jardin-forêt de la permaculture répond à un besoin.
3: Franck Natier met tout son cœur à partager des expériences originales, voire même introuvables ailleurs, mais l'une des vidéos qui a le plus marché, c'est tuer le liseron et les plantes envahissantes écologiquement. Bon, pour le coup, ça l'a un petit peu déconcerté.
4: Les gens, je les invite plutôt à planter l'abondance, à faire un monde meilleur, plutôt qu'à exterminer des plantes dans le jardin.
3: Même les chardons, parce que là, Bon, d'accord. En tout cas, Franck Natier cultive un message principal à travers sa fameuse chaîne YouTube La Forêt Nourricière, c'est celui-ci.
4: De prendre soin de nous, de la terre, des générations futures, entre la rivière de la conscience, de l'écologie et la rivière de la destruction de l'environnement et du futur de nos enfants, quoi.
3: Pour garder ce joli rire, merci à Franck Natier, je le rappelle, Mayennais de Saint-Plé. La Forêt Nourricière, c'est une chaîne YouTube avec une publication par mois.
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